0: Les gens seront informés progressivement de tout ce qu'on va faire.
1: Donc le Zouk, c'est comment ?
0: Ils seront informés progressivement de tout ce qu'on va faire.

0: son travail, mais c'est maintenant, c'est à nous de rappeler aux gens que ça vient de quelque part ici des Antilles, parce que je pense que c'est important quand même, parce que l'identité culturelle est importante, et on doit rappeler aux gens que ça vient des Antilles, parce que, bon, les gens l'ont déjà baptisé, débaptisé, rebaptisé, tout ça, mais nous disons, il faut nous faire savoir que ça sortit en côté, ça peut qui apparaît comme ça, quoi. On voit tout, bon, j'ai pas besoin de vous dire ça, tous les artistes là qui font des compagnies internationales et tout ça basées sur le beat du zouk. Mais maintenant, c'est à nos artistes de préciser que ça vient de chez eux.
1: Donc le concours sera du côté des Abîmes au mois de...
0: Alors c'est le 27 juillet à l'auditorium Pierre-Édouard Décimus à partir de 19h. Donc ça sera aux Abîmes.
1: Donc les gens puissent aller là, il y a un spot qui passe sous la radio, ils viennent directement quelque part pour s'inscrire ou...
0: Ben, ils ont le numéro de téléphone. Les gens sur le groupe, ils ont le numéro de téléphone. Je donne encore un autre, le 305-219, mais il y a le numéro de Wibris où ils peuvent s'inscrire pour pouvoir participer au concours.
1: Donc les places ne sont pas limitées.
0: Ben, disons qu'on a laissé ouvrir les inscriptions. Si ça dépasse la capacité, nous qu'à arrêter. Si ça dépasse la capacité, là, nous qu'à arrêter. Mais pour le moment, Woodbris, qui a géré partie dans cela, il décidait que, bon, il a laissé ouvert. Bon, ben, dernière fois, là, quand même, nous tenions 8 fois 8, nous tenions 16 concurrents, hein, quand même. Hein, et donc, ça a fonctionné bien, tu vois. C'est pas... Non, c'est Orbitin qui a fonctionné. Et Pierre-Édouard crie, moi, je lui dis, moi, il t'a les mots de Jean-Marc. Et il dit, moi, bon, comme nous avons fait pratiquement même butin là, donc autant que nous associer nous pour nous mettre force en nous ensemble, pour nous faire ça rayonner. En cas de faire ça tout à fait juste, puisque nous-mêmes, nous avons dans l'état d'esprit là où fort Guadeloupéen et Martiniquais fait travailler là ensemble, quoi. C'est butin à nous. Donc si nous faisons aider, nous n'avons plus de force qui se sont seulement qu'à faire.
1: Ben oui, c'est un homme qui a lavé l'autre. Hein.
0: D'après moi.
1: Donc Jean-Marc, tu as les deux gagnants de l'année dernière, tu vas nous les présenter et tu vas leur demander comment ils ont fait pour vivre cet événement.
2: Alors, justement, je vais te les présenter dans un petit moment là avec toi. Et ce que j'apprécie justement pour ce concours, c'est que ces deux danseurs qui sont avec nous en Martinique, en général, ils font du kizomba. Kizomba. Et que je suis content parce qu'on a pu les faire venir sur le zouk. Et qu'ils ont gagné le concours. Ils ont une mission de pouvoir rayonner un petit peu. Ils ont été formés par Moïse Ripon, le masterclass. Et puis, ils sont partis chez eux. Ils ont déjà fait un travail. Et que je suis très content de voir le travail porter ses fruits. Ils ont déjà été en Bénin, en Côte d'Ivoire, ils respectent la charte qu'on met en place, les soyons nozouké, ils le font déjà, ils vont expliquer un petit peu, et là ils sont venus ici, commencer leur tournée, ils sont venus pour le festival de DOS Martinique, et aussi on a mis des actions pour eux en Martinique, de demain nous allons faire en journée détente, et nous créer un Zouk Team, qui a commencé Martinique, qui est Zouk Team Guadeloupe, Zouk Team Afrique, Zouk Team La Réunion, Belgique, l'Afrique. On fait un travail pour qu'on puisse retrouver nos programmes de travail. Et eux, qui ont fait ce travail-là, ils ont fini, ils vont vous dire, ils font une tournée sur la Martinique avec la Guadeloupe. Après, ils partent en Allemagne, en Espagne, en Italie. Ils vont vous dire un petit peu ce qu'ils ont fait. Je vous laisse leur échanger avec vous.
1: Eugène, si tu veux les poser une question, tu peux participer aussi, hein.
0: Oui, mais je vais écouter, puisque, bon, qui s'exprime, c'est bien d'avoir les gagnants qui donnent leur opinion là-dessus, quoi.
3: On attend... Oui, salut tout le monde, salut Christian.
4: Salut. Bonjour.
3: Bonjour. Alors, moi c'est Jonathan.
1: Oui.
4: Et moi, c'est Eric.
3: Donc, nous sommes les coupes gagnants du concours Côte d'Ivoire International 2023. Et ça a été vraiment un plaisir pour nous d'arriver en Martinique, de participer à ce concours et surtout de le remporter.

0: Et après ça, bon, comme Jean-Marc venait de le dire, principalement, nous, on faisait de la kizomba. Mais avec les masterclass du chorégraphe Moïse Ripon, on a pu avoir une codification des codes du zouk qui ont été mis en place. On les a appris, on les a maîtrisés. Et là, la mission, c'est d'exporter le zouk en Afrique. Ça, c'est le zouk va pas juste rester dans les Antilles. Donc le cahier de charge était de créer une team zouk en Afrique, mettre en place des soirées, faire des stages un peu partout, et c'est ce qu'on a eu à faire. Donc déjà de retour du concours, on a eu à mettre en place des soirées en ouzouké, au Togo, au Bénin, en Côte d'Ivoire, un peu partout en Afrique, à donner des stages, à former des gens. Donc pour que ça tourne, pour que la danse zouk reprenne sa dimension, pour que ça tourne, pour que les gens apprennent, pour que les gens découvrent. Donc c'est ça notre mission, on l'a menée à bien jusque là. Et actuellement, on est revenu en Martinique pour la deuxième fois, participer au festival de danse Martinique Dance Festival. Qui s'est fait au Pôle Forme. Ensuite, on ira en Guadeloupe pour la Foire Expo où on donnera des formations, on fera des workshops, des stages et on fera des shows également à la grande soirée avec Jean-Marc Tremblay et Christian Onara. Mmh. Voilà. Et voilà, c'est un plaisir pour nous de participer. C'est un plaisir pour nous de participer à tout ça et... déjà avec le réseau qu'on a et la tournée qu'on a entamée là, en commençant par la Martinique, ensuite l'Allemagne, Paris, Italie et la Prague, République tchèque. Donc, avec cette tournée-là, on essaiera de mettre en place également des stages de zouk dans tous ces pays-là. Alors ça va prendre une dimension vraiment internationale et on sent que le zouk... la danse zouk surtout est en train de s'exporter assez bien.
1: Donc vous êtes un couple qui vous avez l'habitude de danser ensemble depuis un bon moment. Avant
0: oui, bien sûr.
1: Et ça fait combien de temps que vous dansez ensemble?
0: On danse ensemble, ça fait 2 ans, mais chacun danse de son côté depuis plus de 7 ans, 10 ans.
1: Et c'est la première fois que vous participez à un concours?
0: Oui, c'est la première fois qu'on participe au concours. Et heureusement que cette première fois était la bonne.
1: et du côté de chez vous, il y avait combien de candidats?
0: Vous dites, j'ai pas
1: saisi. Il y avait combien de candidats du côté là où vous étiez, vous avez gagné?
0: Il y avait 10 candidats, il y avait... Au Togo, il y avait 10 candidats et ça a été vraiment une compétition de taille. Hein.
1: Et quelle a été votre réaction quand on a dit que c'est vous le vainqueur?
0: Ah oui, on était vraiment en joie parce que on n'a pas pris le concours à la légère, surtout ici en Martinique où il y avait déjà, c'est une terre de zouk. Nous, on est des Africains, qu'est-ce qu'on connaît au zouk? Pas grand-chose, donc on venait... vraiment dans le milieu où c'est la base, c'est le zouk, c'est le pays du zouk et il fallait qu'on travaille 2 fois plus que tous les candidats, on avait une certaine pression là et on a réussi quand même à surpasser tout ça et on a réussi quand même à surpasser tout ça et à mettre la barre très très haute et voilà.
1: Donc avec cette étoile que vous avez gagnée, vous avez l'intention de monter une école de danse du zouk au Bénin?
0: Au Togo.
1: Au Togo, excusez-moi.
0: Et voilà, on a commencé avec la création d'une team zouk, qui, cette team-là, comporte déjà 8 personnes. Qui auront pour mission de faire des prestations zouk dans toutes les manifestations, mariages, baptêmes, tout ça, les festivals et tout. Donc, cette team-là va d'abord commencer à représenter le Togo et tout sur les événements. Et après ça, quand les gens seront intéressés, quand les gens vont découvrir que, ah, il y a une spin qui est là, il y a le Kodizo qui vient et tout, là, on pourra maintenant mettre en place une école où tous ceux qui sont intéressés pourront venir apprendre et perfectionner leur art.
1: D'accord. Donc, quand vous avez gagné le concours du côté de la Maritime, vous êtes retourné au Togo. Vous avez été accueilli à l'aéroport d'une manière grandiose.
0: Ah ben oui, tout le monde, vraiment tout le monde nous attendait parce que personne, vraiment, en vrai, personne s'attendait à ce que des Africains aillent aux Antilles et remporter un concours. Donc, c'était vraiment la joie, même bien avant notre retour parce que le concours était en direct sur les réseaux. Il y avait tout le monde qui suivait, il y avait plein de Togolais, plein d'Africains qui regardaient parce que normalement on devait faire le concours avec le Gabon, le Burkina et tout. Et on a été le coup qui était là pour représenter non seulement le Togo mais toute l'Afrique. Donc c'est vraiment intense et tout le monde était vraiment très content pour nous.
1: Donc le coup qui a représenté le Togo cette année, vous étiez le mentor?
0: Oui, bien sûr. Notre mission a été de former tous ceux qui... L'étape Togo du concours a été déjà faite le mois passé. Mm-hmm. Donc, tous ces candidats-là ont été d'abord formés, initiés par nous. On leur a donné les codes, les bases et tout. Et là, le jour du concours, ils ont montré que oui, ils ont bien assimilé, ils ont mis leur créativité aussi en œuvre et ça a donné un très bon résultat. Et il y avait aussi eu le concours Afrique étape Goma au Congo. Donc on était le Togo et puis le Congo sur le concours en Afrique. Et il fallait qu'il y ait un seul gagnant qui représente l'Afrique. Donc, il fallait aussi faire un concours inter-Afrique entre le Togo et le Congo. Donc, alors, à l'issue de ce concours également, le Togo a encore remporté le concours inter-Afrique parce que, ouais, voilà, on a été formé, on a reçu les codes, on a formé les candidats. Donc, c'était une évidence que, voilà, ça allait donner ce résultat-là.
2: Si vous avez... Félicitations, hein.
0: Merci beaucoup.
1: Si vous avez la possibilité de vous représenter, est-ce que vous serez allé encore?
0: Ah ouais, bien sûr, parce que ça donne envie de défendre le titre. C'est un très beau projet et ça, à part le côté danse et tout, ça ouvre vraiment beaucoup d'autres portes, d'autres connaissances. Monsieur Jean-Philippe Martelly, qu'on a eu la chance de rencontrer toutes ces personnes, ces figures de Zouk, ceux qui ont fait le Zouk, vraiment, on a eu la chance de les rencontrer. Mais vraiment, c'est une belle expérience. Et si l'occasion se présente encore une fois de le faire, ben, forcément, on le fera.
1: D'accord. Donc, on vous félicite de votre parcours.
3: Winnie, je ne sais pas de la fille. Il n'y a pas de cas pour faire des tibouens. Il n'y a pas de parler. Faites pas des tibouens.
1: J'espère que la fille n'est pas timide.
3: Et tu parles, on te parle.
1: Alors, tu te présentes?
4: Oui. Bon, bonjour, moi, c'est Eury. Je suis la partenaire de Jonathan lors du concours de l'Israël.
1: Donc, toi aussi, tu as commencé avec le Kizomba?
4: Oui, je donne la Kizomba, ça fait déjà près de 5-6 ans. Mais mis à part ça, je fais aussi de la salsa. J'ai fait de l'afro pendant 5 ans. La promise de la bachata. Mm-hmm. Entre autres, danse africaine aussi, danse traditionnelle africaine.
1: Donc tu es une grande danseuse. T'as fait des concours avant ça, avant le Kodizouk?
4: J'ai jamais eu à participer à des concours, tout ce qui est lié aux danses, tout ce qui est lié aux danses latino, Zouk. Mais danse afro, oui.
1: Donc, tu faisais partie avant ça d'un groupe de quartier?
4: Oui, oui.
1: D'accord. Et ça fait combien de temps que tu as commencé à danser? À quel âge?
4: Bon, je pense que j'ai toujours dansé. À l'école, je dansais déjà. Au lycée, je dansais. Je faisais de la gym. Donc, je peux dire que j'ai toujours dansé.
1: Et comment ça s'est passé pour toi le dernier jour le jour de l'événement final en Martinique. Comment ça s'est passé?
4: Ben, tout d'abord, c'était très stressant parce que je suis venue sur la terre des Zoukers, donc il y a forcément du stress qui est là. Mm-hmm. Mais étant donné qu'on n'était pas venu pour s'amuser, ben, chaque seconde comptait, il fallait répéter à chaque fois. Toujours la même chose, malgré le doute et tout. Donc, je pense que lorsqu'on est monté sur scène, ben, il fallait juste montrer ce qu'on est venu montrer. Donc, l'adrénaline, le fait que le public aussi adhère. C'est tout cet ensemble qui a donné ce que ça a donné. Sinon, là-bas, c'était le stress, beaucoup de stress.
1: D'accord. Du côté familial, quand tu t'es dit que tu vas dans ce concours, qu'est-ce que tes parents ont pensé? Qu'est-ce qu'ils t'ont dit?
4: Bon, déjà, étant donné que, surtout avant qu'on ne participe au concours, moi, mes parents, je viens du Gabon de base. J'étais d'abord au Gabon avant d'aller au Togo. Ce qui fait que, bon, déjà au Gabon, on connaît à peu près le son. On écoute beaucoup du cassave et autres. Donc, mes parents, du moins, connaissaient beaucoup déjà tout ce qui est lié au zouk. Mais me voir, moi, à un concours de zouk, bon, je pense que toute personne en Afrique aurait été mitigée vu que le zouk vient d'abord des Antilles. Donc, tout le monde a eu du... On va dire bonne chance. Mais le zouk vient quand même des Antilles. Ce qui fait que tout le monde était de notre côté. Mais il y avait quand même ce côté, bon, le zouk vient des Antilles. Donc, lorsqu'on a eu à remporter le concours, personne n'arrivait à comprendre ce qui s'est passé.
1: Donc, vous vous êtes créé un petit fan club?
4: Pardon?
1: Vous êtes créé un petit fan club là-bas?
4: Un grand fan club. Et pas qu'au Togo, pas qu'au Bénin, pas qu'au Gabon, partout. Partout. Partout. Tout ce qui est lié à l'Afrique. Et nous, c'est le Zouk. C'était tellement grand au point où les danses qu'on avait normalement l'habitude de faire, la kizomba et autres, actuellement, on nous appelle les zoukers. Tout le monde, c'est les zoukers.
1: Donc, vous êtes prêt à exporter la danse zouk partout dans le monde?
4: Ben oui, c'est ce qu'on compte faire partout.
1: Mais il faut avoir les partenaires, des gens pour gérer la tournée. Vous avez un staff qui vous suit.
4: C'est pour ça que Jean-Marc est là.
1: Ah, Jean-Marc est là, il ne dit rien.
4: Il ne dit certes rien, mais... En douce, il fait tout.
5: Il fait le travail en sous-sous.
1: Tout est bien ficelé.
5: Ouais, exactement.
1: D'accord. Donc, vous serez du côté de la Guadeloupe pour le concours du côté des Abîmes?
5: Malheureusement, on ne pourra pas être là pour l'étape Martinique et l'étape Guadeloupe du concours, mais on sera quand même là pour la Foire Expo et on aura le temps de partager notre connaissance avec tous ceux qui viendront participer au concours le 29 mai à la salle des fêtes pour tous, Grand Bois, et de 19h à 23h. Donc on a assez de temps pour partager beaucoup de choses et on invite vraiment la population guadeloupéenne à faire le déplacement, à venir partager des bons moments d'échange et convivial avec nous.
1: D'accord. Donc, Jean-Marc, vous avez, une soirée zouk?
2: Alors, sur la Guadeloupe, comme tu as dit, ils viennent pouvoir faire le stage avec Moïse, qui prend pour le 29. Mm-hmm. Et puis, on va nous voir à la Foire Expo. Foire Expo, qui va se faire à Gosier. Ça va se faire le... nous, on sera le 30. De 30, ouais. Gauthier, moi, qui sera le premier. Nous ravinons là, il y a un show qui sera préparé. Moïse Ripon va monter le show avec Yuran et Prudence, et Jonathan et Yuri. On va préparer quelque chose de bien pour la Guadeloupe. Et puis, c'est un moment pour moi historique, hein, pouvoir faire la Guadeloupe et l'Afrique se retrouver. Et puis, j'ai voulu partager ce moment-là. Je tiens à remercier. Franchement, Eugène, qui à nous deux, nous connaissons son travail, qui n'est pas facile, mais nous, comme on aime ce qu'on fait, et nous racontons nous, mais nous fait. C'est pas chose, c'est évident, mais il y a des gens qui se lient à nous, de partenaires, comme la Forestro qui a voulu nous amener sur ce projet de la Guadeloupe. Et ça nous va nous permettre de pouvoir faire voir la population un petit peu le travail qu'on a fait depuis quelques années. Ça va être peut-être deux ans, trois ans de travail se fait. Et le concours, c'est la deuxième édition qui se met en place. Mais nous rapportons, il y a un programme qui est prévu, qui va doucement, on est en train de pédagogiquement faire montrer aux gens où on va. Mais je pense qu'avec le temps, on va gagner ce combat-là. Et je voulais dire aussi un petit coucou au CASAB, le conseil de CASAB qui se fait aujourd'hui et demain, hommage à Jacob, qui dit que nous avons fait travailler, la traîneur a continué. Et justement, Jean-Philippe Martelly, on a voulu nous donner justement cette force-là sur ce concours-là. Il a accepté. Nous travaillons force-là. Il sera avec nous en Martinique pour le 23. Et on verra si on a cette possibilité-là, s'il accepte de venir en Guadeloupe. Parce que ce n'est pas chose facile, comme il n'est pas. Il est comme avant. On va essayer de garder. Si Képé est là, en fait, là, et Guadeloupe, et puis nous. On va voir ça avec les jeunes, comment on peut faire, s'il peut, s'il est accepté. C'est très difficile, hein, mais bon, donc, le Robert Force là, maximum, parce qu'il a été, c'est une légende de CASAB. Il n'a plus les moyens de pouvoir fonctionner comme avant, mais c'est pour ça que nous avons concours là, le Grand Prix, Jean-Philippe Martelly. OK?
1: D'accord.
6: De toute façon, il y a la foire fin mai, mais le festival, lui, commence à partir du 19 juillet. Et il y aura des espaces aménagés aussi, parce qu'on aura. Théoriquement, le 24, 25 et 26, la possibilité d'avoir des masterclass dont on parlera avec Moïse et Jean-Marc. Donc, on va en reparler, mais que déjà ait en tête que dans le cadre du festival, d'ici le mois de juillet, il y aura des espaces aménagés pour aussi pratiquer le zoo pour les amateurs.
1: D'accord. Je félicite Jean-Marc ainsi que Eugène. Eugène, c'est un grand battant, hein, parce qu'il m'envoie des flyers où je vois que Eugène ne dort pas.
6: disons que son mail a fini.
1: Eugène ne dort pas. Il n'a pas d'heure pour m'envoyer un flyer. C'est un grand bosseur.
6: Non, mais tu sais, la passion, c'est quand c'est la passion qui te dirige. Il n'y a pas possibilité de t'empêcher de faire ni de te barrer parce que c'est la passion qui te guide. Donc tu fais les choses parce que tu les aimes et c'est la plus grande force qui existe en fait.
1: C'est l'année dernière où tu avais fait une conférence sur le zouk.
6: Oui, on avait fait une conférence volontairement provocatrice sur le pourquoi le zouk nous échappe-t-il. Il y avait des gens intéressants puisque Claude Vamur était là. Il y avait Jules Saï, il y avait M. Mérion, il y avait pas mal de gens, et des gens pratiques sur le terrain qui étaient là, Bistoké, il y avait M. Garin et tout ça. Et cette année-là, on a prévu justement, dans la semaine de l'exposition, on a prévu une discussion. Mais là, ce que nous, on veut faire, c'est parler de l'identité culturelle, parce que nous, on veut décloisonner le mot identité, parce que quand on parle d'identité culturelle, on en parle avec des aiguilles sous le pied, mais moi je veux qu'on parle d'identité comme un mot qui ne peut pas être cloisonné pour seulement des significations qui souvent servent à t'empêcher de fonctionner. Le mot identité est important dans le développement d'un être humain et je veux que ce mot-là, dans le cadre de notre identité culturelle, je veux vulgariser cela, l'identité culturelle. Il faut qu'on la vulgarise. C'est comme au moment quand on a commencé à faire les débats sur l'estime de soi, c'est un peu la même chose. Mais je souhaite qu'on puisse arriver à parler de l'identité culturelle, mais l'identité comme un élément de développement humain. Vous voyez, c'est parce que ce terme identité, on en parle avec prudence, mais moi je souhaite qu'on considère ça comme un élément moteur, quoi. Je sais pas si je me suis fait comprendre.
1: Oui, on t'a compris, hein.
6: Bon, ouais, voilà.
1: en mérite qu'on te donne une médaille le soir de l'événement, hein, parce que tu fais beaucoup de choses pour la culture.
6: Bon, ben, c'est à vous de voir, monsieur.
1: Il faut nouer Eugène, hein, Jean-Marc.
0: Oui, bien sûr. Bien sûr, en tout cas, moi, tout ça, je vais vous dire que je suis très, très content de pouvoir faire cette... grâce à Linda et puis Eugène,
3: parce qu'on a, on ne s'est jamais rencontré. Donc c'est comme si nous avons pour nous, parce qu'on se parle beaucoup au téléphone. Et je ne sais pas, on a un feeling de... On collabore très très bien pour faire les choses. Et il a su monter une équipe autour de lui. Et j'encourage toute son équipe de rester avec lui, parce que ce n'est pas chose facile. Bien souvent, on fait le travail et puis nos élus sont un petit peu trop en arrière, quoi. Donc, à travers, puis, on ne peut pas comprendre nos effets. Alors, c'est-à-dire que, il faut des gens comme les jeunes pour tenir tête, pour tenir tête, pour faire comprendre que ce n'est pas facile, mais nous, mais ça nous va faire. Alors, merci, monsieur les jeunes, et puis, moi, content, fier de connaître tout. Merci, déjà, merci,
6: Pierre-Edouard, qui mettait nous ensemble, parce qu'il criait moi, et puis, il dit, mais voilà, entrer en contact avec eux, et puis après ça, on crie moins, et puis bon, de toute façon, on l'a passé tout naturellement, puisque, en cas, parce que comme but en nous, avant, il est important pour nous, donc en fait, nous, qu'un qui a un sens là, nous qu'a senti là, hein, de toute façon, donc, non, mais c'est très bien, parce que, et aussi, c'est montré que nous pouvons faire des butins ensemble, et au-delà de tout butin, donc, voilà. Ouais. Donc.
3: Et je dis quelque chose, c'est que, oui, il faut dire aussi que, on a commencé à faire le coup du zouk, mais je sais que il y a quelqu'un qui a commencé à faire une thèse sur la danse zouk en Guadeloupe.
6: Ben, c'est-à-dire que...
3: Non, mais faut dire ça, parce que la danse zouk, nous, on est venu codifier, mais ben, elle a la dimension internationale. Et que quand il faut que les gens prennent conscience que la danse zouk, c'est une dimension. Il y a plusieurs différents styles zouk. Je prends un exemple. C'est quand tu fais la danse moderne, il y a toute qualité style moderne.
6: C'est ça.
3: Danse classique, il y a toute qualité style danse classique. Ok. Ça veut dire que c'est pour cela que nous, l'année prochaine, si Dieu veut, je vous donne le scoop. On va lancer le premier zouk festival. Le festival, Zouk Festival Danse Martinique. Nous allons lancer pour cadrer tous ces mondes extérieurs avec nous, et nous, la Guadeloupe, pour nous plus. Parce que la danse Zouk, genre, commence à exploser sur le réseau. Maintenant, tu as le Zouk Compa Zouk. Il y aura le Zouk Compa. Maintenant, tu as le Zouk Compa Taracho. Il y a tellement d'évolution, ça ne peut pas en dire. Et si on ne fait pas attention, on sera perdu. Il y a différents styles, c'est à nous de faire ce travail-là pour faire montrer aux gens que le zouk, ça sort de la Guadeloupe, la Martinique. Et puis que, même chez nous, il y a même un gars qui fait le zouk belay. Tu comprends?
6: Oui, puisque... Il y a beaucoup de variantes
3: exactement. Possibles.
6: Et nous, ce qu'on a fait depuis assez longtemps, bon, c'est quelqu'un qui a son école et qui... a aussi, avec ses élèves, gagné des concours, même aux États-Unis, elle est là, et c'est Madame Francesca Donpatia. Mais elle a codifié la danse zouk, mais à partir des codes internationaux. Ça veut dire que pour t'es en allemand, ou t'es en israélien, ou t'es en n'importe qui monde, mais à partir du moment où c'est dans le monde de la danse et qu'on va prendre les codes internationaux, lui, il codifie en français pour que les autres comprennent, hein. À partir du moment où vous êtes danseur, elle a codifié aussi sur les codes internationaux. Donc, à un moment donné, on va devoir faire l'échange. Pierre-Edouard et moi, on devait l'avoir dernièrement, mais Pierre a eu un petit souci de santé, donc on n'a pas pu le faire. Mais on va avoir Francesca et on va organiser une rencontre entre les danseurs. Je parle pas des amateurs de danse, mais je parle des gens qui organisent la danse pour qu'on puisse échanger sur les différents styles, sur ce qu'on voit et comment, ainsi de suite, pour pouvoir donner une dimension aux choses, parce que je pense que c'est les échanges qui nous feront grandir, en fait.
3: Exactement.
1: D'accord. Donc, on donne rendez-vous à tout le monde pour, comment
6: déjà
1: dire...
6: Déjà le 29, là, pour le 29, Jean-Marc.
1: Le 29 pour Jean-Marc.
6: Pour Jean-Marc, là, et à partir du 19, pour le Festival International du Zouk, la partie Guadeloupe. Donc, les choses sont en train de se finaliser là, mais les informations, Ronnie, tu nous aideras à faire passer l'information, ainsi de suite, quoi. De toute façon, on te tiendra informé, et voilà, donc là, actuellement, on est en train de finaliser un certain nombre de choses, mais les choses avancent tranquillement, quoi, tu vois.
1: Il n'y a pas de souci, Eugène, tu connais qu'est-ce qu'il faut faire?
6: sais.
1: D'accord.
6: Je sais.
1: Donc, on va, pour terminer, le mot de la fin pour les deux gagnants, pour Jean-Marc et pour Eugène.
6: Ah ben, le mot de la fin, je peux vous dire que bon, très prochainement, on sera chez vous. On a déjà hâte que le jour arrive pour nous puisse là, quoi. Et on passe un petit moment ensemble, et puis pour montrer le travail, quoi. Le travail se fait doucement, sûrement. Et puis la Guadeloupe soit au rendez-vous avec nous, comme d'habitude. Voilà.
1: Les deux gagnants, si.
5: Oui, on a vraiment très hâte de venir découvrir la culture guadeloupéenne, de partager des moments avec ce peuple qu'on dit très charmant et très accueillant surtout. Donc là, on compte les jours, on va dire.
6: D'accord. En tout cas, nous, on est là et on travaille sur le festival en arrière. Et ça va être aussi un bon moment. Donc, tenez-vous prêts pour les informations qui viendront. Et on invite déjà tout le monde à venir avec nous passer un moment, quoi. Mais il y aura beaucoup de choses différentes parce que le festival lui-même, ce n'est pas un festival comme tous les festivals, c'est quelque chose où il y a des expositions d'art, il y a des concours de DJ, des concours de chant, il y a des conférences, tout ça. Donc, si vous voulez, nous avons pris une base différente par rapport à cela, parce que nous voulons faire quelque chose qui permet de parler, bien sûr, de la musique, d'écouter la musique, mais aussi de discuter des choses essentielles qui nous préoccupent, c'est-à-dire comment développer nos affaires, comment faire les choses, ainsi de suite. Donc, si vous voulez, nous, on est dans un esprit particulier, mais j'invite tout le monde à se tenir au courant de ce qui se passe, et déjà avec la radio de Wony, les informations vont suivre. Et il y a un site internet pour le festival qui est le www.festivalduzouk.org. Et toutes les informations qu'on mettra d'ici la fin du mois, on mettra toutes les informations et on mettra aussi le programme progressivement. Voilà. Donc, Paola et Jean-Fine. Donc, voilà.
1: Au fur et à mesure que tu as les infos, tu me les envoies et puis je fais la com. Comme
6: d'accord,
1: d'habitude.
6: Ça marche,
1: et tu vas intervenir ou tu me dis quel jour tu veux intervenir et l'antenne est à toi.
6: Ok, ben merci beaucoup.
1: Il n'y a pas de problème entre nous.
6: Ok.
1: La gagnante, elle n'a pas parlé. Hein.
4: Vas-y, hâte de vous rencontrer, nous tous, lors de ce voyage. Donc, j'espère qu'on se verra et que ce sera bien, tout simplement. J'espère qu'il y aura beaucoup de monde pour qu'on puisse discuter, connaître aussi la culture de la Guadeloupe et tout.
1: Okay. J'espère que Jean-Marc t'a déjà montré la culture du côté de chez lui, là.
4: Ben oui, il nous a appris à danser le ballet, on a eu à participer. C'était le premier voyage, il y a eu toute une soirée où il y a des gens, on a appris à danser le ballet, on a porté les tenues traditionnelles ici. Ben, Jean-Marc fait beaucoup déjà pour nous. Hein. En plus, il nous a mangé la nourriture martiniquaise. C'est beaucoup.
1: Eh bien, il faut décorer Jean-Marc aussi, hein. Jean-Marc, c'est une grosse manifestation. Ça part des Antilles, ça va jusqu'en Afrique, ça va en France, ça parcourt le monde, le Côte d'Ivoire.
6: Ouais. Et
7: tu sais, oui, nous avons travaillé, nous avons fait puis la foi, tu sais, nous avons fait, et puis bon, c'est une mission, nous avons été fait bien. Quand vous pouvez projeter la culture-là de A à Z, nous avons fait, maintenant, bon, c'est un devoir, nous avons fait, c'est naturellement, ça va qui. Chez moi, c'est naturel. Nous, on a fait puis la foi et puis voilà.
6: Mais cultura aussi, en fonction des gens ou considérés, sont un élément de développement aussi important parce que vous avez des secteurs, par exemple, si vous bien fait travail là, par exemple, dans le tourisme et tout ça, que nous vivons à créer des activités permanentes par rapport à ces visiteurs-là qui arrivent dans ces îles-là. Et vous pouvez trouver des côtés, puis vous pouvez aller zouker en permanence, machin, tu vois, bon. Ça, c'est aussi des choses à mettre en place, mais de façon sérieuse. Mais ça, c'est des choses dont on pourra toujours discuter.
7: Ça, c'est vrai. Mais c'est le travail qu'on fait, et puis il n'y a pas de souci, donc quand on est fait.
6: Ok.
1: Je vous remercie d'avoir répondu à l'invitation de Mega FM. Vous revenez quand vous voulez.
7: Okay. Merci, monsieur Rony. Chaque fois qu'on te sollicite, ça a toujours été présent pour nous. Merci
1: en plus de ça, c'est la team Zouk qui est partenaire à l'émission Tempo Weekend.
7: Ah, Exactement.
6: Ok.
1: Merci okay. à vous. Et on se revoit ouais. bien, très bientôt.
6: On reste en contact.
7: À très bientôt.
1: En okay. passant, qui était sur un titre de. Comment dire? Comment s'appelle le titre que je veux passer? Décalé où?
7: Ah, c'est ça qui démarre tout bien là. Décalé gratuit.
1: C'est ça. En passant, qui était avec ce titre-là.
6: D'accord.
7: Ok, merci à vous.
1: À bientôt.
6: À bientôt. À bientôt.
7: À bientôt.

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L'émission Tempo Weekend continue. Nous étions du côté de la Martinique. En même temps, nous étions en Guadeloupe. Nous étions aussi avec les vainqueurs de l'édition Côte 2023. Ils sont originaires du Togo. Et maintenant, c'est l'édition 2024 qui va se dérouler du côté de la Guadeloupe pour bientôt. Mais pour l'instant, place à la musique. Nous allons continuer l'émission Tempo Weekend jusqu'à 14h. Nous allons écouter une nouveauté sur Mega FM. Il s'agit d'un titre de Xavier Marbeuf. Tu mentais, c'est tout chaud. Ça vient tout juste d'arriver à Mega FM. Ça, c'est pour vous.

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Pour ceux et celles qui passent à table, excellent appétit. À l'instant, sous la platine, Hubert Tian avec son titre « Et là ».

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L'émission Tempo Weekend de ce samedi continue toujours en musique avec le tout dernier Richard Wingman, le titre qui s'appelle La Vie la Belle.

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0: intervenants, nous aurons des échanges sur une thématique des temps de la parole et dans l'intercession. Vous pouvez également participer et échanger avec nous en téléphonant au 05 90 23 17 11. Nous comptons sur votre présence et n'hésitez pas à faire profiter votre entourage de cette émission.
1: Méga FM, bonjour, bonjour chers auditeurs, bonjour chers internautes, soyez les bienvenus dans l'émission Pain de vie, émission initiée par l'apôtre Jean Poulier, et nous sommes cet après-midi pour parler vraiment d'un sujet, un sujet qui nous intéresse tous, puisque c'est un sujet qui parle de nous, c'est un sujet parfois qui aussi occupe nos pensées. Donc nous sommes sur la fréquence du Nord, 88.9, soyez les bienvenus à la radio Méga FM, et sans plus tarder, nous allons commencer cette émission. Mais avant toute chose, nous remettons ce moment entre les mains de notre Dieu, puisque nous savons que sans lui, nous ne pouvons rien faire. Donc nous allons prier avant d'aborder le titre, le sujet. Donc soyez les bienvenus, vraiment, vous êtes vraiment les bienvenus dans cette émission, et je suis très très très heureuse de partager ce moment avec vous, vraiment très honorée aussi de participer à cette émission. Alors nous allons prier. Seigneur mon Dieu Père, nous te bénissons. Merci Seigneur mon Dieu pour ce titre, Seigneur, que tu as mis à cœur, parce que beaucoup d'entre nous n'arrivent pas à voir l'image divine, Seigneur, que tu donnes, et que parfois par des histoires de vie, par, Seigneur mon Dieu, une enfance, par des mots, des paroles, Seigneur, nous déformons la réalité avec, Seigneur mon Dieu, éternel. Notre manière de vivre aussi, parfois, nous déforme la réalité. Alors, nous remettons cette émission entre tes mains. Nous remettons, Seigneur, les auditeurs, tous ceux qui vont participer à cette émission. Nous remettons, Seigneur, Papa, les internautes. Et nous remettons aussi la technique. Et nous te disons merci pour cette radio Méga FM. La radio qui vous emmène là où personne ne vous emmène. Donc, attachez vos ceintures et nous allons commencer cette émission sur un titre qui va peut-être intéresser. Donc, le titre, en fait, c'est que on va parler des complexes. Les complexes et comment sortir des complexes, comment s'en débarrasser. Alors, je vais prendre quand même le temps de saluer celles et ceux que je vois, voilà, que je peux voir pour les internautes qui sont là. Donc, bonsoir, ma sœur Nid, sois la bienvenue. Voilà, bienvenue, ma sœur Suzanne, tu es la bienvenue. Et partagez cette émission aussi à vos proches, à tous ceux que vous connaissez, parce que il y a quelque chose aussi que le Seigneur fait avec nous, c'est que nous pouvons être des instruments pour parler d'un sujet et qu'à travers ce sujet, il y a une solution, et la solution, elle est déjà là. Donc, installez-vous confortablement, hein, quel que soit là où vous êtes. Si vous êtes au bureau, faites avec. Si vous êtes à l'extérieur aussi, merci pour votre présence. Hein. Mais si vous êtes à la maison, installez-vous confortablement, et que vous soyez au volant, dans votre cuisine, au bureau, avec une oreille discrète sur les écouteurs. Voilà, soyez les bienvenus et mettez-vous à l'aise. Alors, la première chose que je vais faire, c'est de vous poser une question bienveillante, mais directe pour commencer. Ce matin, en vous préparant devant le miroir de la salle de bain, quelle a été votre première pensée? Est-ce que vous vous êtes dit, tiens, j'ai plutôt bonne mine aujourd'hui, salle de bain? Quelle a été votre première pensée? Est-ce que vous vous êtes dit, tiens, j'ai plutôt

Comment parfois, lorsque nous arrivons, nous nous levons le matin après avoir remercié le Seigneur, bien évidemment, mais parfois, est-ce qu'on a un regard bienveillant envers nous-mêmes? Alors, il faut savoir que ces pensées intrusives nous gâchent la vie et ça porte un nom. Et ce nom, ce sont des complexes. En fait, les complexes peuvent s'installer dans notre tête sans notre autorisation. Est-ce que nous autorisons à ces complexes de s'installer? Non. Ils agissent en fait comme des parasites qui sont invisibles et ça dicte notre façon de nous tenir, notre façon de nous habiller. Parfois, un complexe peut saboter la confiance que quelqu'un a en lui-même. Et parfois, les complexes arrivent même jusqu'à nous empêcher d'être en relation avec les autres. Quand quelqu'un est complexé, il peut se mettre à l'écart, ou parfois ça empêche aussi de postuler, par exemple pour un travail. Donc pendant les 2 heures que nous avons devant nous, nous allons faire le ménage. Voilà, on va faire le ménage, c'est-à-dire qu'ensemble nous allons décortiquer ces parasites là imaginaires que nous avons dans la tête. Nous allons essayer de comprendre d'où ils viennent. Comment ils se nourrissent de nos peurs, mais surtout, nous allons donner une boîte à outils. En fait, c'est une boîte à outils pour savoir comment nous en libérer. Voilà. Alors, pour mener ce combat, hein, parce que c'est un combat, n'est-ce pas? Surtout chez les femmes, souvent, les hommes, je ne sais pas, mais les femmes, c'est vrai que on a ce combat. Et pour ce combat, il y a aussi de nombreux ouvrages qu'on trouve sur l'estime de soi. Il y a des choses aussi qu'on peut trouver dans le développement personnel, mais aussi dans la parole de Dieu. Donc, c'est ce qui nous intéresse le plus. Donc, c'est vraiment un bonheur d'être avec vous et de parler justement de, voilà, ce sujet. Pourquoi? Parce qu'il n'y a pas une seule personne sur cette terre qui n'ait jamais lutté avec un complexe. Et je disais que c'était surtout les femmes, mais les hommes aussi. On peut avoir un complexe parce qu'on perd les cheveux, on peut avoir un complexe parce qu'on n'est pas assez musclé, on peut avoir un complexe parce qu'on n'est pas assez grand. Voilà, il y a des standards qui font que parfois les hommes et les femmes on s'enferme en fait dans quelque chose et qui n'est pas glorieux pour nous. En fait, alors c'est vrai que le standard est déjà ouvert, hein, parce qu'il y a un numéro qui est gratuit. Tu n'as pas à payer pour ce numéro. Et ce numéro, c'est le numéro de la radio Mega FM 0590 23 17 11. Et tu peux participer pour enrichir cette émission et pour raconter ton histoire aussi, pour quel complexe qui empoisonne ton quotidien. Est-ce que une pause musicale, tu voudras aussi partager quelque chose avec quelqu'un pour dire que voilà, tu as dépassé ce complexe. Donc il faut rester sur l'émission, l'écouter, et puis si tu veux réagir, tu peux appeler au 0590 23 17 11. Alors, on va commencer par définir ce qu'est qu'un complexe. Alors, on dit qu'on est complexé parfois pour tout et pour rien. Pour tout et pour rien. Je donne un exemple. Par exemple, quelqu'un peut être complexé par ses pieds parce qu'il trouve que ses pieds c'est pas quelque chose. Les pieds, quelqu'un peut être complexé parce que il y a un orteil qui dépasse le plus gros orteil. J'ai déjà vu des personnes parfois qui sont complexées par cela. Ou bien un collègue qui a un complexe de, on dit qu'il a un complexe de supériorité. Voilà, il se trouve que ce complexe, c'est que il se voit au-dessus des autres, par exemple. Et lorsqu'on ouvre les manuels de scientifiques pour expliquer, en fait, on dit que le complexe est une structure psychologique. Elle est psychologique et elle est inconsciente. C'est une structure qui est psychologique, elle est inconsciente, mais elle regroupe des pensées, elle regroupe des souvenirs et elle regroupe aussi des émotions qui sont fortement chargées d'anxiété. Et pour dire plus simplement, en fait, c'est un décalage immense entre une réalité
qui est objective, c'est-à-dire une réalité

0: qui est vrai, et la perception qui est subjective, c'est-à-dire c'est une perception de soi qu'on a, mais qui n'est pas la réalité. Mais c'est comme s'il y a un fossé, un décalage entre la réalité et la perception. Donc, pour bien comprendre que il faut bien comprendre qu'un complexe n'est jamais le reflet de la réalité. Quand quelqu'un est complexé, par exemple, qui se dit bon, je prends un exemple, quelqu'un qui a parfois la peau, parfois des taches sur sa peau, par exemple. Alors la personne va essayer de cacher ses taches. Mais vous savez, il y a des personnes qui ont du vitiligo, par exemple. J'ai déjà vu des photos de personnes qui ont du vitiligo. Et le vitiligo, c'est une maladie de la peau qui donne des taches assez impressionnantes. Mais comme ils se sont acceptés, eh ben, ces taches ne les dérangent pas du tout. Et parfois, c'est même quelque chose qu'ils utilisent même, par exemple, chez les mannequins ou les personnes qui ont dépassé ce complexe et qui vont vers une réalité qui font que ça ne change pas leur personnalité. C'est ça. Alors, en fait, c'est un décalage entre la réalité qui est objective et notre perception. Donc, pour bien comprendre, c'est que c'est jamais le reflet de la vérité non plus. Et, en fait, c'est comme si on a une lentille qui est déformée, une lentille déformante à travers laquelle on se regarde. Et, en général, on peut les classer, les complexes, en trois catégories. Alors, le premier complexe, ça peut être le complexe physique. On a souvent des complexes physiques. C'est-à-dire, un complexe physique concerne une partie du corps. Par exemple, on trouve qu'on a le nez trop gros. Il devrait être plus fin. Voilà. Ou bien, le poids. Voilà, on trouve que on n'est pas assez mince, on n'est pas assez, il faudrait développer peut-être une partie, cette partie est trop fine, cette partie. Donc voilà, il y a aussi la taille. Quand on est de petite taille, souvent on veut être grand, et quand on est très grand, parfois on veut être plus petit. Ou bien la calvitie, quelqu'un qui perd ses cheveux, voilà, si la personne ne s'accepte pas sans cheveux, ben il peut être complexé par cela. Les femmes aussi, on peut être complexé par des choses qui sont vraiment anodines et qui nous empêchent d'être heureux. Allô? Bonjour, Méga FM.
1: Oui, bonjour, c'est de témoigner.
0: Ah, gloire à Dieu. Oui, tu t'appelles comment?
1: Lise.
0: D'accord. Donc j'écoute.
1: Oui, c'était pour la gloire de Dieu, il y a quelques années. Du complexe par rapport à ma bouche.
0: Mm-hmm.
1: Où systématiquement, même pour rester à la maison, je mettais du rouge à lèvres. Et en fait, j'avais un complexe au niveau de ma lèvre inférieure parce qu'elle est plus claire que celle du haut.
0: Mm-hmm.
1: Donc, au fur et à mesure, le Seigneur m'a guéri et j'arrive à rester sans rouge à lèvres, en fait.
0: D'accord.
1: À m'accepter comme je suis, à me regarder dans le miroir.
0: D'accord.
1: Voilà.
0: Et c'est très bien de témoigner de ça, mais comment tu as dépassé ce complexe justement de ne plus mettre le rouge à lèvres ou de ne plus que tu as dépassé. En fait, quand tu t'es accepté comme tu es et que tu te trouves bien maintenant, voilà, ça ne t'empêche pas de vivre. Donc, comment tu as dépassé cela?
1: Mais au moment où le Seigneur m'a révélé cela, je ne me rappelle plus exactement à quelle période, mais je me suis dit que ça suffit.
0: Voilà.
1: C'est vrai que c'était pour lui, je n'ai pas eu l'idée non plus de faire de chirurgie esthétique ou d'injection ou de tatouage permanent, ou semi-permanent, mais je me suis dit ça suffit.
0: Voilà.
1: Et depuis cela, j'ai plus de qui fait que je mets du rouge à lèvres parfois, des fois, ça peut tous les jours, mais je n'ai plus le complexe.
0: Le complexe.
1: Voilà.
0: Ah, ça c'est un beau témoignage, vraiment. Donc tu as dépassé quelque chose et pourtant, peut-être qu'en demandant à autour de toi, à trois personnes de confiance, on t'aurait dit, mais non, mais tu es belle, que tu es magnifique, mais c'est toi-même qui mettais des pensées, c'est ça, qui alourdissait ta perception de toi-même.
1: Oui, voilà.
0: C'est ça, c'est ça.
1: Oui.
0: Le Seigneur nous dit que nous sommes des créatures merveilleuses, n'est-ce pas?
1: Oui, amen.
0: Donc voilà, donc tu as pris cette vérité en fait.
1: Oui.
0: Tu as pris cette vérité pour tu as été convaincu que le Seigneur t'a créé et que voilà. Mais en tout cas, merci beaucoup pour ce témoignage. Merci.
1: Amen. Merci à vous.
0: D'accord. Allez. D'accord. Bonne journée. Allez, au revoir. Donc en fait, on se rend compte que, alors je disais qu'il y a trois catégories de complexes. Les complexes physiques, et voilà, cette sœur a témoigné d'un complexe physique qu'elle avait par rapport à sa lèvre inférieure et qu'elle était bloquée dessus et que le Seigneur lui a révélé. Mais pour que le Seigneur lui révèle, elle lit la parole. Il y a quelque chose une connaissance qu'elle a eue et qui est devenue une vérité pour elle. Elle a été convaincue que ce n'était pas la peine de se focaliser sur cela et que le Seigneur l'avait créé de manière parfaite, quoi. C'était bien pour lui, donc elle a accepté. Donc en fait, il y a ce complexe physique. Il y a aussi les complexes psychologiques ou intellectuels. Et les complexes psychologiques ou intellectuels, ça passe par le fameux sentiment d'être moins intelligent que les autres. Par exemple, de manquer de culture ou bien de n'avoir pas fait assez d'études. Et souvent, par exemple, quelqu'un à qui on donne un poste dans un travail, mais il a ce qu'on appelle le syndrome de l'imposteur au travail. C'est-à-dire qu'il a l'impression qu'il a le poste, mais que c'est pas sa place, alors qu'il a toutes les compétences pour le faire. Donc, ça aussi, les complexes psychologiques ou intellectuels, ça peut empêcher quelqu'un d'avancer. Et la troisième catégorie, ce sont les complexes sociaux. C'est la peur de ne pas être, de représenter une classe sociale. Par exemple, c'est quelqu'un qui a honte de ses origines modestes, par exemple, ou bien qui pense ne pas correspondre avec les standards de réussite de son milieu. Il est dans un milieu professionnel, mais il pense que il correspond pas aux standards, voilà, parce que ses origines sont modestes. Donc, en fait, le point commun entre tous ces complexes, c'est qu'ils prennent toute la place. Ils prennent toute la place. Quand ça commence, et on a dit que c'est inconscient, on a dit que c'est quelque chose d'inconscient, ça commence à prendre toute la place, ça commence à être ruminé dans la pensée, ça commence à se dire que une personne complexée, par exemple, je prends l'exemple de quelqu'un de complexé par ses dents, elle va s'imaginer que la terre entière ne regarde que sa bouche. Eh bien, on a parlé de la bouche. Elle va penser que la terre entière ne regarde que sa bouche pendant qu'elle parle, qu'elle sourit, voilà. Et c'est quelqu'un qui va s'empêcher de sourire. C'est quelqu'un qui va s'empêcher de rire aux éclats. C'est quelqu'un qui va s'empêcher même de parler parce que il y a un complexe des dents. Alors, c'est ce qu'on appelle en psychologie l'effet de spot. On dit que c'est comme un spot. C'est-à-dire que, le spot, toute l'attention est sur cela et ça empêche à un être humain de vivre. Ça empêche vraiment à un être humain de vivre. Et pourtant, on est perçu à des dettes sous un projecteur alors que les autres sont en réalité trop occupés par leur propre insécurité pour remarquer les nôtres, hein. Parfois, la personne qui est à côté de toi, elle est déjà aussi occupée par ses propres insécurités. Elle ne s'occupe pas ni de tes dents, ni de ta bouche, ni de la manière dont tu marches, ni de tes orteils. Mais c'est nous-mêmes qui mettons ce spot, on appelle ça le spot. On met l'accent sur une chose et on reste avec ses complexes et ça nous empêche de vivre réellement. Alors, on s'imagine au centre de l'attention alors que les autres ne s'occupent pas du tout de cela. Voilà, on ne s'occupe pas du tout de cela. Donc, on va creuser cette notion avec vos appels, hein. Donc, n'hésitez pas à appeler au 0590 23 17 11. Et voilà, on va creuser avec vos appels. Alors, il y a déjà eu ce premier appel avec notre sœur qui nous a dit que justement son spot c'était sur sa bouche et que elle était tellement complexée par cela que un jour il lui a fallu une révélation de Dieu lui-même pour lui dire d'arrêter. Et c'est comme ça qu'elle a arrêté de mettre du rouge à lèvres pour cacher en fait, pour cacher le fait que sa lèvre inférieure était plus claire que sa lèvre supérieure. Et en fait, les sources, la source de cela, c'est l'origine du mal, c'est quoi? Eh ben, il faut avancer. Alors, d'où vient cette origine du mal? C'est parce que c'est du mal hein, qu'on se fait à soi-même. On ne s'aime pas lorsqu'on est complexé. Il y a quelque chose qui fait que le complexe devient une obsession subjective. Comme je vous ai dit, c'est subjectif. C'est subjectif, pardon. C'est quelque chose de subjectif parce que c'est pas la réalité. Parfois, on grossit, même on met à la loupe une lentille grossissante sur quelque chose qui nous dérange. Alors, il y a une question qui s'impose. Eh bien, d'où viennent ces complexes? Est-ce qu'on arrive au monde, et moi je suis persuadée que non, en se trouvant moche, en se trouvant stupide? Est-ce qu'un bébé dans son berceau ne stresse pas à l'idée d'avoir un double menton? Surtout quand ils prennent le sein, ils sont assez gras, ils sont mignons, ils sont jolis. Et est-ce qu'un bébé se pose toute cette question? Non, pas du tout. Un enfant qui arrive au monde ne se trouve pas moche, il se trouve pas stupide. La seule chose, il reconnaît le visage de ses parents, il sourit à sa maman, il sourit à son papa, et il a faim, et dès qu'il a à manger, dès qu'il dort bien, il est en bonne santé. Donc, on voit que le complexe, ça vient de quelque chose qui a été construit. Voilà, c'est quelque chose qui se construit dans la pensée. Alors c'est vrai que nous avons dit que il y a trois catégories de complexes: les complexes physiques, les complexes psychologiques, intellectuels et les complexes sociaux. Mais on a dit au départ que c'est un décalage immense entre la réalité objective, quelque chose qui est objectif, c'est quelque chose qu'on voit vraiment, c'est vraiment ça, et une perception qui est subjective, ça dépend du ressenti. En fait. Alors, ça vient de quoi, en fait? Alors, on va dire qu'il y a des usines à fabrication de complexes. Il y a vraiment des usines à fabrication de complexes. Et le complexe est un produit de notre histoire déjà et de notre environnement. C'est un produit de notre histoire propre et de notre environnement. Alors, il y a trois grandes usines de fabrication de complexes. La première, cette usine, c'est l'enfance et le cercle familial. L'enfance et le cercle familial. Et c'est pour cela que quand on arrive à Christ, quand on arrive à Dieu, on arrive à faire la différence. Pourquoi? Parce que le Seigneur nous dit que la parole est créatrice. La parole crée quelque chose dans nos vies. Et dans l'enfance et le cercle familial, c'est ce que j'appelle les petites phrases assassines, les petites phrases qui met une semence dans un enfant. Et il suffit que l'enfant grandisse avec et ça peut devenir un complexe qui l'empêche de vivre par la suite. Par exemple, un parent qui dit à table, sans penser à mal, hein, voilà. Sans penser à mal, sans penser qu'il fait du mal ou sans penser à mal. Il va dire, par exemple, à un enfant qui a des frères et sœurs, dis donc, tu as beaucoup de fourchettes, toi, hein. Tu as beaucoup de fourchettes. Tu devrais faire attention, hein. Tu devrais faire attention. En fait, c'est la manière dont on s'exprime qui fait la différence. Parce qu'un enfant qui a déjà des problèmes de poids, et qui est, par exemple, qui aime manger, quand on va lui dire, ah, mais tu as beaucoup de fourchettes, toi, hein, tu devrais faire attention, et regarde ta petite sœur, elle est fine, elle fait du sport, toi, tu n'arrives pas à courir. Donc, c'est déjà des semences qui peuvent générer des complexes. Et il y a un décalage qui se forme entre la réalité objective, parce que c'est un enfant qui a peut-être un bon coup de fourchette, mais qui a peut-être une petite obésité, mais qui c'est pas dramatique. Mais l'enfant, s'il développe un complexe, il va se voir, mais vraiment comme un éléphant. Il va se voir, et parfois, ça donne à la personne l'envie de se retirer, de s'écarter des autres, de ne pas être dans de ne pas devenir sociable, de ne pas se donner aussi l'importance qu'on doit se donner, c'est-à-dire s'aimer, mais au contraire, l'estime de soi peut être vraiment entaillée. Voilà. Ou bien, on a parlé des trois catégories. Donc ça, c'est une catégorie physique. Mais par exemple, on peut dire, regarde ton frère, lui au moins il comprend les maths, hein. Il comprend les maths, il est fort en maths. Et toi, tu quelle note que tu as eue en mathématiques. Et ça aussi, c'est quelque chose pour un enfant. La parole des parents, c'est comme un évangile pour eux. C'est-à-dire, la parole des parents, c'est vérité. Donc, quand on s'adresse comme ça, du premier coup, l'enfant peut se dire bon, ben c'est pas grave. Mais si c'est répétitif, par exemple, ton frère a eu un 20 en maths, il comprend du premier coup, mais toi, tu es plus lent, tu n'arrives pas. Ça peut générer aussi des complexes. Comment le cerveau de l'enfant intègre cette remarque, la digère, et ça fait une vérité absolue pour lui-même. Ça devient une vérité. C'est pour ça que la semence qu'on donne à nos enfants tout petits, le Seigneur dit dans sa parole, Proverbe 18:21, la vie et la mort sont au pouvoir de la langue. Qui l'aime en mangera les fruits. C'est-à-dire qu'une semence peut faire qu'un enfant perd l'estime de lui-même, perd aussi les capacités à s'exprimer devant les autres parce que l'estime de lui-même est abaissée. Et demain ou après-demain, même si demain il a tout ce qu'il lui faut, mais il va développer un complexe qui va l'isoler des autres et qui va le maintenir dans une prison de pensée, qu'il n'est pas assez bien, qu'il n'est pas assez fort, que il a un complexe sur son corps, il a un complexe parfois, c'est un complexe intellectuel, voilà, je suis pas assez intelligent par rapport à mon frère, ma sœur, alors que Dieu ne nous regarde pas comme ça. Dieu regarde à nos cœurs et il regarde à la créature merveilleuse qu'il a créée. C'est pour cela que on doit faire attention. Et quand cette vérité absolue arrive à être ancrée dans les pensées et devenir une vérité pour la personne, après ça fait partie d'elle-même. Et c'est ça qu'il faut dégager en fait. C'est ça qu'il faut dégager tout de suite. Il faut trouver le moyen que le complexe dégage de la vie de quelqu'un. La deuxième source, ça peut être un traumatisme aussi social dans l'adolescence. Par exemple, je parle beaucoup de l'adolescence pour les complexes. Pourquoi? Parce que l'adolescence, c'est une période où le corps change. C'est l'âge où le corps change. Et où l'adolescent a un besoin viscéral, hein, c'est vraiment un besoin viscéral d'appartenir à un groupe. Voilà, je fais partie du groupe des jeunes. Les jeunes ne parlent pas comme mes parents. Nous, les jeunes, on parle pas comme les parents. On va adopter des attitudes qui sont pas les mêmes que nos parents qui sont plus grands. Donc, en fait, ils ont besoin d'appartenir au groupe. Et parfois, une moquerie cruelle, parce que les enfants, parfois, aussi, ils arrivent à se dire des choses, mais parfois c'est difficile à accepter. Donc, par exemple, une moquerie dans un vestiaire, ou par exemple quelque chose qui est basé sur le physique. Voilà, tu es trop grosse, tu es trop petit, ou tu es ceci, tu es cela. Ou le harcèlement scolaire, parce qu'on parle beaucoup de harcèlement scolaire maintenant. Ça peut laisser des cicatrices psychologiques profondes. Le corps et l'esprit sont alors associés à un danger et à une humiliation. Voilà. Le corps et l'esprit sont associés devant un danger, parce que pour eux c'est un danger et c'est une humiliation. Alors, ça aussi, cette deuxième source, c'est le traumatisme social. La première, c'était l'enfance, le cercle familial. La deuxième source, c'est le traumatisme social de l'adolescence ou le traumatisme social aussi des jeunes adultes. Et la troisième source, c'est le modèle culturel et je dirais l'ère des algorithmes. L'ère des algorithmes. Aujourd'hui, on subit une pression esthétique et sociale qui est inédite dans l'histoire de l'humanité. Tout le monde fait des photos et ça passe par des filtres. On passe parfois des heures, certaines personnes passent des heures sur des écrans et à comparer la vie réelle avec la vie qu'on veut montrer, en fait. C'est une vie, la vie réelle qui est sans filtre. La vie réelle où tu te le réveilles le matin, tu as quand même dormi, mais quand tu te regardes, tu vois que tu es fatigué, que tu as des cernes, par exemple, que ton visage est un peu fatigué parce que tu as dormi, mais tu n'étais pas suffisamment reposé. Et des comparaisons de vie réelle avec des vies, des corps modifiés par des filtres numériques. En fait, ce qu'il faut comprendre, c'est que le cerveau humain n'est pas programmé pour gérer des doses de comparaison permanentes. On n'est pas fait pour se comparer. On n'est pas fait pour être comparé l'un à l'autre. Mais la société d'aujourd'hui nous montre quoi? Eh bien, à travers les réseaux sociaux, il y a que ça, que des personnes qui sont parfaites physiquement, mais avec des critères aussi qui font que, eh bien, il y a toujours des personnes qui, quand elles n'ont pas l'estime d'elles-mêmes, vont se comparer et se dire, voilà, moi, je suis pas assez bien, je ne suis pas assez grande, je suis pas assez mince, je suis pas assez ceci, assez cela. Donc, en fait, la personne s'épuise et conclut inévitablement qu'il n'est pas bien, qu'il n'est pas assez. Alors, j'espère que vous allez réagir à tout ce que je viens de dire au 0590 23 17 11. Vraiment, n'hésitez pas à appeler, n'hésitez pas non plus à commenter sur le chat, vraiment, pour que nous puissions vivre cette émission ensemble. Alors, je viens saluer ceux qui nous ont rejoints. Bonjour, pasteur Jean-René. Bonjour, ma sœur Esther. Bonjour, évangéliste Claudie. Soyez les bienvenus. J'ai vu déjà ma sœur Suzanne qui était là, la servante Suzanne. Bonjour, diaconesse Katia. Vraiment, que le Seigneur vous bénisse. Et j'ai vu aussi notre sœur Nide. Voilà, et nous sommes sur Mega FM, la radio 88.9, la fréquence du Nord, et nous parlons de ce qu'on appelle les complexes, et d'où sortent les complexes, et comment se débarrasser de ces complexes. Alors, voilà, il y a des personnes qui traînent, par exemple, des complexes de poids depuis l'enfance, parce que ils ont une physiologie dans leur famille qui font que parfois, même si l'enfant ne mange convenablement, parfois c'est hormonal, parfois il y a des facteurs de santé qui font que l'enfant peut avoir une surcharge de poids, mais parfois l'enfant s'accepte comme cela, mais parfois aussi cette personne peut aussi développer un complexe et finir par ne pas vouloir aller au sport, par exemple, parce que il se sent plus lourd que les autres ou on se moque de lui, par exemple, surtout dans les sports où ça demande des sports en équipe, comme le foot, le football, comme les sports d'équipe, le basketball, voilà. Donc la personne peut se sentir complexée. Alors nous avons déjà eu un premier appel avec cette sœur qui nous disait qu'elle avait un complexe par rapport à sa bouche et elle s'en est sortie parce qu'elle a été convaincue par le Seigneur. Et moi je peux te donner ce témoignage où je me rappelle adolescente et je vous ai dit que l'adolescence, c'est vraiment une période où on veut faire partie de groupes et on veut faire partie d'un groupe de jeunes. Et je me rappelle que pour être beaucoup plus jeune que ceux qui étaient dans ma classe, donc ils étaient déjà plus âgés et plus grands. Voilà. Et moi, j'étais la plus petite de la classe en taille et en âge. Et vous savez... c'est là que je dis que les semences qu'on met dans la vie d'un enfant peut aussi générer des problèmes. J'ai eu un professeur, j'étais dans une classe de quatrième, j'ai eu un professeur d'histoire-géographie. Vous voyez, jusqu'à présent, je me rappelle de son nom, tellement ça m'avait marqué. Et en fait, le jour de la rentrée, il y avait ces fameuses fiches-là qu'on nous demande de remplir avec le nom des parents, le prénom et tout cela. Et quand il a vu ma date de naissance, il m'a dit que ma place n'était pas en quatrième, mais en sixième. Voilà. que je ne devais pas être dans cette classe de quatrième, trop jeune, il fallait que je redescende en sixième. Et ça m'avait tellement marqué cette remarque que j'ai commencé à développer une peur de ce professeur. Et chaque fois que j'avais histoire-géographie, j'avais mal à l'estomac. J'étais angoissée. Et mes parents se sont rendus compte de ça. Et ils ont réagi tout de suite, heureusement. Parce que je développais déjà une angoisse parce que on m'avait fait comprendre que la place que j'occupais dans cette classe n'était pas la mienne. Alors qu'il y avait aucune raison, hein. C'était le jour de la rentrée. Donc vous voyez comment on peut bloquer un enfant. Et je rends grâce à Dieu parce que voilà, moi ça ne m'a pas bloqué. Au contraire, ça a été vite réglé. Mais ça peut être un cataclysme dans la vie de quelqu'un. Et puis c'est quand même, c'est pour ça que les parents doivent être attentifs aussi dans tout ce qu'on appelle harcèlement scolaire, lorsque les enfants sont dans des groupes et que on les rabaisse ou on les humilie de manière volontaire, hein. Et parfois on voit que dans notre société ça arrive même au suicide. C'est pour ça que c'est complexe, il faut vraiment s'en débarrasser et que les parents soient vigilants aussi par rapport à ce qu'on peut mettre dans la vie d'un enfant. Alors, on va faire quand même une pause musicale et j'espère revenir avec des appels téléphoniques pour aussi partager comment vous étiez dans l'enfance, comment vous avez déplacé des complexes parce que vous avez rencontré Jésus aussi et que voilà, les choses se sont beaucoup améliorées pour vous. N'hésitez pas.

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1: Mega FM, nous voilà pour notre deuxième partie de l'émission. Cette émission qui nous parle vraiment de quelque chose que tout être humain peut connaître, n'est-ce pas? Nous parlons des complexes et comment s'en débarrasser. Donc, nous avons vu en première partie que ce sont des pensées intrusives qui nous gâchent la vie et qui portent ce nom de complexes et qui s'installent dans nos têtes sans autorisation parce qu'on ne les autorise pas à venir. Mais ces pensées agissent comme des parasites en fait invisibles et nous dictent des choses qui sabotent la confiance, l'estime de soi et qui peuvent même empêcher quelqu'un d'être à l'aise socialement. Donc nous avons vu également que la définition que donne la science, hein, que c'est vraiment une structure psychologique inconsciente qui regroupe des pensées, des souvenirs, mais aussi des émotions fortement chargées d'anxiété. Et c'est aussi un décalage immense entre la réalité, ce qui est la réalité objective, et la perception que nous avons, le ressenti, donc c'est subjectif. Hein, et que c'est le complexe, c'est quoi? C'est une lentille qui est déformante, en fait, lorsqu'on regarde ces complexes. Et on les a classés en trois catégories, effectivement, parce qu'il y a des complexes qui sont physiques, hein, que ça soit sur une partie du corps, le nez, le poids, la calvitie, la taille, voilà. Ou des complexes psychologiques et intellectuels, le fameux sentiment d'être moins intelligent, ou ce qu'on appelle le syndrome de l'imposteur, voilà, puisque je vous ai donné ce témoignage où vraiment... j'étais dans une classe de quatrième et j'ai eu ce syndrome de l'imposteur puisque un professeur m'avait dit que c'était pas ma place, il fallait que je redescende en sixième alors que j'étais en quatrième et qu'il y avait aucune raison, c'était pas une raison de niveau, mais que c'était mon âge qui faisait que cette personne m'avait dit ça et comme si on s'était trompé. Et ça avait mis ce syndrome de l'imposteur, je me sentais plus à ma place et ça avait généré des angoisses et qui auraient pu aller très loin. Donc il y a eu des parents réactifs derrière, heureusement, mais ces complexes psychologiques et intellectuels peuvent aussi être des choses qui nous empêchent aussi d'aller jusqu'au travail ou de vraiment d'être à l'aise dans la société. Il y a aussi ce qu'on appelle les complexes sociaux, donc c'est par rapport à l'origine sociale, l'origine modeste ou venir d'un pays par exemple qui est pauvre ou un pays où il y a de la violence par exemple, ça peut générer aussi des complexes. Alors le point commun de tous ces complexes, on a vu que ils prennent toute la place hein, quand ça commence à ruminer dans la tête de quelqu'un et la personne va s'imaginer qu'en fait toute la terre entière parle de ce complexe, regarde ce complexe alors que non. Et c'est ce qu'on appelle l'effet de spot, on l'a vu. Et nous avons également balayé d'où vient la source, d'où vient ces complexes. Alors parfois c'est l'enfance, c'est le cercle familial par rapport aux paroles qui sont données. La deuxième source, ça peut être un traumatisme social dans l'adolescence et ça peut être aussi une troisième source dans le monde culturel et l'ère des algorithmes. Comme je vous ai dit, maintenant on est dans une société qui montre tout, c'est l'image qui est mise en avant, c'est l'image, le paraître qui est mise en avant et beaucoup de personnes donc passent leur temps à se comparer à ce qu'ils voient. Donc on va comparer des vies, hein, à comparer nos vies réelles sans filtre, c'est-à-dire fatiguées le matin, avec des des photos qui sont filtrées avec des choses, des corps modifiés par des filtres numériques, et le cerveau humain n'est pas programmé pour cela, pour se comparer comme ça tout le temps. Donc ça épuise, et la personne peut se dire à la fin qu'il n'est pas bien, qu'il n'est pas assez bien. Donc on voit que ça peut être un cataclysme dans la vie de quelqu'un d'être complexé. Par exemple, Il y a des personnes qui s'habillent toujours avec des vêtements sobres, qui vont pas oser mettre des couleurs pour ne pas être trop voyants, qu'on ne les voit pas. Voilà, ils vont pas mettre de rouge, ils vont mettre que des couleurs sombres pour comme si c'était pour se cacher dans la masse, alors que voilà. Et parfois c'est l'exemple typique du traumatisme de l'adolescence, ça. Voilà, c'est-à-dire que, ou bien des personnes qui refusent de mettre qui vont mettre que des vêtements qui vont les couvrir de la tête jusqu'aux pieds, alors que ils peuvent mettre des fleurs, ils peuvent mettre des vêtements avec des fleurs, avec des choses qui sont jolies, qui sont gaies, mais ils arrivent pas parce que ils ont ce complexe, ce traumatisme. Alors, c'est comme un venin en fait, hein, ça agit comme un venin, on peut dire ce mot-là, on peut dire que ça agit comme un venin, et que c'est comme si on se projette une cruauté à soi-même, c'est-à-dire que le regard qu'on a de soi devient comme un paquet qui est là et qui empêche d'avancer. Alors, on va voir dans cette deuxième heure l'action, c'est-à-dire les symptômes et les solutions. Alors, en fait, ce qu'il faut comprendre, que les symptômes, on peut les appeler, les symptômes, c'est quoi? C'est les prisons du quotidien. Les symptômes, c'est vraiment les prisons du quotidien. Et on va analyser donc cette prison du quotidien, c'est-à-dire comment un complexe finit-il par dicter nos moindres faits et gestes? Quels sont les symptômes invisibles mais qui sont destructeurs, par exemple? Alors, le premier grand symptôme, c'est la stratégie d'évitement. C'est ce qu'on appelle la stratégie d'évitement. Et c'est ce qui est le plus, on appelle ça, c'est une stratégie qui est en bas. On va parler un peu comme le créole, en bas. C'est-à-dire, c'est insidieux. Pour ne pas souffrir du regard des autres, on va commencer à éliminer des morceaux de sa vie. Voilà, on va éliminer des morceaux de son existence. Et c'est insidieux. Voyez comment c'est grave quand même. C'est-à-dire qu'on va refuser, par exemple, une invitation à venir dans une communion fraternelle, parce que on a un complexe, par exemple, sur son poids. On veut pas manger devant les autres. Ou bien, on va refuser une promotion professionnelle parce qu'elle implique de prendre la parole en public. Cette promotion va demander à animer une réunion. Par exemple, je parle quelqu'un qui doit passer dans une promotion professionnelle à un poste à responsabilité, mais cette personne sait très bien qu'il faudra animer une réunion, il faudra prendre la parole. Et cette personne va s'isoler, elle va s'isoler persuadée que elle ne peut pas plaire aux autres, elle peut pas. Donc l'évitement, ça va soulager un moment, mais à long terme, ça va rétrécir la vie de la personne jusqu'à ce qu'elle devienne minuscule. La personne va refuser vraiment beaucoup de choses dans son existence, vraiment beaucoup de choses. Alors, comment ça se passe? C'est quelqu'un qui est doué, hein, qui a tout ce qu'il faut, les compétences pour faire un travail, mais parce que, par exemple, dans ce métier ou dans cette, on parle même du ministère, par exemple, dans cette activité, cette personne sera photographiée. Il y a des gens qui n'aiment pas être photographiés parce qu'ils n'ont pas accepté l'image d'eux-mêmes. Ils ne veulent pas qu'on les prenne en photo. Pas parce qu'ils ont peur de ce qu'on peut faire des photos, mais parce que ils ne s'acceptent pas en tant que personne comme ils sont. Donc, ils n'aiment pas se voir en photo et ils vont refuser. Donc, on voit des personnes, que, par exemple, dès qu'on veut les photographier, mais on leur demande d'abord, ils te disent non, pas de photo, je veux pas. Alors, en fait, l'évitement, ça va soulager un moment, mais ça va réduire la vie de cette personne à ce que j'appelle une peau de chagrin, c'est-à-dire la personne va refuser des postes à responsabilité, la personne va refuser de participer à des anniversaires ou même à des réunions parce que elle sera pas à l'aise pour parler avec d'autres personnes, elle saura pas comment pour elle, elle est comme un poids. Voilà. Donc ce symptôme, c'est la stratégie d'évitement et c'est quelque chose qui réduit la vie de quelqu'un. Le deuxième symptôme, c'est l'hypercontrôle ou la compensation. C'est-à-dire que la personne, par exemple, va l'hypercontrôle. La personne va contrôler tout ce qu'elle a sur elle. C'est-à-dire qu'avant de sortir de la maison, elle va contrôler son vêtement. Elle va contrôler ses cheveux. Elle va contrôler... En fait, c'est quelqu'un qui voudra être dans le contrôle. Elle va vérifier son image au moins 4-5 fois avant de partir. Dans chaque vide de voiture, dans chaque reflet de magasin. C'est-à-dire que c'est comme un perfectionnisme maladif dans son travail pour masquer un sentiment d'infériorité intellectuelle. C'est-à-dire que c'est quelqu'un qui voudra toujours se regarder. Quel que soit là où il est, il va se regarder. Il voudra vérifier si son image est impeccable. Et c'est épuisant pour le système nerveux. C'est quelque chose qui est vraiment épuisant. C'est-à-dire que la personne qui est dans l'hypercontrôle ou la compensation, cette personne, Méga FM, bonjour, hein, bonjour, soyez les bienvenus. Oui, bonjour. Bonjour. Bonjour. Il y a quelqu'un? Il y a quelqu'un? Ah, on continue, vous allez rappeler, voilà, parce que on n'entend pas. Alors, en fait, l'hypercontrôle ou la compensation, c'est que la personne va passer des heures, par exemple, dans une salle de bain, à se préparer, voilà, parce que il faut qu'elle soit impeccable, elle vérifie son image tout le temps. En fait, c'est le paraître. Il faut que la personne compense parce qu'elle veut contrôler tout ce qu'il y a autour d'elle et elle va compenser, elle va développer comme un perfectionnisme. Il faut que les ongles soient bien faits, il faut que les pieds soient bien faits, il faut que les cheveux soient bien faits, il faut pas que quelque chose dépasse. Et en fait, ça passe par un sentiment d'infériorité aussi, parce que la personne ne s'accepte pas. Et ce troisième symptôme, c'est la distorsion de la pensée. C'est-à-dire que quand quelqu'un est complexé et qu'elle va rentrer dans une pièce où, par exemple, deux collègues vont rigoler à voix basse, où le cerveau va faire automatiquement un raccourci. Et la personne va se dire, ah, il se moque de moi. Ah, il parle de moi. En fait, le complexe rend paranoïaque au quotidien. La personne devient paranoïaque. La personne pense, une personne complexée va penser qu'on parle d'elle tout le temps, que le monde entier la regarde tout le temps. Alors que non. Et ce troisième symptôme, c'est ce qu'on appelle la distorsion de la pensée. Et on voit beaucoup, il y a beaucoup de personnes qui tombent dans des malentendus, ou qui ont l'impression qu'on les surveille tout le temps, alors que non, pas du tout. Il n'y a pas de surveillance. On ne les scrute pas du regard. Mais, en fait, c'est un complexe qui fait que la pensée est distordue et ça va rendre paranoïaque. La personne aura toujours peur qu'on la regarde, qu'elle va voir deux personnes qui parlent et qui rigolent. Et ben, le cerveau fait le raccourci tout de suite. C'est moi, on parle de moi parce que j'ai tel complexe, parce que j'ai ça. Donc, en fait, c'est une charge mentale qui est phénoménale. Et qui peut générer aussi de la souffrance, de la douleur, voilà, de la douleur. Alors, je donne l'exemple, par exemple, de quelqu'un, et ça, je l'ai vu, hein, ce sont des choses que j'ai vues. Par exemple, il y a des métiers où quelqu'un, par exemple, sort du baccalauréat et peut faire 5 années d'études et arriver à son poste, d'accord? Mais la personne va arriver à son poste tout de suite dans un haut niveau. Mais dans ces métiers-là, par exemple les métiers de la santé, je parle pas des médicales, hein, mais paramédicales, quelqu'un peut commencer, par exemple, comme ASH, c'est-à-dire passer la serpillière dans les locaux de santé, après passer un examen, un concours pour être aide-soignante, après pour être infirmier, après pour monter. La personne peut monter en grade. Voilà, la personne peut monter en grade avec des concours, avec des examens, avec des préparations, en retournant à l'école. Mais parfois, il y a des personnes qui développent des complexes parce qu'ils se disent « Ah oui, mais celui-là, il est rentré tout de suite dans le poste, il a bac plus 5, mais moi, je n'ai pas ça, moi, je n'ai pas de diplôme, il faut que je retourne à l'école. » Et ça fait des complexes. En fait, c'est le fameux syndrome de l'imposteur. La personne est capable, par son expérience et tout son cheminement, d'être en capacité d'avoir des compétences incroyables dans le poste à responsabilité, mais la personne refuse cela parce que dans sa tête, il a pas fait assez d'études. Donc en fait, le parcours montre que il y a des compétences qui sont réelles, que le poste que la personne peut occuper, c'est le travail sur le tas. Mais que ce diplôme qui est un bout de papier, les autres ont fait un parcours académique, mais le parcours du travail quotidien a fait que ça a construit cette personne aussi pour aller vers ce poste-là. Et il va passer le concours, il va passer l'examen, mais ça n'enlève rien à sa personne. Et c'est pour cela qu'il faut briser le cercle. À ce moment-là, il faut que cette personne-là brise le cercle. Alors, comment briser ces cercles vicieux, hein, je dis ça. Briser ces cercles. Oui, Méga FM. Bonjour.
2: Oui, allô, Méga FM, bonsoir.
1: Bonsoir.
2: Oui, bien, c'est la soeur Marie-Christine.
1: Oui, bienvenue.
2: Oui, bonsoir, docteur.
1: Oui.
2: Merci. Alors, c'est vrai que je me suis permise d'appeler, puisque c'est vraiment une très, très belle émission.
1: Merci beaucoup.
2: Sur le complexe.
1: Oui.
2: Puisque, effectivement, hein, nous avons un fléau, hein, dans, je dirais pas seulement en Guadeloupe, mais je pense que c'est un peu partout.
1: Oui.
2: Puisque c'est une situation qui prend place un petit peu n'importe où dans la société,
1: mm-hmm.
2: où le complexe, je prendrai même des exemples, hein,
1: mm-hmm.
2: de complexe d'illettrisme.
1: Oui.
2: Par exemple, il y a des gens qui ne savent pas lire.
1: Mm-hmm.
2: Souvent, c'est pas de leur faute.
1: Mm-hmm.
2: C'est parce que à l'époque, le plus souvent, c'est qu'il y avait dans des familles, les aînés
1: oui.
2: devaient partir pour aller travailler ou c'est s'occuper de la flatterie.
1: Voilà.
2: Et ils ne pouvaient pas aller à l'école.
1: Mm-hmm.
2: Et on grandit et ça crée au fil du temps. Quand la personne grandit, la personne commence à comprendre réellement. Elle trouve qu'elle n'a pas sa place dans la société,
1: c'est ça.
2: Qu'elle ne peut pas s'exprimer, qu'elle ne peut pas, même des fois qu'elle se renferme,
1: mm-hmm.
2: Tout simplement parce que elle n'ose pas parler, même quand elle est même pour aller dans un bureau par exemple,
1: mm-hmm.
2: pour s'exprimer. La personne n'arrive pas, et ça c'est un complexe qui est un peu partout. Je connais des gens, je connais quelqu'un qui est passé, qui est dans ce cas-là.
1: Mmh.
2: C'est un monsieur qui n'arrive pas à avoir quelqu'un dans sa vie,
1: mmh.
2: parce qu'il ne sait pas parler.
1: Mmh.
2: Il ne sait pas tout simplement s'exprimer. Donc, ça peut créer un blocage.
1: Oui.
2: Et mettre un frein dans l'expression. L'expression humaine, on va dire.
1: C'est ça. Oui, oui, ça.
2: Il y a aussi, non seulement ça met un frein, mais par exemple, si quelqu'un, on croise quelqu'un, la personne, même quand on ne connaît pas cette personne, mais un croisement du regard, la personne peut penser que c'est parce que l'autre doit être informé,
1: mm-hmm.
2: que je ne sais pas lire.
1: C'est ça.
2: Voilà. L'autre, donc voilà, ça peut créer, ça, d'ailleurs, ça crée comme une gêne, hein, comme. Ça peut rendre timide quelqu'un.
1: C'est ça.
2: Qui pense qu'à chaque regard, c'est qu'on lui pointe du doigt, c'est pour une raison, mm-hmm. parce que tout simplement, elle est illettrée. Et c'est pour cela que beaucoup de personnes de certain âge partent à l'école. L'école de l'illettrisme, parce qu'ils n'ont pas pu le faire
1: mm-hmm.
2: autrefois.
1: C'est ça.
2: Donc, essaye de se rattraper. Beaucoup s'en sortent quand même.
1: Mm-hmm.
2: Mais il y a ceux qui sont complexés et qui ne vont pas jusqu'au bout.
1: Oui.
2: Donc nous avons cela. Et aussi, il y a le complexe de la mocheté, on peut dire ça. Quelqu'un qui ne s'apprécie pas, qui trouve alors que ça n'existe pas. Il y a donc des belles personnes sur Terre. Et j'aimerais dire à quelqu'un aussi, si tu trouves que ton nez ne te plaît pas, ta bouche ne te plaît pas, ou tu es comme tu es, il ne faut pas avoir de complexe, parce que quelquefois, Dieu nous donne un cœur en or.
1: Mm-hmm.
2: Cher. Donc la beauté, souvent, est à l'intérieur.
1: C'est ça.
2: D'accord ? Parce que tout ce que nous voyons, pour moi, c'est éphémère. C'est charnel, c'est plastique en fait. Nous voyons des... Bon, c'est vrai que c'est toujours agréable de regarder quelqu'un qui a un beau physique, d'accord, qu'on ne se voile pas la face. Mais la vraie beauté de la personne peut être très belle de l'extérieur et à l'intérieur, elle est très méchante.
1: Mm-hmm.
2: Oui, la personne peut être nourrir la haine à l'intérieur. Alors que extérieurement, elle est très agréable à regarder, elle est très belle. Mais à l'intérieur, alors que extérieurement, elle est très agréable à regarder.

0: âme de tes saints, tu as mis... Mais c'est que Dieu, lui, quand il donne, peut-être qu'il donne à chaque personne de manière différente.
1: Différente, voilà, c'est ça.
0: Dieu, il est le créateur. Ce qui est donné, il n'a pas donné à quelqu'un d'autre.
1: Mm-hmm.
0: D'accord? Donc, il y a même un verset, quand moi, je dis à quelqu'un, si tu ne te sens pas bien dans, dans ta peau, dans ta tête, dans le psaume, par exemple, 70, il est écrit, en toi, Seigneur, j'ai mon refuge. Garde-moi d'être humilié pour toujours. Dans ta justice, défends-moi, libère-moi, tends l'oreille vers moi et sauve-moi. Sois le rocher qui m'accueille, toujours accessible. Tu as résolu de me sauver, ma forteresse et mon roc, c'est toi.
1: Mmh.
0: Donc, même si nous avons, quel que soit le complexe, d'accord, il faut vaincre cela. Et donc, se tourner toujours vers Dieu, parce qu'il est le seul, en fait, qui nous donne notre vraie valeur.
1: C'est ça.
0: Ah, ça, c'était mon intervention, docteur.
1: C'est bien, ancien Marie-Christine. Voilà, donc tu as vraiment balayé la question, c'est-à-dire qu'à travers l'illettrisme, on voit donc ce qu'on appelle le syndrome de l'imposteur. La personne se dévalorise alors que c'est pas ce qui va faire de lui, ça n'a rien à voir avec l'intelligence de quelqu'un. Quelqu'un est intelligent, même s'il n'a pas appris à lire, mais il peut développer des compétences, même sans lecture. Hein. Il y a des personnes qui n'ont pas appris à lire et à compter, et pourtant, ou pas qu'à couillonner, yo, hein, yo qu'à compter l'argent. Je ne sais pas comment ils font, hein, mais je sais que ça existe, des personnes qui n'ont pas appris à compter, qui n'ont pas été à l'école, mais quand, par exemple, tu dois les payer, eh ben, tu vas pas les tromper. Hein.
0: Ils savent
1: très bien ce que tu dois leur donner. Donc, ça n'a rien à voir avec l'intelligence, et c'est là qu'on voit que c'est une distorsion de la pensée. Voilà. En tout cas, merci pour ton témoignage, vraiment. Je remercie le Seigneur pour ton témoignage. Merci aussi pour ce verset que tu as donné, voilà, qui peut aider quelqu'un.
0: Oui.
1: Puisqu'on est dans la troisième partie de l'émission, nous sommes dans la boîte à outils. On a des outils pour sortir de là. Voilà. En tout cas, merci beaucoup. Merci.
0: Bonne continuation, allez, docteur. Merci. À tout à l'heure.
1: Merci beaucoup. Alors, voilà le moment clé même de notre émission. Et vous voyez, l'ancienne Marie-Christine a fait vraiment comme une transition. Voilà, il faut briser ces cercles vicieux, puisque on pense que il y a des solutions concrètes quand même qui arrivent après tous ces messages que nous avons eus. Et on voit toujours que le complexe, c'est pas la réalité. Alors, la première chose, c'est identifier le complexe. Il faut vraiment l'identifier. Vous prenez une feuille blanche, un stylo, et vous écrivez noir sur blanc. Voilà. Je suis complexée par cela. Voilà. Ça, c'est pas quelque chose que j'aime. Et en fait, vous pouvez vous rapprocher de trois personnes qui sont de confiance, en fait. Et vous demandez simplement comment voilà, par exemple, quelqu'un qui a peur de s'exprimer. Vous pouvez vous rapprocher de ces personnes et dire, mais quand je parle, est-ce que tu comprends ce que je te dis? Est-ce que je m'exprime avec aisance? Et ces personnes, vous allez voir qu'il y a un écart entre votre jugement, parce qu'il y a des personnes qui se jugent vraiment sévèrement. Il y a des personnes qui se sont jamais pardonnées non plus d'être ce qu'ils sont. Et on voit que le jugement et la réalité, c'est vraiment un grand écart, parce que il faut forcer le cerveau à voir comment avoir les choses de manière réelle, pas comment on ressent. La deuxième chose, c'est la diète, je dirais, algorithmique, c'est-à-dire que éviter d'aller vers des choses qui déclenchent les sentiments d'injustice, d'infériorité, de jalousie. Il faut les remplacer par la parole de Dieu, par la vérité de Dieu. Voilà. Donc, ce que vous mettez dans votre cerveau a le même impact que ce que vous mettez dans votre assiette, en fait. Si dans votre assiette, vous mettez des choses pour que vous puissiez être bâti, que vous ayez du muscle, que vous ayez une bonne santé corporellement,

C'est la même chose. Quand on nourrit ses pensées, les pensées ont besoin d'être nourries. Mais nourries par quoi? Nourries par de bonnes choses. Et ce qui est bien, les bonnes choses, la nourriture, le Seigneur nous dit, l'homme ne vivra pas de pain seulement, de pain avec farine, blé, mais de toute parole qui sort de la bouche de Dieu. Donc on voit que la parole de Dieu aussi est une solution, et c'est la solution. La troisième étape, c'est la politique de l'exposition progressive. Le pas de côté. Je donne un exemple. On ne guérit pas d'un complexe en restant caché. Pas du tout. On ne va pas guérir d'un complexe en restant caché. Plus on se cache, plus on va être complexé. Il faut défier la peur par des petites actions. Par exemple, je ne sais pas, si vous êtes complexé par exemple d'aller dans un bureau pour vous demander quelque chose, parce que pour vous, vous ne parlez pas assez bien. Ben, faites-le pas, tout simplement. Faites-le pas. Dites non, voilà ça. Je vais pas, voilà, ça empêche aller chercher fille en moins, garçon en moins pour y parler, bon, moins, en cas y parler moi-même. Voilà. Il faut faire le pas. Et si vous faites le pas, vous serez alors, d'accord avec l'idée que plus vous allez le faire, plus vous allez constater que votre monde va pas s'effondrer. C'est pas parce que vous allez dire le pour là ou que vous allez aller demander quelque chose à quelqu'un. Même si vous êtes persuadé que vous ne pouvez pas, lorsque vous faites le pas, vous avez déjà détruit une partie du complexe. Et c'est ainsi que le cerveau désapprend la peur. Parce que le cerveau a appris la peur de ne pas s'exprimer. Le cerveau a appris la peur de ne pas faire. Le cerveau a appris une peur. Maintenant, il faut qu'il désapprenne la peur et ça passe dans l'action. Alors, il y a ces quatre impacts, ces étapes-là sont limpides et puissantes. Et il faut aussi pratiquer l'autocompassion envers vous-même, parce que parfois, comme je disais, c'est pas une faiblesse l'autocompassion vers soi-même. Il y a des personnes qui ne s'autorisent pas à être comme ils sont. Et mais nous avons vraiment avec Dieu des versets bibliques où il nous voit. De manière divine, voilà. Il nous voit de manière divine. Alors, je voudrais dire à quelqu'un, la perfection n'existe pas. C'est une invention marketing pour qu'on puisse consommer des choses ou nous faire culpabiliser. Mais ce qui nous rend unique, ce qui fait notre beauté, notre singularité, notre humanité, ce sont précisément parfois nos imperfections, nos cicatrices, d'autres. Voilà, on a une manière de marcher, on a une manière de rire, on a une manière de faire. Et comme disait l'ancien Marie-Christine, ça vient du cœur aussi, parce que ta personnalité est plus importante que ce que tu. Ça va rejaillir à l'extérieur ta personnalité. Et parfois, quelqu'un et c'est la personnalité qui va faire que quand tu connais ta valeur actuelle. Tes complexes même vont s'en aller. Tes complexes vont s'en aller. C'est-à-dire que maintenant, il faut que tu te donnes la paix. Voilà. Sois en paix avec toi-même. Quand tu commences à être en paix avec toi-même, eh bien, la réalisation de ta personne fait que, eh bien, tu es bien dans ta peau. Tu es bien dans ton être. Tu es bien dans ton être. Et pour libérer cela, on va voir les versets bibliques, parce que il faut que quelqu'un puisse se voir comme Dieu le voit. Et c'est un puissant remède contre l'insécurité, contre la culpabilité, contre le manque d'estime de soi. En fait, la parole de Dieu nous révèle le regard de Dieu sur nous, et c'est pas posé sur nos performances, c'est pas posé sur nos échecs, mais sur son amour inconditionnel et sur l'œuvre de Jésus à la croix. Voilà. Comment Dieu nous voit selon les Écritures? Alors, si tu as ton bic, ton bloc et ta Bible, voilà. Tu peux aller dans Jérémie, chapitre 31, verset 3. Le Seigneur te dit que de loin l'Éternel se montre à moi. Et il dit quoi, l'Éternel? Je t'aime d'un amour éternel, c'est pourquoi je te conserve ma bonté. En fait, ce qu'il faut comprendre, c'est que, on va prendre d'abord le psaume 139, verset 14.
Le psalmiste disait, je te loue de ce que je suis, une créature si merveilleuse. Tes œuvres sont admirables et mon âme le reconnaît bien. Dieu ne fait pas d'erreur. Je dis à quelqu'un aujourd'hui, Dieu ne fait pas d'erreur. Il nous a façonnés avec une attention méticuleuse et il accorde une valeur immense à notre conception. Alors, il faut comprendre quelque chose. Je ne sais pas si vous connaissez ce prédicateur. Il est prédicateur. Il passe dans le monde entier. Je l'ai même vu danser sur un podium alors qu'il n'a pas de pied. Et enfin, il n'a pas de membre inférieur et il n'a pas de membre supérieur. C'est un tronc. C'est un homme tronc. Mais il a été tellement façonné par Dieu que sa personnalité, son être intérieur est tellement façonné par le Seigneur que il est devenu le témoin de Dieu. Il est devenu la puissance de Dieu parce qu'on voit un homme qui n'a pas de bras, qui n'a pas de jambes, mais qui danse sur un podium et qui encourage les autres. Qui encourage les autres. Il est marié et il a des enfants. Donc vous voyez, donc c'est pas le corps physique et c'est pour ça que les complexes du corps ne sont pas c'est pas la réalité de ta personne, c'est pas la réalité de ce que tu es. Tu es une créature merveilleuse parce que tu as été façonné par Dieu et ton âme doit le reconnaître. La deuxième chose, c'est qu'on est profondément aimé et choisi de Dieu. Je dis à quelqu'un, tu es aimé et choisi de Dieu. Avant même que tu puisses penser à Dieu, Dieu t'avait déjà choisi et son amour pour toi n'est pas temporaire. C'est pas on joue aimé ou on ne joue pas aimé ou non. Il t'aime. Parce qu'il est le Dieu éternel et il est amour. Dieu nous aime, il aime sa création. Donc, tu es aimé. Donc, si tu sais comment tu es aimé du Père céleste et que c'est ton papa, c'est sûr que tu vas abandonner tes complexes. Tu vas abandonner tes complexes parce que tu vas apprendre à t'aimer. Le Seigneur nous dit d'aimer notre prochain. D'accord, ok, il faut aimer l'autre. Mais il nous dit comme nous-mêmes. Donc, si tu ne t'aimes pas, tu ne peux pas aimer l'autre, c'est pas possible. Si tu te dévalorises, mais tu vas dévaloriser l'autre parce que tu sais pas te valoriser toi-même et parce que tu te dévalorises, tu vas toujours trouver une phrase, comme je dis, les petites phrases assassines là à dire à quelqu'un. Voilà. Donc et ça peut créer des complexes chez la personne et même de créer une douleur chez la personne à qui tu le dis. Mais il faut s'aimer et il faut apprendre à s'aimer. Donc pourquoi, comment s'aimer? Le Seigneur nous dit, de loin l'Éternel se montre à moi, il parle à Jérémie, je t'aime d'un amour éternel, c'est pourquoi je te conserve ma bonté. Si Dieu te conserve sa bonté, mais tu as tout, puisque sa bonté vaut mieux que la vie physique. Amen. Donc voilà ce deuxième verset. On a encore un autre verset dans Éphésiens chapitre 1 verset 4. Il est écrit en lui, Dieu nous a élus. Écoute, hein, tu fais partie d'une élection. Dieu nous a élus avant la fondation du monde pour que nous soyons saints et irréprochables devant lui. C'est-à-dire qu'il a ôté le péché en toi. Et quelque part, cher auditeur, chère auditrice, le péché, ça rend laid. Voilà, parce que le péché nous sépare de Dieu. Donc, en fait, il faut comprendre que nous sommes pardonnés. Là, on voit des fautes, là, on voit le passé, là, on voit des choses qui ne vont pas. Là, on se dit, on n'est pas assez bien, on n'est pas assez éloquent, on n'a pas assez diplôme, on n'a pas ceci, on n'a pas eu une enfance heureuse, on a été maltraité, on a eu ci, on a eu ça. En fait, le Seigneur nous dit que le passé est passé, que nous sommes de nouvelles créatures. Et là, on voit des fautes. Là, on voit que on a des fautes parce que on a un passé. Il y a des choses qu'on a fait et qu'on n'accepte pas qui nous sommes parce que on les a faites. Dieu voit le sang de Jésus qui nous a lavé. Et il voit le sang de Jésus qui te lave. Qui t'a lavé parce que tu es en Christ, parce que tu as accepté l'œuvre de la croix. Il ne se souvient plus de tes péchés. C'est pour ça que dans Romains chapitre 8 verset 1, le Seigneur nous dit, il n'y a plus donc de condamnation pour ceux qui sont en Jésus-Christ. Le prophète Ésaïe 43 verset 25, il dit, c'est moi
C'est Dieu qui parle dans la bouche d'Isaïe. C'est moi, moi qui efface tes transgressions pour l'amour de moi. Et je ne me souviens plus de tes péchés. Donc, les personnes qui sont tout le temps dans une culpabilité, tu es tout le temps coupable de quelque chose. Tu te sens tout le temps coupable parce que tu as vécu un traumatisme dans l'enfance ou dans l'adolescence et tu as le syndrome de l'imposteur. Tu es dans une place, mais tu penses que c'est pas la tienne. Tu vois deux personnes en train de rigoler, tu penses que c'est toi qui est coupable de quelque chose, donc on rit de toi. Non, ces pensées obsédantes, tu dois les lâcher. Donc en fait, Dieu te dit que c'est lui qui efface, et il efface tout. La quatrième chose, c'est de comprendre que nous sommes ses enfants et ses héritiers. On n'est pas esclave, on n'est pas une esclave pour Dieu, on n'est pas une inconnue pour Dieu. Tu n'es pas une inconnue pour Dieu, tu n'es pas un inconnu pour Dieu. Quand tu fais partie de sa famille, et même quand il t'a créé, il sait comment il t'a créé. Donc, on doit avoir une identité de fils et de fille du roi des rois. Une identité de fils et de fille. Voilà. Et pour devenir fils et fille du Seigneur, il faut accepter Jésus comme Seigneur et Sauveur parce que c'est le seul intermédiaire entre le Père et l'humanité. Il n'y en a pas d'autre. Donc, le Seigneur, c'est pour ça qu'il nous dit dans Jean 1, 12, « Mais à tous ceux qui l'ont reçu, à ceux qui croient en son nom, elle a donné le pouvoir de devenir enfant de Dieu. » Devenir enfant de Dieu, devenir. Quand on devient, c'est qu'au départ, on n'est pas une chenille, c'est une chenille, un papillon, c'est un papillon. Mais là, le papillon ne revient pas chenille, mais la chenille peut devenir papillon. Mais c'est la même chose, c'est la même chose qui se passe là. Jésus a payé à la croix pour que tu l'acceptes. Vous savez, faites cette expérience. Jésus, c'est la lumière. Jésus, c'est la lumière. Jésus, c'est la lumière. Il est écrit que la lumière est venue dans le monde ne l'a pas acceptée. D'accord? Jésus, c'est la lumière. Mais même quand tu allumes une lumière, il n'y a plus de ténèbres. Mais ça ne veut pas dire que les ténèbres ne sont pas là. Hein? Les ténèbres sont là, mais la lumière chasse les ténèbres. Tu prends une allumette. D'accord? Tu prends une allumette. Et tu allumes l'allumette. Et au-dessus d'un support, tu vas voir l'ombre de l'allumette. Tu vas pouvoir l'ombre du bâton de l'allumette. Mais tu vas pas voir l'ombre de la flamme. Tu verras jamais l'ombre de la flamme. Pas du tout. Pas du tout. La flamme n'a pas d'ombre. Vous comprenez? Donc, en fait, c'est comme ça qu'il faut qu'on se voit. Comme la lumière qui est rentrée en nous. Comme Christ. Amen. Donc, on est son chef-d'œuvre. Le cinquième verset, on est son chef-d'œuvre. On est son chef-d'œuvre et tu as été créé pour un but. Donc, Dieu ne te voit pas comme quelqu'un d'inutile. Tu n'es pas arrivé inutilement sur terre. Il a investi en toi des talents. Il y a un don qu'il t'a donné. Il y a quelque chose qu'il t'a donné. Tu peux être chanter, peut-être danser, peut-être être artiste. Tu as un truc artistique. Voilà, tu es peut-être de celle avec tes sœurs en Christ, tu es capable de donner un conseil à quelqu'un pour s'habiller, tu es capable, et pourtant, tu peux être complexé, peut-être dans ton corps, tu as une anomalie, peut-être que tu boites, peut-être que tu as quelque chose qui te manque, mais Dieu a mis en toi quelque chose d'exceptionnel qui a un talent. En fait, Il a déjà préparé des projets pour ta vie. Il a déjà préparé des choses. Il a mis en toi quelque chose que l'autre n'a pas. Donc, c'est pour ça que Éphésiens, chapitre 2, verset 10 nous dit, « Car nous sommes son ouvrage, nous sommes son chef-d'œuvre, étant créés en Jésus-Christ pour de bonnes œuvres, que Dieu a préparées d'avance afin que nous les pratiquions. » Donc, pour les pratiquer, il faut connaître la parole de Dieu et pour les pratiquer, il faut avoir la révélation de Dieu de qui tu es. Nous avons eu cette sœur qui a appelé en début d'émission et qui a dit qu'elle était vraiment complexée par rapport à sa lèvre inférieure qui était plus claire que la lèvre supérieure et qu'elle mettait du rouge à lèvres pour cacher ça. Mais au bout d'un moment, Dieu l'a convaincue. Alors mon frère, ma sœur, si tu n'arrives pas à sortir pour acheter ton pain,
tel que tu es. Tu as lavé ton visage, tu sors, voilà. Sans prendre des heures dans la salle de bain ou sans vouloir le contrôle de tout ton être. Parce qu'il y a des choses qu'on ne peut pas contrôler. Et il nous dit quoi? Il nous dit, nous sommes son ouvrage, ça veut dire son chef-d'œuvre, ayant été créé en Jésus-Christ pour de bonnes œuvres que Dieu a préparées d'avance. Donc, tu as été créé pour quelque chose de spécial. Pas créé pour t'alourdir avec des complexes. Non. Les complexes doivent s'en aller. Les complexes soient son allié. Alors, comment intégrer ce regard de Dieu au quotidien? La première chose, dans Romains 12, le Seigneur nous demande de renouveler nos pensées. C'est-à-dire que chaque fois qu'une pensée de rejet ou une pensée de dévalorisation traverse ton esprit, il faut le remplacer par un verset. Chaque fois que, par exemple, tu dis, tu te lèves le matin, après la prière, tu vas devant ton miroir et tu vois ton visage fatigué. Voilà. Et tu dis, en vieilli. Non! C'est pas ce qu'il faut que tu dises. Il faut que tu dises, celui qui se confie en l'Éternel. Celui qui se confie. Est comme un arbre planté auprès d'un ruisseau d'eau. Son feuillage verdit. Ça veut dire, il pas jaune. Il pas qu'à flétri. Non. Il est vert. Amen. Il est vert. Malgré son âge, il est vert. En fait, quand tu proclames la parole à partir de la réalité de Dieu, le fossé même de ton complexe là, tu vas l'arrêter. Tu vas l'arrêter à force de méditer la parole. Faire confiance à sa parole plutôt qu'à nos émotions. Parce que nous sommes des êtres émotifs, mais Dieu ne veut pas que ça soit tes sentiments. Parce que tes sentiments changent. Tes sentiments changent tout le temps. Aujourd'hui, tu peux te voir comme ça, demain tu te verras autrement, tu auras une image de toi. Non, il faut s'asseoir sur l'image que Dieu met en toi dans sa parole. Il t'a dit que tu es une créature merveilleuse. Il a investi en toi pour des dons et des talents que tu dois faire fructifier. Alors en fait, chaque fois qu'il y a cette pensée de rejet ou de dévalorisation, paf, il faut remplacer par un verset biblique. Et faire confiance à la parole de Dieu plutôt qu'à ton ressenti. C'est ce que je ressens. Oui, c'est ce que tu ressens, mais c'est pas la vérité. C'est pas comme ça que Dieu te voit. Voilà. Et c'est pas comme ça que les autres te voient non plus. Voilà. Donc, en fait, c'est se regarder à travers le miroir de la grâce. Le miroir de la grâce de Dieu. Et on a du prix aux yeux de Dieu. Nous avons beaucoup de prix aux yeux de Dieu parce qu'il a accepté de payer à la croix. C'est pour ça qu'on a beaucoup de valeur. Beaucoup de valeur aux yeux de Dieu. Donc, je parle à quelqu'un qui se sent dévalorisé. Tu te sens dévalorisé. Tu sens que pour toi, tu es quelqu'un qui se dévalorise même parce que tu te dis que voilà, que tu as des complexes, que tu ne peux pas, que il y a quelque chose qui ne va pas. Et tu sais, c'est pas toi seulement qui a ce problème là, c'est un sujet universel. C'est vraiment un sujet universel. Alors pour se débarrasser vraiment de cela, il faut la parole, il faut la parole. Mais je vais vous donner aussi des petites solutions, qui sont pratico-pratiques parce que voilà, il y a la parole, on a vu les versets, j'espère que tu as écrit, que tu as marqué les versets, que tu vas méditer pour te libérer de ces complexes dans la prière. Et on va faire une pause musicale et je vais vous donner cette petite boîte à outils qui va vous aider, voilà, qui va vous aider à traverser cela et après on va conclure.

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1: Nous voilà de retour pour la partie de conclusion, je dirais, de cette émission. Donc, nous avons balayé vraiment ce titre, les complexes, comment s'en débarrasser, les complexes, comment s'en sortir. Et nous avons vu qu'un complexe, c'est vraiment une construction mentale qu'il faut enlever, qu'il faut déconstruire. Pourquoi ? Parce qu'il y a un décalage immense entre la réalité et notre perception. C'est une sorte d'idée fixe qui va s'installer dans le cerveau et qui va teinter toute la réalité. Donc on a vu qu'il y a trois grands complexes, trois grandes familles de complexes, c'est les complexes physiques, les complexes intellectuels et le complexe social. Et nous avons vu également donc tout ce qui peut générer les complexes. Donc là nous sommes dans la boîte à outils. Nous avons vu que voilà, il y a des comportements qui sont invisibles mais qui sont vraiment destructeurs, et nous devons vraiment les repérer et faire attention justement qu'on ne puisse pas enlever des domaines de nos vies à cause d'un complexe, puisque nous avons vu que une personne qui est complexée peut s'empêcher de répondre à des invitations, s'empêcher d'accéder à un poste à responsabilité. Et cette définition du complexe nous fait comprendre que le complexe, c'est vraiment quelque chose qu'il faut déconstruire et que ça n'a rien à voir avec la réalité vraiment. C'est vraiment le ressenti. Par exemple, quelqu'un peut avoir une cicatrice sans moquer vraiment véritablement, alors que quelqu'un peut se paralyser à cause d'un bouton ou s'isoler socialement parce qu'il a un petit bouton sur le nez. Donc, on voit que c'est la pensée qui fait que l'émotion aussi, qui fait une obsession subjective, une obsession, mais qui n'a rien à voir avec la réalité. Alors voilà, pour terminer, on a vu que on doit remplacer donc ces pensées obsédantes et avec la parole de Dieu pour qu'on puisse se voir comme le Seigneur nous voit. Mais il y a aussi des petites astuces voilà qu'on peut mettre en place. Et on peut mettre en place quoi? On peut mettre en place en fait que il y a des astuces, c'est-à-dire la personne doit aussi prendre la décision, déjà la première chose, de sortir de son complexe, identifier le complexe, et puis faire ce que j'appellerais la politique des petits pas. Alors le plan d'attaque, c'est déjà écrire sur un papier, voilà, ce complexe et quelle opinion on s'est forgé, pourquoi on l'a forgé. Et on peut observer aussi si l'entourage remarque ou pas. Mega FM, bonjour.
2: Oui, rebonsoir docteur Yolande.
1: Bonsoir.
2: Docteur Marie-Christine.
1: Oui.
2: Oui, je voudrais apporter une précision. Je ne sais pas si j'ai encore le temps.
1: Oui.
2: Je voulais apporter une précision également, à savoir, peut-être que tout le monde n'est pas informé. Lorsqu'on entend parler du complexe qui est le God complexe.
1: Mm-hmm.
2: Alors, le God complexe, c'est avoir le complexe de Dieu.
1: Ah.
2: En fait... C'est un phénomène qui consiste à se penser supérieur aux autres.
1: Ah d'accord, ok.
2: Et l'afficher clairement, d'accord, le plus souvent, bon, on voit sur les réseaux sociaux par exemple, nous avons certaines églises, on va dire, qui, il y a des personnes, des conducteurs, qui vont se faire passer, par exemple, pour Dieu. Et c'est vrai que notre apôtre nous dit tout le temps, vous allez quelque part, vous entrez quelque part, si vous voyez la photo du guide en premier lieu, c'est qu'il y a un souci. Parce que Dieu, il est unique en fait.
1: Mais oui, c'est lui
2: qu'on... Il est irremplaçable.
1: Voilà, d'accord.
2: Voilà, donc il y a des personnes qui peuvent se faire passer comme des dieux, comme s'ils sont des dieux et qui sont supérieurs aux autres. Et même qu'on a dans certains cas, la personne qui a reçu par exemple certains pouvoirs de la part du vrai Dieu, ben, le processus lui-même s'appelle l'apothéose. Donc, on peut probablement en dériver un nom à partir de ça. Et on voit aussi qu'il y a le syndrome du hubris. Alors, c'est un trouble de la personnalité qui affecte l'individu en position de pouvoir, d'accord, ou d'autorité.
1: D'accord.
2: Donc, on voit que ce syndrome du bris, c'est un trouble de la personnalité qui affecte l'individu, d'accord, en lui-même. C'est-à-dire que ça peut se tourner, par exemple, dans de l'orgueil.
1: D'accord.
2: On peut se sentir orgueilleux. Mmh. On a le désir de toute puissance. On a, par exemple, ce qui nous pousse à adopter un comportement orgueilleux, gonfle instantanément sa confiance en soi. Mmh. Donc, et le fait d'abuser de ses pouvoirs auprès des autres. Mm-hmm. C'est-à-dire que on peut penser que, vu qu'on se sent supérieur, on est prêt, des fois, à écraser l'autre. Mm-hmm. Ça aussi, ça peut être complexe.
1: D'accord.
2: Parce qu'on se sent... voilà. Je ne sais pas si tu as saisi un peu ce que j'ai voulu dire, oui, docteur. Oui. Je sais que toi, tu décortiques la parole.
1: Oui.
2: Donc, en fait, c'est ça. Donc, nous avons des personnes sur les réseaux que nous entendons parler comme si c'était eux Dieu.
1: C'est ça.
2: Mais au fond, c'est un complexe qui peut déboucher sur de l'orgueil. Hein.
1: C'est un complexe de supériorité.
2: Enfin,
1: c'est ça. Et la personne a toujours raison, elle peut pas se tromper.
2: Exactement.
1: Elle a le sentiment d'avoir, elle est au-dessus des règles, de vouloir contrôler les autres.
2: Oui.
1: Voilà. Et en fait, se croire plus intelligent, refuser les critiques aussi, les conseils, avoir du mal à reconnaître aussi ses erreurs, ne pas pouvoir demander pardon. Imposer son point de vue absolument, ou bien rechercher l'admiration à tout prix, un peu comme par exemple quelqu'un qui ne se déplace pas vers les autres, mais que ce sont les autres qui doivent venir vers lui c'est ça. Donc et penser que les règles aussi s'appliquent aux autres et pas à soi. Voilà, faites ce que je vous dis, mais moi je ne fais pas. Voilà, donc effectivement. Ah, c'est très très bien, parce que j'avais pas abordé tellement. En fait, le complexe les complexes dont j'ai parlé, c'était plutôt sur l'estime de soi, mais le complexe de supériorité aussi, c'est quelque chose qui génère beaucoup de souffrance, effectivement, autour de soi. En tout cas, merci d'avoir abordé cela. Merci beaucoup, ancien.
2: Mais merci de m'avoir aidé à décortiquer.
1: C'est très, très bien. D'accord. OK.
2: Bientôt.
1: C'est bien. D'accord. À bientôt. Donc, voilà. Et je disais que, en fait, défier les complexes, c'est par des petites actions. Et si on a peur du regard des autres, eh ben voilà, il faut dans l'action décider donc de méditer la parole, de reconnaître aussi ce que je disais au départ. La première étape, c'est de reconnaître le complexe et d'être vrai avec soi-même et de s'approcher de Dieu et dire voilà, je veux me débarrasser de cela et mettre des actions en place. Donc méditer la parole, remplacer par des versets bibliques et ça transforme des vies. Et ça change aussi la vie. On peut changer sa vie avec la parole de Dieu. Donc, je dirais le mot de la fin. Le mot de la fin, c'est que vraiment, il faut être en mesure de vraiment se rendre compte qu'on a ce complexe, que c'est quelque chose qui peut paralyser une vie, que ça peut aussi donner des malentendus. On a vu aussi que deux personnes peuvent rire ensemble, parler ensemble, et la personne a une distorsion de la pensée, donc penser que les autres se moquent de vous. Donc en fait, c'est les complexes s'installent, mais empoisonnent aussi les journées, empoisonnent aussi la vie. Et le poison vient du diable, ça ne vient pas de Dieu. Tout ce qui est venin, ça vient de l'ennemi. Voilà. Donc, Dieu nous veut joyeux, il nous veut en paix. Donc, nous devons aussi se dire que c'est pas une réalité qui est objective, mais c'est vraiment un ressenti, c'est vraiment une perception, et travailler dessus. Donc, je ne sais pas si cette émission t'as fait du bien, si tu avais un complexe que tu as dépassé, ou si tu t'es reconnu dans une situation de complexe, ou même si tu veux te débarrasser aussi d'un complexe, que ça soit un complexe d'infériorité, de supériorité, un complexe par rapport à ton physique, un complexe par rapport à ton intellect, un complexe par rapport aussi à la société où tu n'arrives pas à t'intégrer. On va prier et demander vraiment au Seigneur de libérer de ce sentiment, parce que le Seigneur nous demande de nous aimer et de nous voir comme il nous voit. Comme il nous voit. Et il nous voit d'une certaine manière à travers sa parole, et nous l'avons vu. Nous avons vu que il est un Dieu d'amour et que il te voit comme il t'a créé, c'est-à-dire avec de la valeur. Tu as de la valeur aux yeux de Dieu. Donc nous allons prier et puis après donc conclure l'émission. Seigneur mon Dieu, Père, Papa, je remets entre tes mains, Seigneur, entre tes saintes mains, tous les auditeurs, Seigneur, les internautes qui ont, Seigneur, Papa, écouté cette émission. Seigneur, c'est toi qui connais, tu es le Dieu illimité, tu es passé dans les maisons, tu connais, ton Esprit Saint est partout, Seigneur. Papa, tu vois cette personne qui a écouté cette émission, qui peut-être, Seigneur, Papa, se dit que il a écouté, elle a écouté, mais est-ce que c'est possible? Oui, Seigneur, que tu la convainc, que tu la convainc que c'est possible avec ta parole. Tu demandes qu'on puisse méditer ta parole nuit et jour, que les complexes tombent au nom puissant de Jésus, que tout ce qui peut empêcher quelqu'un, Seigneur mon Dieu, oh Papa, à vivre pleinement, Seigneur, sa vie, et qui, Seigneur, s'enferme dans un défaut, s'enferme, Seigneur mon Dieu, dans un Seigneur Papa du Tout-Puissant, de quelque chose du passé, dans une qui focalise sa pensée, Seigneur mon Dieu Père, sur cette réalité qui s'est passée et qui s'emprisonne comme une prison mentale, Seigneur mon Dieu Père, qui donne une importance démesurée, Seigneur, que le cerveau donne une importance démesurée à ces faits, Seigneur, et que les pensées sont ruminées, Papa. Éternel, tu es Dieu et tu es capable de faire, Seigneur mon Dieu Père, au-delà de ce que nous pensons. Alors oui, cher Saint-Esprit, va convaincre, Seigneur mon Dieu Père, libère, Seigneur, cette personne qui écoute cette émission et qui veut s'en sortir, qui veut se libérer de ses complexes, qui veut se libérer, Seigneur, qui utilise même, Seigneur mon Dieu, la stratégie d'évitement pour éviter, Seigneur mon Dieu, d'être, Seigneur, regardé, Seigneur Papa du Tout-Puissant. La personne pense qu'elle est jugée, Seigneur. Oh Papa, pointé du doigt, Éternel, agis pour la gloire de ton nom. Que le cœur de cette personne soit libéré, Seigneur. Que ses pensées soient libérées dans le nom puissant de Jésus. Tu es Dieu, alléluia. Et tu nous as dit, Seigneur, mon Dieu Père, que Papa, nous sommes une créature merveilleuse, Seigneur. Tu ne fais pas d'erreur, Papa. Seigneur, mon Dieu, avec une attention méticuleuse, tu as créé, Seigneur, depuis le ventre de la maman, Seigneur. Alors oui, Éternel Seigneur, étends ta main puissante et convainc encore, Seigneur, parce que tu dis, Seigneur mon Dieu, que nous sommes aimés de toi et que nous devons, Seigneur mon Dieu, conserver ta bonté, conserver, Seigneur, la gratitude d'être, Seigneur mon Dieu, non seulement en vie, mais de reconnaître les bienfaits, Seigneur mon Dieu Père. Alors que cette personne complexée, Seigneur, lâche ses fardeaux, lâche ce complexe et puisse avancer, oh Papa, libéré de ses complexes au nom puissant de Jésus. Amen, amen, amen, amen, amen. Donc nous arrivons à la fin de cette émission. Nous allons remercier le Seigneur pour cette émission sur les complexes et comment Dieu nous libère aussi de ces complexes, comment nous pouvons nous en sortir. Et nous bénissons la radio Méga FM, la fréquence du Nord 88.9. Seigneur mon Dieu, merci pour cette émission Pain de vie éternelle. Tu vois, papa, tes enfants étaient là, les auditeurs étaient là, les internautes étaient là. Seigneur, tu les connais. Tu sais par quoi ils traversent, Seigneur. Et nous te disons merci pour la radio Méga FM. Que tu bénisses cette radio, que tu bénisses le technicien, Seigneur mon Dieu, Papa du Tout-Puissant, et que vraiment, à travers cette émission, qu'une personne soit guérie, qu'une personne soit libérée, qu'une personne puisse, Seigneur mon Dieu, être libérée de ses pensée obsédante, Seigneur, qui n'a rien à voir avec la réalité, et que ta grâce coule, Seigneur, mon Dieu Père. Alors, Papa, nous te bénissons et nous te disons merci pour l'émission Pain de vie, au nom puissant de Jésus. Donc, chers internautes, chers auditeurs, je vous dis à lundi prochain et à très bientôt.

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0: peut-être, ou peut-être que vous n'avez pas encore entendu, mais peut-être que vous avez déjà essayé, c'est la patate douce rôtie et fourrée. Je reprends, patate douce rôtie et fourrée. Les amateurs et les professionnels, ceux qui aiment la bonne nourriture, mais les bons repas, pas les choses grasses, mais les choses qui sont nourrissantes. Vous allez découvrir avec nous de bonnes recettes et des intervenants qui viendront vous parler aussi de comment planter cette bonne patate douce.
1: Mm-hmm. Eh bien, aujourd'hui, nous allons parler de la patate douce. On va parler
0: oui,
1: de la
0: patate douce.
1: En effet,
0: oui.
1: Vous avez vu comment c'est doux. Je mange le micro. Mm. C'est ça. Bon, la patate douce qui est un féculent. Un féculent, mais c'est un tubercule comestible. D'accord? Tubercule comestible, ça veut dire ce que ça veut dire, mais je veux vous dire, il y a des plantes qu'on met à terre qui grossissent,
2: oui.
1: Comme la ligname qu'on a vu. Le friapé, est-ce que c'est un tubercule? Non.
2: C'est un arbre.
1: Mm-hmm. Parce qu'on cueille les fruits. Le tubercule, on va chercher dans la terre.
2: D'accord.
1: Donc, la patate est un tubercule comestible qui est cultivé dans de nombreuses régions tropicales, entre autres en Guadeloupe.
2: Oui.
1: Nous avons plusieurs variétés de patates.
2: Mm-hmm.
1: On a la blanche, on a la jaune,
2: oui.
1: On a la, celle qu'on dit, patate betterave.
2: Oui.
1: Les rouges. La jaune a une particularité, c'est qu'elle est jaune. Quand on vous dit jaune, on pense à carotte, on pense à giromont. Et qu'est-ce qu'il comporte, celui-là?
2: Carotène, bêta-carotène.
1: Carotène, bêta-carotène, bonne pour les yeux.
0: La vue.
1: Pour la santé des yeux,
0: aussi, la santé
1: pour la vue de nuit,
0: oui.
1: Pour la qualité, pour le cerveau, pour la peau aussi.
2: Ah oui.
1: D'accord. Donc, bourré de vitamine A, et de vitamine A bonne pour les yeux, bêta-carotène. Voilà.
2: D'accord.
1: Quand je vous parlais de la jaune en particulier, d'accord? La rouge, on pourrait l'associer à la betterave, qui est bonne pour nourrir le sang.
2: Mm-hmm.
1: Nourrir le sang. En fait, et la blanche, elle a aussi les nutriments et les vitamines, mais plus c'est coloré, plus ça nous nourrit.
2: Oh.
1: Alors, il garde tous les trois, blanc, jaune,
2: rouge,
1: il garde tous les trois les mêmes propriétés, mais un pourcentage différent.
0: Une composition différente.
1: Yes.
0: Ouais.
1: Yes. Alors, les bienfaits, je vais vous détailler ça un peu après, mais je vous donne grosso modo les bienfaits. Favorise une bonne vision. Par rapport à la vitamine A, la bêta-carotène.
2: D'accord.
1: Vision de nuit et santé des yeux. Apporte des antioxydants. On ne va pas arrêter de vous parler des antioxydants. Les antioxydants travaillent contre l'oxydation de nos cellules.
2: Oui.
1: Les radicaux libres provoquent l'oxydation. Et les antioxydants que nous mettons en contrebalance permettent de maintenir la vie de nos cellules. Et ça fait que nos cellules se détériorent plus lentement. Parce que de toute façon, il faut que nos cellules changent. Sur une année, sachez que sur une année, le corps que nous avions quand on a commencé l'année n'est plus le même. Parce qu'à tour de rôle, les cellules, chaque cellule a une durée de vie.
0: Mm-hmm.
1: Chaque cellule a une durée de vie. Si je n'ai pas noté, peut-être que je vais chercher pour vous dire. Certaines cellules ont une durée de vie de 3 semaines.
2: D'accord.
1: Au bout de 3 semaines, c'est changé. Mm-hmm. Donc, toutes les trois semaines, ces cellules-là changent. Donc, vous imaginez bien que vous avez commencé janvier avec certaines cellules. Au mois de juin, vous n'avez plus les mêmes parce que ça a changé. Et c'est ainsi de suite. Il y en a d'autres qui, ça dure pendant 90 jours. De la naissance à la mort. Comment on dit ça, Christelle? Quand une cellule meurt.

0: J'ai oublié le terme. Bon, on va trouver. De la naissance de la cellule à sa mort, il y en a qui durent 90 jours, il y en a qui durent 30 jours, il y en a qui durent... Vous voyez? Donc, notre peau change pratiquement tous les jours. D'accord? Les cellules se régénèrent. Voilà. Donc, améliore le transit intestinal parce que porteur de fibres, on n'a pas l'impression. Pour nous, les fibres... Alors, j'allais chercher quelque chose tout à l'heure là, j'ai oublié. Pour nous, les fibres, c'est ce qu'on voit, les fils. Mais c'est pas forcément ça. C'est la peau qui contient les fibres pour la patate. La peau contient les fibres et il nous est conseillé de manger la patate.
1: C'est ça.
0: Mais c'est exactement ça. Bon? Exactement ça. Et de manière générale, c'est sous la peau que se trouvent les nutriments pour nous, de manière générale. Mais la patate, oui, la manger avec la peau. D'ailleurs, patate rôtie, tu n'enlèves pas la peau.
1: Non, mais tu manges,
0: sauf cas exceptionnel, n'est-ce pas, Christelle?
1: Du verbe exceptionnel.
0: Mais la patate rôtie, on n'enlève pas la peau.
1: Non.
0: Tout est bon à manger. Tout est comestible. Donc, porteur de fibres qui favorise le transit. Les fibres favorisent le transit. Alors, j'ai noté pour vous que les fibres, c'est comme le balai de l'estomac. Le corps...
2: Et l'illustration.
0: Le corps, on met dans la bouche, ça tombe dans le tube digestif, c'est orienté, c'est malaxé par et diminué par le subgastrique. Et après, il y a quelque chose que... ça sera pour la prochaine fois.
2: Ça favorise le transit, c'est ça?
0: On va toujours devoir revenir sur le transit et ce que j'ai raté de noter là, je vous le dirai. Donc, il y a trois processus de la digestion. Je vais vous parler de ça après. Mais arriver au
1: nécrose.
0: La nécrose, d'accord. Au niveau de... Quand le corps, les parties du corps qui doivent faire les changements, les dispatchines l'ont fait, eh bien, c'est les fibres qui permettent encore de la circulation de se faire.
2: Une question, c'est quoi le dispatching?
0: Dispatching, c'est que chaque cellule a besoin de recevoir certains nutriments.
1: Voilà.
0: Et nous sommes faits tellement bien faits par notre créateur le créateur a mis dans notre cerveau ce système automatique-là.
2: Donc c'est un tri, une répartition.
0: C'est un tri, c'est une répartition.
2: En fonction des besoins des cellules.
1: Oui.
2: Voilà. Catégories de cellules.
0: Et donc après, à la fin, nous nous retrouvons avec l'évacuation par nos selles.
1: Sueur et tout ça. C'est urine.
0: Voilà. Donc, je vous disais que la patate douce est excellente donc pour le transit intestinal,
2: oui,
0: pour le balayage de nos intestins, on va dire ça comme ça, ça va faire l'image, fournit une énergie durable. L'index glycémique, je suis toujours dessus, est bas à modéré.
1: Okay.
0: On peut avoir trois types d'index glycémique avec la patate. La patate cuite à l'eau a un index glycémique de 46.
1: Ok.
0: Quand elle est cuite au four, ça fait un pic de glycémie. Et on peut monter à 95.
1: Wow.
0: D'accord? Mais de manière générale, l'index glycémique de la patate, c'est entre 61 et 63. Okay. Donc, ça veut dire que c'est bon. Et pour les diabétiques, alors, bon pour les diabétiques aussi.
1: D'accord.
0: Parce qu'il y a une décharge de sucre lent.
1: Oui, c'est ce que j'allais dire.
0: C'est une décharge de sucre, mais lent.
1: Oui.
0: Donc, le diabétique peut le prendre. C'est une réserve aussi d'énergie pour le sportif.
1: Mm-hmm.
0: Vu qu'il libère le sucre de manière lente, le sportif, c'est un allié pour le sportif. Mm-hmm. Et donc, le sportif peut manger la patate pour avoir de l'énergie au long cours, à libération prolongée. Voilà. Et ensuite, il contribue aussi à la santé cardiovasculaire.
1: Oui.
0: Régule la tension.
1: Oui.
0: Régule le système cardiaque.
1: Mm-hmm.
0: D'accord? Donc, vous voyez bien que la patate douce, c'est un
1: métamanioc.
0: Un métamanioc.
1: Ah ouais.
0: Dans nos vies.
1: Et je, ça, ça, en t'écoutant, ça m'a ramené à mon enfance quand j'étais à l'école à Poissard. Et il y avait des élèves qui venaient avec un goûter. Tout le monde avait son goûter. Mais certains avaient.
2: Goûter de patates douces.
1: Patates douces. Et c'est après coup, et c'est en t'écoutant, que je me suis dit. Alors, ma grand-mère m'a expliqué pourquoi. Mais quand je t'écoute, ça me ramène à savoir quoi. Ces enfants-là mangeaient de la patate douce. Au lieu de nous
0: sandwich,
1: pain,
0: de jus et tout, ça,
1: et tout ça, c'était de la patate douce. Yes. Et je ne suis pas si vieille que ça.
0: Ouais.
1: Et ils tenaient sur le long cours. Ils étaient plus vaillants, c'est le mot, hein, plus vaillants, costauds que nous, qui mangeions notre pain avec du beurre de cacahuète. À l'époque, c'était beurre de cacahuète ou la confiture.
2: Ou du beurre tout seul.
1: Du beurre tout seul ou de l'huile ou du sucre. Mais eux, ils mangeaient de la patate douce rôtie. Et franchement, je peux vous dire que nous avons en Guadeloupe, comme je le dis, j'aime bien le dire. Hein.
2: Ouais.
1: C'est le jardin d'Éden, c'est bien en Guadeloupe qu'il est. Parce que purée, tout ce que Dieu a créé,
0: tout
1: est bon. Tout.
2: Il faut qu'on valorise un peu plus ce qu'on a.
0: C'est pour ça que nous sommes là. C'est pour cela que nous sommes dans ce trio.
1: Tout à fait.
0: Pour vous aider à découvrir que ce que nous avons chez nous, c'est ce qui est meilleur pour
1: nous.
0: Mais
1: oui, mais oui.
0: Et notre objectif n'est pas de vous faire manger moins.
1: Non.
0: Mais de vous faire manger bien.
2: Et en bonne qualité.
0: Et je peux vous dire, je peux vous dire que depuis qu'on a commencé ces émissions-là avec vous, ma vision de l'alimentation a changé.
1: Moi aussi.
0: Je ne suis pas encore à 100% dans le top des tops, mais ma vision de l'alimentation a changé.
1: La mienne aussi, c'est bizarre.
0: Oui, ouais, mais ce n'est pas bizarre puisque nous apportons aux gens. Mais il faut que ça nous serve
1: tout
0: aussi.
1: Tout à fait, c'est
0: vrai. Il ne faut pas faire qu'apporter et que ça ne te serve à rien du tout à toi.
1: C'est ça.
0: On apporte aux gens, mais il faut que ça nous serve aussi. Je peux vous dire aussi, hein, que pour pouvoir préparer cette émission-là, chacun de nous, de son côté, fait des recherches.
1: Oui.
0: Et nous sommes à la découverte de choses pas possibles.
2: Ah.
0: J'ai découvert encore des choses que je ne peux pas tout vous donner.
1: Donne-nous ce que tu as découvert.
0: Je ne peux pas tout vous donner.
1: Ce que tu peux.
2: Tu mets tout nous mettre à la bouche.
0: Je veux bien vous donner à manger une fois.
1: Oui.
0: Mais j'aimerais mieux vous montrer comment pêcher.
1: D'accord.
0: Comment pêcher? Il faut aller chercher. On vous donne une partie des choses là. Mais nous espérons, et moi en tout cas, j'espère que ça ne s'arrête pas quand cette mission est finie. Parce que j'ai laissé un plan des choses sur la patate douce. Alors que nous n'avons plus de patate douce, c'est aujourd'hui.
1: Oui.
0: Mais je vais retourner dessus parce qu'il y a encore des choses intéressantes.
1: D'accord. Ok, je ferai comme tu as dit. Mais pour ceux qui n'ont pas les moyens d'aller sur les réseaux, qu'est-ce que tu peux leur dire d'exceptionnel sur la patate douce que tu as découvert qui t'a toi-même étonné? Moi, j'ai plaisir à t'écouter.
0: La patate douce. La patate douce.
1: Oui.
0: Zéro gluten.
1: Oui.
0: Gluten free.
1: Yes.
0: Donc, on peut manger, et je répète, même les diabétiques. L'excès en tout nuit.
1: C'est tout.
0: Si tu sais que tu es diabétique, tu ne vas pas aller manger de la patate douce matin, midi, goûter, soir.
1: Voilà.
0: Mais quand tu en manges tous les jours, ou deux fois par semaine, ou trois fois par semaine, ce n'est pas nuisible pour la santé.
1: D'accord.
0: Il faut penser à compenser le sucre qu'on trouve dans la patate avec d'autres choses, le concombre. L'aubergine, les courgettes. N'oubliez pas qu'on ne mange pas bim boum féculent. Il faut préparer une assiette.
1: Tout à fait.
0: Et l'assiette doit être arc-en-ciel.
1: Yes.
0: D'accord?
1: Ouais.
0: Et nos féculents doivent tenir sur une petite partie de notre assiette. Donc ça veut dire qu'auparavant, on aura mis concombre, aubergine, carotte, tomates, laitue, et j'en passe. Et ces légumes-là, ces crudités-là, participent au fait de la satiété.
1: Oui.
0: Parce que tapissent déjà l'estomac et prennent place.
1: Oui.
0: Ça devient le fond, le papier peint de l'estomac. Donc, quand vous venez avec votre canari de fruits à pain ou d'idiam ou de patates pour pouvoir manger, ça passe pas. Parce qu'il y a déjà quelque chose qui a pris la place et c'est ce qui est meilleur.
1: Ouais. C'est vrai, ça me fait penser à l'image que je vois, c'est les fondations d'une maison. Lorsqu'on veut construire sa maison, on met bien les fondations, on creuse bien au sol. Donc, l'équidité, c'est bien cela.
2: Oui.
1: Ensuite, on enduit, l'équidité toujours. Mm-hmm. Et ensuite, on vient déposer les parpaings de 15, de 20, le ciment, ça fait la toiture, ça fait du poids sur. Il faut que les fondations soient bien solides. Donc, il faut bien que je mange correctement. L'équidité, parce qu'on a tendance à oublier. On pense que c'est qu'au restaurant qu'on fait ça. Il faut manger, comme on l'avait dit tout au début, hein, le cru, manger ses crudités. Et ensuite, manger tout ce qui est cuit après. Mais il faut que l'assiette soit belle ou.
0: Avenante.
1: Oui.
0: Parce qu'on mange déjà avec les yeux.
1: Tout à fait.
0: Et ce qu'on voit avec les yeux, on transmet un message au cerveau.
1: Voilà.
0: Qui transmet le message à nos papilles.
1: Voilà.
0: Et c'est comme ça qu'on dit, tu m'as fait saliver.
1: Tout à fait.
0: Mais la bouche est prête à recevoir l'aliment que les yeux ont vu.
1: Ont vu.
2: Ouais. Vous donnez l'impression d'avoir faim déjà. C'est important, chers auditeurs. Vous avez entendu l'importance aussi de tout ce qui est légumes. Ben, c'est important. On voit beaucoup de publicité pour beaucoup de viande, etc. C'est important, je peux comprendre, mais c'est important aussi d'avoir une bonne alimentation en termes de légumes, légumes jardins.
0: Alors, je vous redis, en consommant la patate avec sa peau, on baisse encore l'index glycémique. Donc, c'est tout avantage. C'est tout avantage.
1: Et toujours
0: parce que
1: avec la peau.
0: C'est dans les fibres.
1: Ouais.
0: Et les fibres ralentissent la libération du glucose. D'accord. Je suis en train de chercher parce que j'écris tellement de choses.
1: Oui. Donc tu cherches.
0: Vas-y.
1: La patate douce, on associe souvent, pas l'associe. La phrase qu'on dit souvent avec la patate douce, c'est qu'elle est moins riche en sucre que la pomme de terre elle-même. D'accord, on l'associe. Elle est, on va dire, l'indice glycémique de la pomme de terre est beaucoup plus élevé.
0: Oui, c'est ce que j'ai dit.
1: L'indice glycémique de la pomme de terre est beaucoup plus élevé que l'indice glycémique de la patate douce.
0: Yes.
1: Et hier, pas plus tard qu'hier, je dis à ma belle-mère, hier mercredi, sur le marché, lui acheter ses légumes. Mm-hmm. Je lui demande, qu'est-ce que tu veux que je prenne? Elle me dit, Jacques Honnête, elle ne mange que de la patate. Très rarement l'igname.
0: Énergie.
1: Si je vous dis à 90 énergie. Ans, elle n'a pas de problème de vue. C'est simplement bon, les yeux avec l'œil, c'est normal, mais elle voit très bien, elle fait ses mots croisés. Elle a eu déjà dans chaque genou, elle a eu 10 d'un côté et 5 d'intervention chirurgicale. Elle a subi des anesthésies générales pour ses deux genoux. Mmh. Cette femme est debout. Elle ne mange que ce qui provient du jardin. Et très rarement, elle mange du riz, des pâtes et tout.
0: Elle a raison.
1: Et je me dis...
2: C'est un exemple, ça.
1: Mais oui.
2: C'est un exemple pour pas mal de personnes qui nous écoutent.
1: Mais oui. Et elle mange sa patate. Elle ne mange pas patate et viande. Hein.
2: Oui.
0: Patate et patate.
1: Ou elle a sa patate, elle a ses légumes. Haricots verts ou brocoli ou... comment on appelle ça? Poupier.
0: Coquelaya.
1: Merci, c'est ce que je sais. Coquelaya. Et elle met sa morue à côté. Et je vous dis, quand je la vois manger, je me dis, mais c'est comme cela qu'on doit manger. Ce qui assure notre territoire, c'est ce qui est bon pour nous. Mm-hmm. Pourquoi allons-nous chercher à manger des choses qui ne sont pas bonnes pour notre santé? Mm-hmm. Et lorsqu'on écoute les diététiciens, ils vont nous dire, maintenant, on inclut dans les repas pour les enfants, même à l'école. Des légumes pays, soit l'igname ou la banane jaune.
2: Parce qu'avant c'était.
1: Maintenant on inclut dans l'alimentation des enfants à l'école et même pour les bébés, on a les petits pots de production locale. J'en ai vu parce que ma nièce en a mangé. J'ai vu, ma belle-sœur lui a acheté aubergine avec igname, banane jaune, je ne me rappelle plus avec quoi, mais des petits pots avec de la production locale.
2: On en vend dans le Nord ou c'est uniquement sur d'autres zones?
0: Quoi donc? La vente? C'est dans les pharmacies. Mais c'est dommage qu'on ait attendu qu'on commercialise les petits pots. Mon aîné a 28 ans, 29 ans. j'ai pas eu besoin de commercialisation. Hein. J'avais derrière chez moi mon géromon, j'avais ma patate, j'avais mes carottes, je fabriquais mes petits
1: pots. Maman, pareil, ces petits pots étaient ça.
0: À tel point qu'elle est devenue jaune. À un moment, j'ai eu peur.
1: Ouais.
0: Et quand je l'ai emmenée chez le pédiatre m'a dit qu'elle fait une gyromonite. Qu'est-ce qu'elle mange? Alors je dis, gyromon. Eh bien, elle fait une gyromonite. Continue à lui donner. D'accord? Donc, il faut qu'on prenne ce temps-là. Il faut qu'on prenne le temps de préparer pour que les enfants connaissent. Pour que les enfants, dès leur plus jeune âge, connaissent ce qui se fait ici, qu'on leur montre aussi. Il faut avoir des sorties pédagogiques pour leur montrer où est-ce qu'on prend la patate. Parce que quand on a la patate et qu'on on voit la patate sur l'étal, on ne sait pas d'où ça sort. C'est propre.
1: Ouais.
0: On ne sait pas. Il faut que les enfants sachent.
1: Oui, tout à fait.
0: Ben pour l'instant, je vous laisse là. J'ai beaucoup parlé. Alors, Titelle, qu'est-ce que tu nous proposes aujourd'hui?
1: Alors, aujourd'hui, il y a les lentilles. Alors, c'est toi, hein?
0: Quoi donc?
1: C'est toi qui m'as proposé cette recette. Parce que moi, j'étais en train de chercher une recette pour... Qu'est-ce que je t'avais dit que j'avais préparé qui n'était pas... Oh, j'oublie. Je fais tellement de trucs à la maison.
0: Avec la banane.
1: Ouais, j'avais fait... Voilà.
0: Lentilles banane.
1: Oui, mais j'avais fait une recette. Je cherchais... voilà. Je voulais faire une salade guadeloupéenne aussi. Avec la patate douce, j'ai associé avec la banane jaune, ça ne va pas. Sucré, on a plus le goût de la banane jaune que la patate, qui est un petit peu sucrée, mais le sucre de la banane jaune couvre, et je ne voulais pas, je voulais qu'on retrouve aussi la patate. Et voilà, tu m'as conseillé les lentilles que j'ai faites sur le charbon ce matin, c'est tout chaud.
2: Alors, Christelle est en train de retirer de son,
1: voilà.
2: De son package à préparation.
1: Attention. Alors, c'est les lentilles au lait de coco.
2: Lentilles au lait de coco?
1: Oui, au lait de coco. J'ai pas mis d'oignon, j'ai pas mis d'ail parce que je ne veux pas enlever le goût. C'est du lait de coco et dedans, j'ai mis la patate douce. Voici la patate douce. D'accord? Donc,
0: tout à l'heure, tu vas nous faire goûter.
1: Tout à l'heure, on va goûter. Ensuite,
0: parce que si tu nous fais goûter là, tu nous perds.
2: Je ne veux pas vous perdre. Avec la bonne odeur, chers auditeurs, vous n'êtes pas là, mais vous ratez la bonne odeur qui remplit le studio.
0: Oui.
2: Lentilles au lait de coco avec patate là-dedans. Oui. Ça va vous maintenir pour au moins deux matchs de football.
0: Oui.
2: Hein, de suite, hein, on va les.
1: Et
2: bien costaud, là.
1: Alors là, c'est ce qu'il ne faut pas faire. Hein. J'étais tellement pressée ce matin.
0: Je ne vois pas, moi.
2: Alors, Christelle est en train de découper la patate rôtie fourrée.
1: Là, voilà. Voilà la patate rôtie. Voici l'œuf. J'ai mis l'œuf en haut. D'accord. Et dessus, on mange ce qu'il y a à l'intérieur. Avec un peu d'huile. Là, on va manger ça. On peut mettre la sauce de des lentilles dessus.
2: Combien d'œufs tu as mis?
1: Alors, j'ai mis un seul. Pourquoi?
2: Un seul, hein?
1: J'ai pas fourré jusqu'au fond.
2: Ouais.
1: J'ai pas voulu fourrer jusqu'au fond. J'ai mis l'œuf seulement en haut. Et l'œuf, j'ai pris que le jaune. J'ai pas pris le blanc, j'ai pris le jaune et j'ai gratté. Alors j'ai coupé ma patate. Voilà, vous voyez la tête de la patate. J'ai coupé et j'ai pris mon couteau. J'ai fait un petit trou, le trou pour recevoir l'œuf,
0: le
1: jaune d'œuf. Okay. D'accord. Et quand j'ai fait cela, j'ai mis un peu de sel, mais très peu, du sel de Guérande. Et j'ai mis la tête dessus. J'ai badigeonné ma patate d'huile parce que je veux bien qu'elle soit bien cuite aussi à l'extérieur. Et comme j'ai mis dans les braises avec mes lentilles que j'ai faites ce matin, comme j'expliquais tout à l'heure, le feu est parti parce qu'il y a eu un vent. Il y a tellement de vent près de la maison que j'ai oublié d'enlever le réchaud à charbon et de le mettre à un endroit où il n'y a pas de vent parce qu'il faut que ça cuise tout doucement à l'étouffer. Donc j'ai bien étouffé, mais au moment, j'ai fait comme une flamme. Donc ça m'a brûlé un peu. Et voilà ce qu'on a fait ce matin. Patate rôtie fourrée à l'œuf. D'accord?
0: Donc est-ce que Christelle,
1: oui,
0: on peut fourrer à n'importe quoi?
1: Alors oui, c'est ce que j'allais dire. On peut fourrer avec... tu peux avoir ta morue, tu peux avoir aussi, si c'est une patate blanche, moi j'ai pris une patate blanche pour qu'on puisse bien voir le distinguo. Tu peux fourrer avec une giromonade, comme toi tu aimes, voilà, une giromonade. Tu fais bien, par contre, il faut faire le trou un petit peu plus profond. On met bien la giromonade. Dans ta giromonade, tu peux mettre quoi? Métamorue, d'accord? Métamorue déjà dedans. Et tu fermes ta patate, ton papier à l'huile, tu mets à l'étouffer. Et tu peux servir cela en entrée, en amuse-bouche, pour... voilà, n'importe qui peut manger ça comme ça, ta sauce à côté. On va dire, on aime à des sauces chiens, mais notre sauce créole, et oignon, l'ail et tout ça, de sauce créole. Et on verse, voilà, un petit piment, on verse dessus. Et ça, c'est une entrée bien riche, bien complète.
0: D'accord.
2: Alors, on a des questions qui nous arrivent. Hein,
0: Oui. Mais moi, j'en ai une.
2: Oui,
0: peut-être
2: ça,
0: la dernière. Oui. Alors, Christelle, tu as fait au feu de bois. Oui. Est-ce que je peux faire au four électrique?
1: Le four. Au four, tu peux faire au four.
0: Air fryer?
1: Le air fryer, non.
0: Pourquoi non?
1: Parce qu'il faille envelopper ta patate.
0: Ouais.
1: Et le air fryer, avec l'électricité, je n'ai jamais essayé. Moi, je ne conseille pas non plus. Pas. Maintenant, si on met la patate sans papier alu, ok, j'aime pas cette cuisson-là. Je préfère la cuisson, j'utilise le papier alu que lorsque je fais la cuisson sous braise.
0: D'accord.
1: Dans mon four, je n'utilise pas le papier alu parce que j'aime pas, je sais pas, je cuisine pas avec le papier alu.
0: D'accord.
1: Je cuisine pas. C'est vraiment quand je fais cuisson dans la braise, je mets mon papier alu. Sinon, quand j'utilise le four, je mets du papier de cuisson. D'accord. Mais le papier de cuisson, faut vraiment faire attention parce qu'il brûle. Avec la puissance du feu, faut faire du four. Donc là, faut vraiment mettre le plat en dessous. Mm-hmm. Faire très attention parce qu'il va brûler. Là, on va croire que c'est cuit. Non. Et pour s'assurer que c'est bien cuit, je prends un couteau et je perce et je sais que c'est cuit. Mm-hmm. Ou sinon, je fais carrément l'étouffer. J'ai un plat en fonte et je recouvre. Je mets la couverture dans mon plat en fonte et je mets au four. Mm-hmm. Et la cuisson est
0: impeccable.
1: Impeccable. Sans huile, sans rien. Si on veut un petit peu aromatiser là, parce qu'on a, tu as dit de manger aussi la peau. Là, on peut pas la manger parce qu'elle est, comme j'ai expliqué, c'est trop cuit. Donc, pour ne pas faire une cuisine rapide, ne jamais être pressé lorsqu'on cuisine, être toujours calme. Parce que plus on est pressé, plus on va faire des conneries. Donc, qu'est-ce que j'allais dire? Pourquoi je t'ai dit ça?
0: La peau.
1: Voilà. La peau. Tu laves bien ta patate et tout, machin. Alors, tu mets un peu d'huile d'olive dessus, du badigeonne, et tu peux mettre à l'intérieur de ton plat de fonte
0: des épices,
1: de l'ail, une gousse d'ail écrasée juste à côté, pas dessus, à côté. Ah, et l'arôme va entrer dans la patate parce que la peau est très fine. Donc, les arômes rentrent bien dans la patate. Tu vas vous dire ça, vous mettez les saveurs à côté et dans le plat en fonte, tout rentre dans la patate. Et lorsque c'est bien rentré dans la patate, je coupe, je mange tout ce qu'il y a dedans. Je ne mange pas que ça à l'intérieur, je mange le tout. Mm-hmm. Et je mange l'intérieur que lorsque je fais cuire sur les braises, parce que les braises, ça va sortir bien foncé comme ça, parce que là, on recouvre. Mm-hmm. Mais au four, on contrôle. Mm-hmm. Et ensuite, après, quand ma patate est bien cuite, je coupe en rondelles. Parce que c'est fourré soit à la giromonade, soit fourré à l'œuf, soit fourré avec... vous mettez, je ne sais pas,
0: morue,
1: poulet boucané. Vous faites une farce et vous faites entrer dans la patate et vous mettez. Ensuite, après, vous coupez en rondelles et vous servez cela avec une sauce créole à côté. C'est très délicieux.
0: D'accord.
2: Question.
1: Donc, question pour Patricia.
2: Alors, question des auditeurs qui nous écrivent sur le Facebook de la radio Méga FM. N'hésitez pas à nous poser des questions. Nous sommes là aussi pour interagir avec vous. Alors, la question vient de Anidi qui écrit sur le Facebook. Les chiffres d'index glycémique correspondent à quoi? La question est posée, à quoi correspondent les chiffres d'index glycémique?
0: Alors, c'est la vitesse à laquelle le sucre, c'est l'index glycémique, c'est la vitesse à laquelle le sucre rentre dans la circulation sanguine.
2: C'est cela. Donc, vous avez entendu, c'est une mesure en termes des aliments qui ont du glucide voire savoir à quelle vitesse aussi, sous une période donnée, dit-on à peu près 2 heures, il y a une mesure pour pouvoir indiquer à partir des indices glycémiques comme tel que dit, pour savoir à quelle vitesse ça va passer dans le sang.
1: Et c'est bon pour... C'est bon pour savoir pourquoi on a un indice glycémique. C'est pour l'alimentation, parce que comme nous avons des personnes actuellement malades, nous avons l'obésité, nous avons l'hypertension, nous avons le diabète, nous avons le cholestérol, d'autres maladies. Donc le fait de savoir, de connaître l'indice glycémique de chaque aliment permet de composer un menu pour ces personnes-là. Parce que plus on connaît, mieux c'est. Si on ne sait pas, on veut être une diabétique, on sait que voilà, on lui donne quelque chose et après on se dit, non, l'indice glycémique aussi permet de savoir quoi donner à cette personne qui a tel type de pathologie.
2: C'est important. C'est ce que Christelle vient de dire aussi avec Patricia. Oui. Important, notez cela, parce que vous avez aussi à prendre soin de votre santé et l'information vous donne accès à plus de connaissances pour pouvoir aussi prendre mieux soin des autres aussi. Parce qu'il y a des aidants qui nous écoutent.
1: Nous
2: en parlions récemment. Il y a des aidants qui nous écoutent, qui ont besoin de savoir. C'est pas uniquement pour vous-même. Vous faites partie aussi, il y a bien des soignants qui accompagnent des personnes qui, certain nombre de fois, ont des difficultés à accepter tel type d'alimentation parce qu'ils ne comprennent pas qu'ils souffrent soit d'un besoin, une maladie, quelque chose qui les affecte et qu'il ne faut pas manger certains aliments. Et on peut retrouver certains qui sont très récalcitrants et à ne pas vouloir manger certain nombre de choses parce qu'ils n'ont pas l'information, ils n'ont pas compris cela. Donc, n'hésitez pas à partager aussi en créole avec ceux que vous aidez puisque aussi ça facilite la compréhension.
0: Et ça facilite aussi l'acceptation.
1: Aussi, oui.
0: Quand on a compris, on accepte mieux.
1: Oui.
0: Et on cherche des palliatifs, mais on cherche des idées, on cherche d'autres façons de faire ce qu'on a toujours fait pour pouvoir améliorer notre santé.
1: Tout à fait. Merci pour la question.
2: Merci pour votre question. Merci.
0: Alors, on va s'arrêter là pour aller, mais je veux vous dire une dernière chose.
1: Vas-y, ton micro.
0: Les vitamines du groupe B sont les vitamines de l'effort.
1: D'accord. Ah, ça, je connaissais.
0: Les vitamines du groupe B sont les vitamines de l'effort.
1: D'accord.
0: L'amidon qui est contenu dans la patate douce assure une libération progressive malgré sa teneur en glucides entre 60 et 63 malgré cette teneur là en sucre l'index glycémique devient plus faible par rapport à la pomme de terre par exemple, on l'a dit tout à l'heure là. Donc pour pouvoir soutenir un effort, il nous faut avoir des aliments avec la famille des vitamines B.
1: D'accord.
0: Soutient l'effort.
1: Raison pour laquelle il faut vraiment connaître, savoir quelles sont les vitamines que contiennent nos différents
0: aliments. Tout ce que nous avons en Guadeloupe, c'est bien de savoir. Après, je me dis que ça peut être que rébarbatif, vitamine B, quel est son rôle, dans quoi on trouve, Mais c'est la pratique qui fait que ça devient automatique après.
1: Ouais.
0: Ça devient automatique. Alors, indispensable pour la transformation, on est dans les vitamines B, indispensable pour la transformation des aliments en énergie.
1: Oui.
0: La vitamine B, si tu n'as pas de vitamine B, B6, B12, B3, B2, elles sont également pour propriété d'atténuer les effets du stress.
1: Oui.
0: Donc, en fait, il faut que nous voyons notre alimentation comme le remède de nos maux.
1: Ah oui. Oui, oui.
0: Que ton aliment soit ton médicament. Pourquoi tu l'avais dit?
1: Oui.
0: Et de plus en plus de nos jours, nous nous rendons compte qu'il nous faut devenir conscient que ce que l'on mange creuse notre tombe. Donc on creuse nos tombes avec nos dents ou nous préparons des lits bien douillets, bien fleuris, bien parfumés.
1: Et ça ne veut pas dire comme si on ne va pas mourir. Oui, mais on va mourir moins vite. Moins vite que celui qui mange tout ce qui est raffiné. Parce que tout ce qui est raffiné ne nous apporte rien.
0: Et si on vous dit que les pâtes alimentaires sont bourrées de sucre.
1: Et même plus loin.
0: Et on n'a pas cette impression-là. Hein. Mais les pâtes alimentaires sont bourrées de sucre.
1: Je vais plus loin cette semaine. C'est ce qui est embêtant, c'est que ce genre d'informations ne passe que le soir, très tard, vers 22h. Et on parlait du poulet. Comment que les poulets, avant c'était 90 ou je ne sais pas combien de jours qu'on leur demandait, plus de 90 jours pour qu'un poulet soit vendu. Maintenant, en 30 jours, on a déjà un poulet. Et ensuite, ils ont parlé des produits raffinés tels que le riz et les pâtes. Le riz et les pâtes contiennent des perturbateurs endocriniens. Quand j'ai entendu cela, j'ai eu froid dans le dos. Parce qu'à un moment, je disais ça à mon époux, je dis Doudou, dire que quand j'étais étudiante, parce que lorsqu'on est étudiant, c'est ça qui coûte le moins cher, c'est pâtes et riz. Oui.
0: Pommes de terre,
1: pâtes au beurre, pâtes au fromage, pâtes au lait. Parce que c'est pas cher.
2: Voilà.
1: C'est ça, nous t'es qu'à acheter. Et j'en ai mangé.
2: Ouais.
1: Et je me dis, purée, ce sont des dedans, à l'intérieur, il y a des perturbateurs endocriniens. Alors, lorsque j'entends ça, mon chien me dit merci. Merci pour patate, merci pour ziam, merci pour banane jaune, merci pour madère.
2: Donc, moi, j'ai vite un père qui a perturbé tout système hormonal là.
1: On peut dire.
2: Et puis, nous comprenons en bonne santé. Mais c'est qu'il y a des conséquences pour arriver.
1: C'est ça.
2: Pour arriver. C'est ça. Café chimien, c'est chimien. Mm-hmm.
0: C'est à bas bruit. À bas bruit.
1: Voilà.
0: Donc la patate douce, je vais en finir.
1: Oui.
0: Il y en a beaucoup.
1: J'ai senti que tu as... Aïe, aïe, aïe.
0: La patate douce est un aliment complet.
1: Oui.
0: Et qui, j'ai perdu ce que j'allais dire, mais je veux dire autre chose. La vitamine B12, je vous ai dit que le B est constructeur
1: de l'effort,
0: mais de l'énergie aussi.
1: Oui.
0: De la, comment on dit, le truc rouge là.
2: L'hémoglobine.
0: Oui.
1: Ah, d'accord.
0: Parce que ça permet, comment vous dire? Oui. Ça aide à la production des globules rouges. Voilà,
1: la patate douce
0: de manière générale. Donc imaginez que l'on prenne la patate betterave, mais on est ciblé dans la chose, d'accord?
1: Oui.
0: Donc participe à la production des globules rouges. Les globules rouges, c'est important pour notre corps.
1: Ah, oui.
0: Ça alimente notre cerveau. Patate douce égale fer aussi. Le fer permet le transport de l'oxygène dans le sang et pour oxygéner notre cerveau.
1: Oui.
0: Donc, toutes les vitamines dont nous avons besoin se retrouvent dans la patate douce. Mangez patate!
1: Voilà. Alors, d'autres recettes pour continuer dans le manger patate. Frites de patate douce, on les a achetées en magasin. Parce qu'il y a qu'à sortir
0: avec patate côté. Avec modération. Oui. Hein,
1: non, parce frites que... au four, hein.
0: Parce que, écoute bien, ça, je l'ai dit en filigrane.
1: Oui.
0: Mais quand...
1: L'indice glycémique est beaucoup plus important
0: lorsqu'on
1: cuit.
0: Mettons four,
1: oui.
0: Ça cristallise le sucre.
1: Voilà.
0: Et donc, ça remonte.
1: Voilà.
0: D'accord?
1: Oui.
0: Donc, attention.
1: À modération,
0: et on
1: très bien.
0: Que, en fait, la patate douce, son indice glycémique est à son plus bas niveau.
1: C'est à l'eau.
0: À la vapeur.
1: À la vapeur. J'ai entendu et j'ai pris note. Donc, comme à la, avec modération.
0: Modération. Mais mangez quand même.
1: Mangez à modération. Frites, on peut faire des frites de patates douces de manière une fois comme cela.
0: Yes.
1: Bon, fait en soi-même. C'est simple. Comme la pomme de terre, je coupe mais je fais mes...
0: Et avec
1: mes,
0: la peau
1: avec, oui, tout à fait. Je n'enlève pas ma peau. Je fais, et ensuite, je lave bien mes frites de patates douces. Et je mets dans mon four. Je mets un peu de sel, un peu de ce que vous voulez dessus. Et au four, et 35 minutes,
0: avec
1: il est
0: la
1: épais.
0: Petite mayonnaise.
1: La petite mayonnaise de Jérôme. Si on vous dit que c'est bon, Seigneur. Maman, je ne veux pas vous dire. Enfin, et ensuite, on a le gâteau de patates douces que tout le monde connaît. Notre gâteau, fameux gâteau que tout le monde connaît, le gâteau de patates douces. Ah, vous connaissez pas?
2: C'est une blague? Ça me dit quelque chose, mais je ne me rappelle pas.
0: Au goût. Ça te dit rien au goût.
2: Ça me dit rien au goût.
0: Si, c'est très
1: j'ai
0: bon.
1: J'ai découvert ça au lycée agricole. Ça date dans les années 80. J'étais au lycée agricole. Bon. Le gâteau de patates douces. C'est
2: bon.
1: Très bon. La patate que j'écrase, je mets mes œufs. Certains rajoutent du beurre, tout ça. Non, on imagine tout ça. Il y a certains qui rajoutent des œufs ou pas. J'écrase, ça fait une purée. Je mets un peu de farine. Je peux aussi ne pas en mettre.
2: Oui.
1: D'accord, tout est facultatif. Mais c'est la patate est primordiale. Très peu de sucre parce qu'elle est déjà sucrée. Le sucre, c'est juste
0: c'est,
1: pour cristalliser.
0: C'est gros sucre alors.
1: Pour cristalliser. Juste pour cristalliser le haut du gâteau. Juste pour ça. On ne met pas, une cuillère à soupe va suffire.
2: Ça doit.
1: Et beaucoup d'épices.
2: Ça doit c'est être très,
1: très
2: bon.
1: Mais si je savais ça, j'aurais préféré faire. Au lieu de rater ma patate rôtie, j'aurais fait.
0: Tu savais
1: fait...
0: pas que tu allais rater.
1: Non, je savais pas que tu allais rater.
2: Non, elle n'est pas ratée.
1: Ah,
2: on va goûter tout à l'heure.
1: J'aurais fait le gâteau à la patate douce. C'est délicieux. Je vous dis que c'est très bon.
0: Il y a aussi le chaud d'eau à la patate
1: douce. Oui, le chaud d'eau. Le velouté.
0: Il y a tout ça.
1: Donc, on va laisser maintenant pour qu'on puisse nos intervenants les mettre à manioc. 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
0: La fréquence du Nord, hein?
1: Et le numéro de téléphone, Patricia?
0: 05 90 23 17 11.
2: 23 17 11. Nous allons essayer d'avoir intervenant sur. Intervenante peut-être sur Marie Galante avec Dragin Jean-Christophe qui va nous mettre en contact avec quelqu'un. Nous allons voir comment eh bien, se plante la patate douce, comment elle est cultivée. Comment aussi, eh bien, ne pas commettre un certain nombre d'erreurs, car chaque type de plantation demande une connaissance, un savoir et une expérience, car c'est aussi faisant des expériences qu'on peut aussi savoir comment faire pour avoir du rendement. Il ne s'agit pas uniquement de planter, il s'agit aussi d'avoir et de récolter, eh bien, ce beau légume qui pousse un certain nombre de fois dans des régions que nous connaissons. Donc Marie Galante est aussi une belle région de la Guadeloupe et je vous invite à la visiter, à aller. Et Jean-Christophe Dragin, que nous avons déjà eu, peut vous faire visiter son installation, sa plantation.
0: Et à côté des éoliennes.
2: Exactement, à côté des éoliennes.
1: D'accord.
2: Donc dès que vous nous entendez, vous pouvez nous écrire et nous pouvons vous mettre en contact aussi avec lui pour pouvoir échanger là-dessus.
1: Donc merci quand même pour les métamoniaux qui nous permettent de planter. Parce que la dernière fois, comme je vous disais, j'ai eu plaisir à écouter certains parler pour la banane jaune.
2: Oui.
1: Et j'ai des pieds de banane jaune. Et je me suis dit, il faut que j'écoute pour pouvoir avoir de beaux régimes, de belles bananes et les conseils donnés, même pour l'igname, ça m'aide aussi. Franchement, merci pour les personnes que tu contactes et qui se donnent un plaisir à nous parler de leur passion. Mm-hmm. Merci même. Merci.
0: Partager leur passion.
1: Mm-hmm. Ça, c'est beau.
2: Et donc, sur les éléments de la patate douce, nous allons lui poser un certain nombre de questions. Alors, nous allons poster aussi sur
1: la recette. D'accord.
2: Nous allons poster aussi un certain nombre d'indications sur l'indice glycémique.
1: Oui.
2: Comment ça fonctionne, comment ça permet aussi de savoir quel aliment choisir. C'est important. Donc, sur le Facebook, puisque nous aimons répondre des questions... certain nombre de personnes ont posé la question, Nico qui pose la question. Donc, vous dites que la patate douce contient des vitamines du groupe B. Mm-hmm. Oui, c'est cela, Nico. C'est ce que l'on disait. Il permet aussi de participer au processus de création de l'énergie dans le corps humain. Donc c'est très important. La A, on l'a vu.
1: Oui.
2: La bêta-carotène, on l'a vu. Et vous voyez ici
1: la l'énergie et l'effort.
2: L'énergie, yes. L'effort, et c'est important.
1: C'est la vie et la fibre. Donc si on en mange.
2: C'est ça.
1: Ça sera, le médecin ne sera pas obligé de me dire d'aller prendre de la vitamine B12 sous forme de comprimé. Mm-hmm.
2: Voilà.
1: Donc ma vitamine B12 sera régulée de manière naturelle.
2: Tout à fait.
0: En fait, si nous mangeons régulièrement.
1: Oui.
0: J'insiste bien.
1: Régulièrement.
0: Régulièrement.
1: Oui.
0: De tout ce qui se trouve sur notre territoire, nous sommes couverts de toutes les quantités que la haute autorité de santé préconise pour qu'un être humain soit en santé.
1: Oui.
0: Si nous mangeons régulièrement et de manière variée.
1: Oui. Eh ben voilà.
0: On n'a pas besoin de manger un kilo de patates.
1: Non.
0: On mange de la patate aujourd'hui, on a à côté des légumes, on a à côté nos fruits, on a à côté... On n'oublie pas l'eau.
1: Oui.
0: D'accord?
1: Oui.
0: 2 litres d'eau par jour.
1: Oui.
0: Hein? On y va petit à petit.
1: Oui.
0: Eh bien, on est couvert pour être en bonne santé. Pas, ne pas aller casser tête à zone. Bon, là, qu'est-ce que tu fais ça?
1: Ouais.
0: Ça se trouve ici.
1: C'est vrai.
0: Utilisons ce qu'il y a ici. Et le moins raffiné que possible.
1: Je suis d'accord. Oui. Le moins cuit que possible. Mais d'accord, c'est noté.
0: Alors la patate douce, c'est aussi anti-inflammatoire.
1: Oui.
0: Notre corps est enflammé. Dû au stress, dû au...
1: C'est le stress, L'environnement et le stress.
0: L'environnement. Ouais. Notre corps est stressé.
1: Oui.
0: Donc enflammé.
1: Ouais.
0: Et donc, ça occasionne des douleurs ici et là.
1: Ouais.
0: La patate douce diminue l'inflammation.
1: Ouais.
0: Mais il y a d'autres choses encore qui diminuent l'inflammation. Il nous faut être des chercheurs, il nous faut être curieux pour notre santé et notre bien-être. Nous, on vous donne des pics. Mm-hmm. Espérant réveiller en vous le désir de connaître plus pour que vous soyez en bonne santé. Voilà.
1: Tout à fait.
2: Nous avons aussi d'autres intervenants qui vont interagir avec nous et nous donner aussi ces éléments. N'hésitez pas à nous appeler à la radio pour échanger avec nous. Oui, allô, bonjour.
3: Oui, bonjour.
2: Oui, bonjour, monsieur Dragin. Vous êtes connecté avec nous depuis Marie-Galante.
3: Oui. Bien sûr.
2: Merci pour aussi votre intervention, puisque ce n'est pas la première fois que nous recevons sur la radio Omega FM.
3: Oui.
2: Nous avons beaucoup apprécié les conseils pour planter la banane jaune et comment éviter aussi un certain nombre d'erreurs. Et aujourd'hui, nous sommes avec la patate douce. Est-ce que vous en produisez?
3: Au départ, j'en produisais, mais là, j'ai arrêté parce que je n'ai pas eu le temps de nettoyer.
2: Oui.
3: Et aussi, par rapport à la chaleur, j'ai dû perdre les patates.
2: Mmh.
3: C'est de chaleur.
2: De chaleur, très bien.
3: Comme ils ont duré quand même 2 ans. Et à un certain moment, quand il fait trop chaud, la terre, machin. Je ne suis pas arrivé en goutte à goutte, alors c'est bizarre.
1: Donc la patate, bonjour monsieur Dragin, c'est Christelle,
3: bonjour.
1: Pardon. Donc la patate douce ne supporte pas la chaleur.
3: Il y a des endroits où ça ne supporte pas. Ça dépend où vous êtes situé, la topographie, où vous êtes situé aussi.
1: D'accord. Je comprends mieux. D'accord.
2: C'est une très bonne question qui a été posée par Christelle, parce que souvent on peut penser que j'ai entendu dire que bon, il ne faut pas la mettre trop dans tel environnement.
1: C'est ça.
2: J'ai vu qu'elle pousse un peu partout, même dans des endroits calcaires, je me rappelle à un moment donné, je cultivais avec mon grand-père de la patate douce et il y avait une pente qui n'y avait que du calcaire. Et elle arrivait à avoir un très bon rendement là-dessus. Quelles sont les erreurs à ne pas commettre en plantant la patate douce?
3: En fait, la patate, il faut une bonne terre, il ne faut pas trop d'argile.
1: D'accord.
3: Il faut une terre un peu profonde parce que la patate, c'est une racine qui rentre en profondeur. Et pour avoir des belles patates, il faut que la terre soit pas trop pierreuse. à trop de calcaire, parce qu'elle va faire, mais elle n'aura pas le bon rendement comme ceux qui sont sur la bonne terre. Vous voyez, elle va produire, mais elle ne va pas vous donner des grosses patates comme vous la désirez. Mais si vous avez une terre profonde et pas trop argileuse et pas trop rocailleuse, là vous avez, parce que quand je dis pas trop de pierres, c'est-à-dire quand vous allez la récolter, il ne faut pas qu'elle soit écorchée. Vous voyez, trop écorchée. Quand vous allez la retirer, elle risque d'être écorchée. D'accord. Et le client n'aime pas trop les patates écorchées comme ça se fait. Les clients, ils aiment quand même quelque chose de bien propre, bien net. Ils aiment des patates comme ça.
2: Okay. Comment c'est donc la patate est bonne à être récoltée, elle est déjà mûre, comment est-ce qu'on sait? Parce que certain nombre de fois je vois des personnes arracher leur plant de patate, ils pensent que la période est bien arrivée, lorsqu'ils arrachent, ils trouvent des choses un peu petites comme patate. Donc quel est le conseil pour savoir que c'est bon, ma patate est mûre à être récoltée?
3: Mais la patate, normalement, si vous avez fait le... Parce que, comme je vous ai dit, il faut préparer la terre avant de planter. Et si vous avez une bonne terre, normalement, vous allez voir la patate qui cherche à sortir. Quand elle grossit, vous allez voir la terre qui se fendit. Quand vous avez passé votre main, vous allez voir, elle se fendit. Si elle se fendit, ça veut dire que la patate, elle est bonne à planter. Vous passez votre main, vous allez voir la patate qui est à la surface. Et c'est de là qu'elle vous montre que vous pouvez la récolter. De là, vous allez chercher un piquet pour la récupérer. C'est à ce moment que vous voyez que... Mais il faut vraiment surveiller la patate quand vous l'avez plantée. Et si vous avez fait le bon fonctionnement, comme je vous dis, et vous aurez des patates. Mais il faut aussi de temps en temps, parce que quand vous avez planté les patates, je sais qu'il y a des patates qui font 3 mois et d'autres 6 mois, ça dépend de la variété. Et quand vous plantez, vous avez planté au bout de 2 mois à peu près, il faut redonner de la terre un peu aux branches. Pas tout la branche, hein, et vous donnez de la terre, parce qu'il y a fait des patates dans les branches aussi, qui ne sont pas en terre. Et il faut donner de la terre comme ça, parce qu'elle va donner les patates où vous l'avez planté, mais aussi sur les branches, normalement, elle vous donne des patates. Alors, il faut donner un peu de terre là-dedans, et qu'elle puisse faire des patates même dans les branches. Et de là, dans les branches, vous allez voir que la terre se fendit. La terre se fendit, si vous êtes dans une bonne terre, comme je vous ai dit, pas trop rocailleuse ou pas trop d'argile, elle va se fendiller. De là, vous allez passer votre main dans les branches et vous allez voir, il y a des patates. Comme ça, vous voyez si elles sont bien bonnes.
0: Bonjour, M. Drachet, c'est Patricia. J'avais cru comprendre que lorsque les racines étaient prêtes à être cueillies, il fallait se fier aux feuilles qui séchaient.
1: C'est ça que j'allais dire.
3: Pas vraiment. C'est-à-dire qu'il faut regarder. En fait, il faut toujours noter quand vous plantez.
1: D'accord.
3: Quand vous plantez. Parce que les patates ne sont pas comme les vignames. Les vignames, les feuilles meurent. Vous voyez comment vous allez vous regarder. Quand les feuilles commencent à mourir, vous allez voir que vous regardez votre calendrier que vous avez écrit. Uh-huh. Vous savez, les vignames, les patates, c'est peut-être 3 mois, ça dépend de la variété. Uh-huh. Mais vous surveillez. Et de là, vous allez mettre votre main. Parce que si vous n'allez pas là-dedans au bon moment, autre chose, les ravageurs vont le prendre avant vous. Les ravageurs vont les prendre avant vous parce qu'eux, ils vont sentir que la patate est bonne. Alors, il ne faut pas attendre que... Je sais que ça dépend où vous êtes situé. Si la terre est vraiment chaude, les feuilles vont mourir. Mais si la terre, c'est une terre qui est humide, machin comme ça, les feuilles ne vont pas mourir. Mais les patates vont continuer à pousser, mais vous allez perdre des patates. Les ravageurs, ils vont là-dedans directement.
0: D'accord. Est-ce que vous regardez la lune?
3: Oui, en fait, je suis un peu lune. En fait, des fois, on plante aussi avec la lune descendante.
1: Lune descendante.
0: Donc, c'est actuellement, apparemment, j'ai besoin de planter des patates.
3: Pardon?
0: Je peux planter aujourd'hui, demain?
3: Oui.
0: Et jusqu'à quand?
3: C'est une lune descendante. Là, je n'ai pas le calendrier, je ne peux pas vous dire. Voilà. J'ai pas regardé.
0: C'est n'importe quelle lune descendante?
3: Oui. La lune descendante, et dès que c'est la bonne lune, vous attendez et c'est bon.
0: On est dans le dernier quartier, là.
3: Je ne sais pas, comme je n'ai pas regardé, mais je sais que c'est bon, tout c'est juste.
0: D'accord, ok. Merci.
3: Lune descendante.
0: Ok. Et qu'est-ce que vous pouvez nous dire, M. Drachet, concernant la plantation en sac?
3: La plantation de?
0: La plantation de patates en sac.
3: En sac? En fait, quand vous plantez en sac, j'ai vu sur les réseaux sociaux, c'est des personnes qui n'ont pas de foncier, Ils le font, j'ai vu que ça a réussi. Donc, je ne sais pas comment ils ont fait, mais ça a réussi. Mais en fait, dès qu'ils ont mis les branches, c'est-à-dire il faut les surveiller. Parce que j'ai vu ça aussi sur Facebook, les réseaux sociaux. Uh-huh. Et j'ai vu que, je ne sais pas si c'est vrai. Parce que vous savez, les diamètres par personne, je ne sais pas. Jamais essayé, je ne peux pas vous dire.
0: Uh-huh. Okay. Et donc, beaucoup arroser si on choisit cette façon-là.
3: Je pense qu'il faut arroser. Parce que quand c'est en sap, en fait, il n'a pas tous les nutriments de la terre comme le ver de terre, les vers de terre, tout ça, ils ont un bon fonctionnement dans la terre. Uh-huh, uh-huh. Les amas de sol, tout ça. Si vous avez votre terre, vous n'avez pas de ça, et c'est pour ça que je vous dis en sac, il faut bien faire bien nourrir le sol en sac, parce que c'est pas pareil que quand c'est dans le sol. Les vers de terre, c'est bien là-dedans, mais en sac, par rapport à la chaleur, ça sera un peu difficile pour les vers de terre qui restent dans le sac.
0: Uh-huh.
3: Il faut mettre un bon compost, mettre un bon compost dans le sac, faire tout ça, pour mettre des vers de terre, avoir des vers de terre, pour qu'ils puissent faire le nécessaire.
0: Uh-huh. D'accord. Et quelles sont les variétés que vous connaissez, que vous avez déjà utilisées, M. Dragin?
3: J'ai pas les noms, en fait. J'ai plus la patate blanche, la patate orange, je sais pas s'ils ont des noms, machin.
0: Okay.
3: La patate blanche, la patate rouge, la patate betterave.
0: Okay.
3: Comme la patate betterave, c'est une patate, c'est un médicament.
0: Oui.
3: La patate betterave, c'est un médicament. Et il y a la patate orange, il y a cela, mais ce sont ceux que je cultive le plus.
0: D'accord. Monsieur Dragin, vous faites une différence entre la patate rouge et la patate betterave?
3: En fait, elles ne sont pas pareilles. Quand vous la coupez, vous voyez au niveau du cœur, c'est pas pareil. La patate betterave, c'est comme la betterave.
0: Ah ouais? D'accord. Ouais.
3: C'est comme la betterave.
0: Ok, d'accord.
3: La patate rouge, vous n'allez pas voir, elle est rouge, mais elle est blanche à l'intérieur.
0: D'accord.
3: Et la patate betterave, vous allez la voir, c'est comme la betterave. Ouais.
0: Ok. On prend une note pendant que vous parlez, parce que là, on ne savait pas cela. Parce que moi, j'utilise la patate. J'aime beaucoup, parce que j'ai un problème d'anémie. Mais la patate, j'avais jamais vu ça. Moi, j'achète la patate betterave. Je ne sais pas si c'est bien ça. La patate betterave, elle a la forme d'une betterave ou c'est une patate normale?
3: C'est une patate normale, mais elle est, quand vous la coupez, vous allez la voir...
0: Le cœur est blanc, rouge.
3: Mais pour les personnes qui sont alignées, je conseille la betterave directement.
0: D'accord.
3: La betterave, comme moi je cultive des betteraves aussi, j'ai des clients qui viennent directement.
0: D'accord.
3: Pour les personnes alignées. Et aussi, comme ma mère aussi, les personnes alignées, conseille aussi pour l'argile. Consommer l'argile. Arrêter la viande et consommer l'argile pour les personnes alignées.
0: D'accord. Ok, c'est noté. Merci.
2: Y a-t-il des... Vous parliez des ravageurs.
3: Oui. Hein,
2: est-ce qu'il y a... On parle de l'animator, etc., du charançon, pour peut-être la banane, mais pour la patate douce, est-ce qu'il y a des menaces en termes de parasites?
3: En fait, les menaces, c'est-à-dire, vous avez, comment on appelle ça il y a les racoons, je ne sais pas si vous les connaissez.
0: Oui, raton laveur.
3: Oui, pour chercher. C'est pour ça que je vous ai dit, il faut être parmi les premiers pour récolter. Parce que eux, ils fouillent la patate dès que la patate monte en surface.
0: Ça, c'est vrai.
3: Vous ne l'avez pas appris, mais c'est eux qui vont le récolter pour vous. Vous avez les ravageurs, mais vous avez aussi les vers. Les vers, il y a des vers, ça dépend de la période. Je ne sais pas vraiment. Il y a une période quand vous plantez, c'est un mois, je ne sais pas vraiment. Mais quand vous plantez, ça, c'est un mois de vers. Il y a un mois qu'il y a des vers.
0: D'accord.
3: Et la patate, vous allez la voir, vous allez la couper, mais elle est agacée à l'intérieur.
0: Ouais.
3: Et si vous l'avez, comme je vous ai dit, si vous l'avez laissé un peu trop longtemps, mais les vers vont entrer là-dedans. Et ils vont se gâter. C'est pour ça que quand quelqu'un coupe la patate, il voit la patate et des vers à l'intérieur.
0: Et bien souvent, c'est
3: ravageurs,
0: ça.
3: Il y a plusieurs sortes de ravageurs.
0: Il y a les rats.
3: Mais il y a les rats aussi.
0: Uh-huh.
3: Et vous avez les racons, les rats, mais vous avez d'autres ravageurs que je n'ai pas encore vus. Mais ça dépend d'où vous êtes aussi. Et il faut aussi pas trop, quand même de puits, parce que la puits, trop de puits, c'est, il y a la période, par exemple, période de septembre, octobre, tout ça, là, c'est une période de puits. Il faut même trop éviter, parce que
0: on peut planter
3: tout, mais quand il pleut énormément, ça gâche la patate.
0: Mm-hmm.
3: Ça pourrit,
0: mm-hmm.
3: Ça pourrit vite.
0: Mm-hmm.
3: C'est bon pour la plantation, mais pas pour la récolte de patate. liée à la terre travaillée à trop dur, vous n'allez pas pouvoir la récolter comme vous le voulez.
1: D'accord. Parmi les ravageurs, il y a aussi les ravageurs de 10 doigts.
3: Ah ben oui.
1: Ouais, les ravageurs de 10 doigts.
3: Ils ne sont pas avant vous.
1: Ouais, ceux-là sont forts. Hein, ceux-là sont. Vraiment, on ne les voit pas.
3: Ils n'ont pas planté, mais ils vont récolter pour vous.
1: Oui. Total.
2: Donc, comment ça, les raccoons n'ont pas 10 doigts alors?
1: Non, tu fais ce que tu veux. T'es dit des ravageurs de 10 doigts. Mets ce que tu veux dessus.
3: Il parlait de deux pieds.
1: Oui, deux pieds. Voilà, et aussi deux pieds.
2: C'est bien, mais.
3: Il parlait de deux pieds.
1: Oui, deux pieds. Voilà, et aussi deux pieds.

0: fruits et des légumes pour des clients et tout ça. Et j'ai des clients en Guadeloupe, dès qu'ils voient, surtout les betteraves, ils surveillent les betteraves, surtout les betteraves, parce que j'ai des betteraves qui font des fois de 3 à 4 kilos.
1: Oh, une betterave. Donc, le numéro de téléphone, faut qu'on les mette. Bon, faut qu'on fasse partie de ce groupe-là.
0: Eh bien, oui, vous envoyez votre numéro, je vous inscris. Votre numéro, votre nom, je vous inscris.
1: D'accord.
0: Et vous allez être sur le groupe. Et dès que vous allez voir, monsieur Dragin, je vous ai ça. Moi, des fois, je descends le mardi parce que des fois, j'achète mes semis en Guadeloupe.
1: OK.
0: Quand j'ai pas le temps, j'achète mes semis en Guadeloupe. Je descends en Guadeloupe le mardi, des fois. Uh-huh. Pas tous les mardis. Le mardi, vous avez vu ça. Vous me dites, monsieur Dragin, je vais ça, et je vous fais votre panier, je descends avec et vous venez récupérer après la petite le port.
1: Pas de souci, super.
0: Merci.
1: C'est noté.
2: D'accord. Très bien, ben merci, et puis nous restons en contact avec vous pour peut-être d'autres émissions. Merci à vous, monsieur Dragin.
1: Merci, monsieur Dragin. Au revoir.
0: Merci, allez, au revoir.
3: Au revoir. À bientôt.
0: Allez, au revoir. Merci, allez, bye.
1: On peut donner son numéro pour ceux qui veulent, s'ils sont intéressés, pour qu'on puisse.
2: Oui, on peut partager son contact, oui, tout à fait, pour ceux qui sont intéressés.
1: Tu peux mettre sur la Facebook aussi, si ça intéresse.
2: Oui, je vais poster quelque chose sur le Facebook, comme ça vous l'aurez dans un instant.
1: Okay. Ok.
2: Très bien, nous allons faire une pause pour revenir en meilleure santé, hein, parce que nous serons avec vous, avec d'autres intervenants et aussi des recettes. Merci, à tout de suite.

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0: Bienvenue de retour sur la radio Méga FM, sur cette belle fréquence 88.9. Vous êtes connecté avec nous et vous pouvez nous appeler sur cette belle émission Si Bon Dit Y Bon. Et nous serons donc en direct avec des intervenants et nous allons tout de suite être connectés avec Jules Fezin, qui est un agriculteur engagé dans la région, dans cette belle région du nord de la Guadeloupe. Bonjour Jules.
1: Oui, comment va?
0: Eh bien, ça va. Qui j'en ai? Ou Kakembe. Bon, dis-moi, est-ce que vous avez planté patate douce?
1: Oui, on a planté. On a planté patate.
0: Vous avez planté patate douce? Bon, à c'est qui commune vous yé?
1: Moi, Lance Bertrand. Moi, c'est territoire commune Lance Bertrand.
0: Bon, c'est exactement ça, c'est notre émission là. Eh bien, nous comptons, nous savons que vous engagez. Donc, essayez de partager avec Simona quelques conseils pour que vous savent qui j'en fait pour planter patate douce là. Et parce que certains m'ont planté, ils ont dit, bon, faut planter, il a ni soleil, là, pas ni soleil, là, la ligne montée, là, la ligne descend. Et qui conseille ou peut ben, nous, pour nous ça planter belle petit pousse? Et qu'elle peut nous payer ça, récolter belle petite patate.
1: Alors, en principe, pour planter patate, déjà, pour choisir la variété patate là qu'on veut planter là. Mm-hmm. Parce qu'il y a plusieurs variétés patates. Et patate là, là où on peut planter, en fonction des variétés où on peut planter là, ou ça, ou qui genre. En bien veut dire qui j'en pour planter. Mm-hmm. Parce que patate là, c'est en principe, c'est bout de tirage qu'il y a au café avec. C'est bout de tirage au café. Et pour. Il faut choisir ces boutures.
0: Mais qui j'en va choisir yo?
1: Alors déjà, il faut choisir des boutures qui sont. Boutures sain là, c'est au cahier dans un pied patate.
0: Oui.
1: Et on va garder bois à patate là. On va prendre bois à patate, on branche à patate.
0: Mm-hmm.
1: Et on va garder. Si vous avez une tache noire en l'air, ça veut dire qu'il est malade.
0: Mm-hmm.
1: C'est inutile de mettre ensemble. C'est inutile de mettre en terre. Parce qu'il peut jamais avoir une patate. Toute patate qui est barre, il y a qui pourri.
0: Mm-hmm. Quelle que soit l'espèce là.
1: Quelle que soit la variété là. Pour choisir, ou pas garder encore, pour continuer à garder, ou pas garder bourgeon à patate là. Bourgeon, ça veut dire qu'en bouquin branche là, là est parti terminal là.
0: Mm-hmm.
1: En principe, c'est là qui pisse à dans bras à patate là. Et c'est là où on choisit plan pour préplanter patate là. C'est là qu'il nous moins c'est parasite. Tout autant pour la branche la gêne ou que vous voyez pas ni tache assise, c'est là où qu'on choisit.
0: Mm-hmm.
1: Bon, ça c'est pour patate, pour branche à patate. Bon, au PA aussi, il y a donc au côté au cavane, à donc au fruit de légumes, au côté au cavane patate. Et on a choisi des petites patates. Mais qui sait. Et ces petites patates-là, ça, on peut prendre. On peut prendre un son, on peut prendre un bassin, on peut prendre un machin, on peut mettre à dents. Et on peut planter ça à Kazao. On peut mettre à côté Kazao. Et là, ça, ces petites patates-là, ça, à présent, il est bourgeonné. Là, il est bourgeonné, à présent, il est bas des tiges à patates, mais il est qui sait. Et c'est là, on peut prendre, on peut mettre en sol. Pour permettre vous de ni patate, pour prendre plus de chance d'être ni patate qui sait.
0: Est-ce qu'on a une technique pour stimuler là ou prendre un petit patate là? Ou faire bourgeonner? Et bien, ces plans là, est-ce qu'on a une technique pour yopé ça faire pisse? On sait qu'on a planté un petit peu pisse, c'est avec patate là. Hein?
1: Ouais, mais en principe, patate là ou ou qui va peut-être en dizaine de branches.
0: Mm.
1: En tant que les ponceurs, patates, qui va avoir une dizaine de branches. dizaine de branches là ça ou qu'après ou planter en jardin en haut. Et c'est à un moment là ça ou commencer à multiplier. Ça veut dire que là il a poussé, là il a poussé, il a même donc il a d'autres branches. Et c'est ces branches là ça à présent ou qu'après à présent là ou que planter quantité patate que quantité patate que ou planter. Ou qu'a fait un pépinière en moment ça. Parce que il est peu difficile, un peu difficile, mais ils ont pour son éviter qu'ils tiennent des problèmes là-dedans, parce que majeure partie des fois, ok, il y a quand on voisin, ok, il y a un côté à Kazan Moun, ok, prend plein à patate à Kazan Mouna, ou mener à Kazan, mais c'est maladie qui à Kazan Mouna, qui on prend ou qu'on mener à Kazan.
0: Parce qu'en l'eau, on dit ça, il y aura fait, il y aura demandé aux anti-branches. 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
1: 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Inutile que ou prenne. Ou planter. Pas planter, parce que c'est comme si dire que c'est une maladie qui a mené et venu à d'un jardin. Pour un plan sain, pour un carré expliquer les autres, c'est des points, c'est ce bourgeon terminal là. À d'un bourgeon terminal là, ou que pour peut-être un bon 20 cm à dents, s'il n'y a pas de taches noires, il n'y a pas de taches, ou qu'on prend environ 20 cm à dents, et c'est ça qu'on a utilisé pour planter. Alors, il a planté au bout de peut-être grosso modo un mois. Il a pris, il a poussé, il a fait une nouvelle branche. Et c'est ces nouvelles branches à présent là où on a pris, on a multiplié à Kazan. Mais pas penser qu'il y a quelqu'un qui a aidé à Kazan, un peu de branche à patate avec taille, il mettait un planté, il a fait, il a poussé, il est belle. Mais là, on peut venir pour récolter patate à présent, ce n'est qu'une patate pour vous trouver. Parce que maladie à patate là, c'est en disant sève-là qu'il y a. Sève-là, c'est comme si dire qu'on a un monde qui sont contaminé, et bien ça, on peut contaminer au bord de tout le monde. Alors, sève-là, c'est à dans sève-là que vers là qu'a marché. Et il a trouvé, patate là, quelle que soit la patate là de quelle que soit la distance que patate là de porteur là, il a trouvé là, et automatiquement, là où il fouillon patate, et bien, il y va, il pose.
2: D'accord. Monsieur faisait bien bonjour, c'est Patricia.
1: Bonjour.
2: L'avoir dit non, nous apprend en bougeant terminal là. Là, nous paraît pour nous permettre en terre. En combien de longueur à bougeon nous a mettre? Nous a coupé combien de centimètres?
1: 20. Oui, en disant environ 20 ouais. Centimètres.
2: D'accord.
1: Nous, ici, nous allons mettre environ 20 centimètres. Mais il y a des gens qui ont planté des bois à patates qui ont fait presque 50 centimètres. Hein.
2: Oh!
1: Ça veut dire que nous allons mettre environ 20 cm, 10 cm ou 20 cm en terre, mais il y a environ 30 cm qui a resté de haut. Mais ça c'est des nouvelles, ça est nouvelles techniques qu'on voit des mondes qui ont planté à présent. Mais ici, en Orlala, c'est toujours environ 20 cm au grand maximum 30 cm qu'elle nous a point et nous a planté.
2: Ok. D'accord. Et à peu près nous allons mettre 5 cm à dentelle là.
1: Non, il faut mettre jusqu'à 25 cm. Il faut mettre environ 10 cm en bas tête.
2: D'accord.
1: 10 cm en bas tête.
2: D'accord.
0: Moitié en bas tête.
2: Ouais. Et qu'en pensez-vous, M. Faisin, des plantations en sac? Je vais poser une question là parce que moi, on commence à y planter en sac là tout à l'heure. Qu'en pensez-vous de ça?
1: Oh, plantation en sac, bon, pourquoi jamais fait, mais ça pas empêcher que ça fonctionne. Si c'est un seul moyen que mon atelier puis fait, ça pas empêcher, parce que si vous regardez bien, là, on a planté en patate, même si en plein champ qu'on a planté, peut-être là c'est un batté qu'on va mettre lui. À dans sac là aussi il y a un batté, il y a un batté, sauf que il était là entouré avant un sac. Bon, ou bien on peut faire, et depuis plan assez et tout, et il y a une bonne condition, non, bonne pratique culturelle, ah ben patate là, il a fait patate aussi.
2: D'accord.
1: Il a fait patate aussi.
2: Est-ce qu'on peut confirmer, nous, qu'elle est en bonne période pour nous planter là?
1: À présent, là, nous en juin. En juin, ça veut dire que nous sommes dans une période où la journée est longue. La journée est longue. Et c'est pas un moment propice pour planter patate.
2: Ah ouais?
1: Non, pour planter patate, c'est en période où la journée est courte.
2: Pourquoi?
1: Je ne sais pas exactement, mais tout ça qui est patate ou yam, tout ce qui est ça, c'est dans ces périodes-là ça qu'on va planter.
2: C'est-à-dire qui moi?
1: On va planter à partir d'octobre.
2: Mais octobre, n'y a pas qu'être la pluie qui est pourrie en bataille là.
1: Non. Déjà, là où on plante, il y a en octobre, il va quand même perdre feuilles. Ça veut dire que ces feuilles-là qui ont planté les patates-là avec là, pour que vous voyez quand même, il va même mort. Il y a qui continue pour pousser. Mais simplement, qu'il faut choisir aussi.
2: L'une-là?
1: L'une là, mais pour choisir le terrain là, là où on peut planter des patates. Parce que patate pas qu'à planter dans le terrain, dans le fond. Ça veut dire que côté qui est au niveau du sol ou ni à argile, ou peut qu'il y ait planté ça là, parce que c'est période à la pluie, c'est période où tu es à ça, la plus gorgée avec l'eau. Alors il faut chercher un côté qui finit un terrain qui a drainé naturellement. Un terrain aussi qui n'est pas trop calcaire et qui n'est pas trop vertisol. Vertisol, ça veut dire qu'il n'est pas trop argilé. Quand on a un terrain à peu près en bon mix, et là, on va planter les patates là dedans. Mais il faut faire aussi, pour faire des billons. Ça veut dire que nous, aussi, on était là et on va planter en les crêtes là, en haut là.
2: D'accord.
1: Qui va permettre que l'eau a carré essuyé facilement. Et là, on n'a pas de problème avec ça.
2: D'accord. Alors, c'est de octobre à qui temps pour moi faire ça? Octobre à janvier, février? Pour moi
1: planter? Octobre à janvier, février, oui.
2: Et en quelle ligne?
1: Bon, alors, en ce qui concerne l'île, il y a tout le monde qui a parlé de la lune montante. La lune montante, c'est à partir des premiers quartiers jusqu'à l'après-midi. Mais il faut pas attendre que la lune prend certaines forces, à partir de peut-être 7, 8, 9 jours la lune avant l'après-midi, après l'après-midi, ou bien on peut attendre que la lune chavire. Après la pleine lune, on peut attendre 3 jours, on peut commencer à 3 jours. Mais c'est une des mêmes aussi qui a dit que plus vous plantez patate là après la pleine lune, plus on a une chance que patate là sain, restez sain. Alors on peut choisir après la pleine lune, on peut choisir après la pleine lune, on peut choisir entre 3 jours. Et jusqu'à dernier quartier. Mais il y a aussi des mounes aussi qui ont dit qu'ils ont planté du coup perdu.
2: Ouais.
1: Du coup perdu qui a trouvé que c'est la lune qui a trouvé juste avant nouvelle lune. Juste avant nouvelle lune. Et au cas de cette période-là, ça a une forte chance que patate la papouse.
2: Tout à fait. Donc on dit avant nouvelle lune.
1: Ouais, on joue avant la nouvelle lune.
2: On joue, on seul joue
1: avant la nouvelle lune. Pour veiller ou pas rater.
2: Ah ouais. Alors les deux périodes de toute façon, cabanon des patates qui pas pourries.
1: Là on va planter la lune montante a été bas belle patate, bas gros patate, mais on est plus chance qu'elle est pourrie.
2: D'accord.
1: Et alors que là où la ligne nage à chaque virée, il y a la ligne descendante, on peut trouver aussi à une période où on plante la piscine. Plus chance que la patate la c'est. Mais il y a d'autres bités qui sont en compte hein, pour permettre que les patates soient saines.
2: Mm-hmm.
1: Parce que quand on va expliquer ça, si le terrain est déjà contaminé,
2: mm-hmm.
1: quel que soit où tu es planté, quel que soit la ligne où tu es planté, eh bien, on ne peut pas obliger maintenant les patates.
2: Ah ouais?
1: Je bois la patate là, qu'elle mette là qu'à manger.
2: Mm-hmm. Bon, il est bon comme ça?
1: Hein?
2: Bon, il
1: est bon comme ça? Il n'est pas obligé de boire pour nous, mais oui.
2: Uh-huh.
1: Il peut manger, je bois la patate là, ou aller, ou pas même trouver bois là, qu'on te met en terre là.
2: Uh-huh.
1: Ou te planter là. Ou pas même trouver, quoi, tu veux mettre à manger. Il est pour oui.
0: Parce qu'en tout cas, il m'a dit au Julie, si j'ai essayé salade de bois patate avec vinaigrette.
2: C'est ça, t'es gagné.
1: Non,
2: mais pas bois patate, c'est avec ces jeunes feuilles-là.
0: Avec ces jeunes feuilles-là.
2: C'est
0: bourgeon,
2: là. Bourgeon.
1: Alors, quel que soit bourgeon, là, ou quel que soit la lune qui a été plantée, bourgeon, là, ou que tout le bourgeon à patate, que veut la bourgeon, là, pour.
2: Titane.
1: Ou que pas par titane, là, pour paye. Mais si vous voulez manger patate, déjà, pour pas zone là où. Infecté, faut pas zone infectée.
2: Mm.
1: Alors, en cas pensé qu'elles ont posé ma question parce qu'elles n'ont pas réutilisé tout ça qui produit.
0: C'est ça.
2: Exactement, on comprend bien.
1: Phytosanitaire. Mais tu mets des techniques pour employer. Ça veut dire que patate là, on va planter. On va planter patate là, mais après ça faut buter. Faut qu'à buter patate là. Ça veut dire qu'il faut qu'à biner et brouiller terre montée en pierre pour terre pour sol là rester meuble.
2: Mm-hmm.
1: Sol là rester meuble. Là il y a bas ou déjà ou quatre années ou quatre après une chance de mener à bien culturel.
2: Mm-hmm.
1: Bon, en deuxième lieu, tu mets en technique. Qui a existé, c'est une technique où il y a créé ça des pièges. Un piège, il y a créé ça piège à Charançon. Alors, vers là, nous avons parlé, nous avons essayé Charançon. Alors, machin, il y a créé piège à Charançon, son système, son tissu, son seau, que vous pouvez mettre en sol là. On peut mettre en sol là et continuer en phéromone. En tant que ça phéromone, mais c'est un produit qui a attiré si mal Charançon.
2: Mm-hmm.
1: Sol là, avec moi, j'ai goûté.
2: Oui, nous avons goûté aussi.
0: Avec passion même.
1: Ils sont en phéromone. Et que vous mettez à dans sur des tissus. Et là, vous voyez, ces chansons là, senti l'odeur là. Vous avez venu à dans sur là. Et à dans sur là, vous mettez de l'eau avec pec citron, ou bien de l'eau avant savon, de l'eau avant truc. Et si bien que là, vous voyez, vous avez tombé à dans sur là et vous avez trouvé noyé en dans sur là.
2: Mm-hmm.
1: Qui a fait que si c'est mal la camor, alors automatiquement c'est femelle là peut pas être fécondée.
2: Donc a fini stérile d'un coup.
1: Hein?
2: Donc a fini stérile.
1: Ouais, yoka, ouais.
2: Oui. Mais tu mets.
1: D'accord.
2: Alors, Monsieur Faisin, nous oui. Regardons cela à quel niveau?
1: Cela c'est à bon gros saut, hein? C'est une sorte de petit
0: saut.
1: Un petit coupel que on peut mettre lui
2: on peut mettre à côté.
1: Non, on peut mettre lui en dedans à champ à patate.
2: En dedans
1: on peut faire un trou, on peut fouiller avec un sable avec ce là.
2: D'accord.
0: Mm-hmm.
1: Et Charançon, normalement, c'est un petit cavolé, hein? C'est un petit nouvel cavolé.
0: Mm-hmm.
1: Malin cavolé. Et automatiquement, une fois qu'il sentit l'odeur à ce moment-là, il a fini à dans cela. Et là, comme son piège, nous ne pas exactement, on ne pas expliquer les clics totalement,
2: mm-hmm.
1: mais ça a existé, système-là, ça.
2: D'accord.
1: Donc ça, c'est Yon. En deux, c'est là où vous plantez patate. Vous récoltez patate là. C'est-à-dire que nous, nous qui avons fait cueillette. Cueillette, ça veut dire que vous avez dans la patate là, vous avez gratté, et vous avez tout ça qui est belle comme patate, que vous pouvez utiliser, vous avez pris. Et les petits, vous avez laissé là, vous avez ramené les terres en l'air. Ça, c'est cueillette.
2: D'accord.
1: D'accord. Et si nous, à présent, ça c'est pour les grands replanteurs, nous, à présent, nous sommes venus, nous sommes complètement lâchés pièces de patate là avant de tracter ou bien. Nous avons fait le côté d'adresse.
2: Ok.
1: Ah ouais. Mais dans les deux, il faut trouver un moyen de couper cycle à Charançon là.
2: Qui genre?
1: Entre les moments que Charançon sont là, il fécondait, et les moments qu'il vient adulte, pour trouver les moyens de couper ce cycle. Ça veut dire que lâcher pièce patate là. Depuis, on finit avec lâcher. Et tout ça qui est résidu, mettre en pile, brûler ou bâcher. Mais pour couper ce cycle là, qui a fait qu'à un certain moment, qu'on a diminué
2: la population là.
1: Ouais, qu'on a diminué, on m'avait dit qu'on a fini avec nous, qu'on a éradiqué nous, mais on a diminué la quantité à qui il y a. Et c'est un moment ça, qu'on a une chance de faire une récolte à patate, même si on n'est pas à 100%, mais on peut être à 75%, 80%. On peut descendre peut-être aussi à 60%, 50%. Mais quand des gens qui capent patate là à 100%, pas de chance.
2: D'accord.
0: Ah oui, c'est quand même. Nous avons un lot avec eux. Nous qui étions connectés parce que, après la dernière fois, nous avons invité. Là, c'est commencé, nous avons commencé à apprendre. Parce que ou ni expertise là, ouais, des sols là, je n'ai pas expliqué ça, je n'ai pas bah, nos visions à ou de qui genre pour venir en meilleure récolte. Ah, c'est important même. Hein.
1: Ouais.
0: Mais Gilles, nous avons une autre question. Oui, Christelle, il y a une autre question.
2: Bonjour, je sais Christelle, c'est faisant. Alors, qui va y être patate au café et est-ce qu'on va vendre ce côté Lance-Bertrand? Parce que c'est comme nous à Lance-Bertrand, nous à Mega FM. Si c'est mon nom, je vais être en business, acheter patate, mais ou avec d'autres bitins, c'est au Cavan, si la commune, la ville de Dansbertan, ou Cavan d'un autre côté. Donc, qui côté au Cavan et qui variété patate au café?
1: Alors, en principe, on ne peut pas passer exactement le nom à patate là, qui est un café là.
2: D'accord. Qui coulait?
1: Mais coulait,
2: oui,
1: Oui, c'est un patate qui pouaille blanc, pratiquement caillé au jaune.
2: Oui.
1: Et en disant à orange.
2: Orange.
1: En disant à orange.
2: D'accord. Oh, oui, banane, carotte, là. Bon, là, t'as la moins aimée, là. C'est t'as la moins aimée, là.
3: Et est-ce qu'on est en.
2: Est-ce qu'on est en stock, là, ces jours-là, ça passe?
1: Non, non, non, en ce moment, il gêne pousse.
2: D'accord.
1: J'ai une pousse pour nous attendre au moins 10 mois à 3 mois.
2: D'accord. Est-ce que nous plan ou peut vendre nous ou vendre nous?
1: Bon, à quel point une exception, parce que là, en principe, bon, d'accord. Parce que moi, si nous demandons à dire que là, ouais, patate là, il y a beaucoup à fouiller patate là, il n'y a pas qu'à couper brochet.
2: Ah ben, nous pouvons couper brochet. Mais savez que nous en attente, là, vous parlez dans 3 mois, nous assurez pas peut-être, d'accord?
1: D'accord. Non, mais c'est juste que c'est un autre élément de Kaimene Bazot.
2: Dis-nous.
1: Oui. Si on n'est pas planté, faut pas ou jamais pas marcher dans la patate là. Surtout là où la pluie tombée, là où la pluie a tombé. On a passé dans la patate. Ça va permettre que le pied à eau a enfoncé, branche la patate dans le sol.
2: Ah ouais. Ah ok.
1: Ouais, pied à eau a permettre que la patate a grappé en sol. La patate là aussi, dans chaque nuage, il y a une racine descendant de la terre, et chaque racine est capable de faire une patate toujours. Alors, on ne peut pas ni patate ni qui en pied, on peut ni patate aussi, on peut créer sa patate en branche. On peut ni patate en branche. Quoi, alors, c'est des techniques. Ben, si l'applique a tombé, ou bien si on peut utiliser l'irrigation, là où bien au sol là bien humide, la sol là bien humide, quoi marcher dans la patate. Okay. Et là, ça va permettre qu'il n'y ait pas cette patate là, et branche la patate là, grappée au sol.
2: Le beurre bon, nous, un petit secret, là. Dernier secret là, c'est plus gros là. Hein?
1: Mais c'est un monde qui pour moi. Hein?
2: D'accord.
1: Ah ben c'est un monde qui pour moi, il faut moi d'ailleurs aussi.
2: D'accord. Côté Gavan. Est-ce qu'on va vendre le particulier?
1: Oui, oui, c'est plutôt.
2: Qui côté
1: Gavan? Alors, c'est plutôt à cause de moi, Gavan. Des fois, c'est le numéro au moins. Il n'y a pas pris le moins, il n'y a pas préparé pour moi, il n'y a pas récupéré.
2: D'accord. Okay. Et à part aux patates, M. Faisin, qui d'autre bite on fait et quand on y est actuellement?
1: En ce moment, Saint-Tiné, c'est tout ça qui est condiment. Tout ça qui est condiment. Et aussi, on a planté patates, on a planté zignam. On a planté zignam, mais en ce moment, c'est période de la plantation à zignam aussi, on a fait aussi pastèque.
2: Ok.
1: On a fait pastèque.
3: Ok,
2: d'accord,
3: c'est noté.
0: Eh bien, merci en pile, monsieur Faisin, Jules Faisin, qui est son exploitant agricole à côté de Hans Bertrand.
1: Et qui ouais,
0: merci. Pas qui côté chercher, pas côté en spiritant, vous opé parler, vous savez la veille. Nous qui partagez numéro avec autres, tout de suite.
3: 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Oui. Oh, Seigneur Jésus, merci, c'est quelque chose que je connais.
0: Notez, chers auditeurs, numéro
3: oui.
0: 06 90 40 19 64. En carré point I, c'est en portable 06 90 40 19 64. Et Zoka crié Richard, passe Bertrand.
2: Et songez, il dit, ce jour-là, ça est ni sive, un peu dix autres que sive à Ibel.
3: Et pastèque.
2: Et ouais. Pastèque. Et pastèque aussi.
3: C'est ça, il dit, pastèque.
1: Pastèque à bon, c'est là.
3: Aboni.
2: D'accord. Ouais. Alors, tout condiment, sive, persil, éteint, alors, et Richard.
1: Sive, persil, éteint.
2: Donc, si vous avez besoin de s'habiter là, ça.
1: Piment aussi,
3: voilà, piment doux là.
2: Si vous avez besoin de s'habiter là, ça. Criez M. Faisin au 40 19 64 et que faisons plaisir de préparer un panier condiment bazout.
3: Voilà.
2: D'accord? 40 19 64, c'est un portable. M. Faisin, nous avons dit merci en pile.
3: Merci, même.
2: Pour une belle éclairation et nous comptons tout bonnement. Nous pouvons tarder à virer au hein? Nous pouvons tarder, hein? Puisque nous avons senti qu'on a envie de nous habiter encore.
1: Mais pas ni pour
0: en général, là, vous avez dit que vous avez débarqué tout de suite. Merci, Abil.
3: Merci.
0: Et à d'autres soleils.
3: C'est ça, moi, aimé dans l'émission, là, ça. C'est parti là, ça. Là, nous allons prendre des belles bites. Ouais, ouais, moi aimé partir là ça. Bien les recettes aussi, mais moi aimé partir là, c'est mettre à manioc là.
0: Uh-huh.
3: C'est comme ça moi aimé que yo les mettre à manioc. Mm-hmm. Ça c'est pour la qu'a gérer dossier là, yo pas on pose n'importe quelle question, c'est pour la qu'a dire ta ta ta ta ta. Et là on va coûter ou c'était assuré ma tête que OK. Ah ouais, assuré ma tête que OK, non vite. 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Qui yo tout c'est des intervenants là, merci on pile, mais merci.
0: Mm-hmm. Ah. Parce que ça belle nous connecter avec elle là. Parce que pour nous manger, il faut nous cultiver.
3: Il ouais.
0: faut nous planter.
3: Ouais.
0: Hein, pas qu'il nous pousse comme ça. Il faut entretenir. Et donc, là où on y conseille à ces monnaies, c'est mettre à manioc. Là, comme Christelle Dega dit, mettre à manioc, mm-hmm. ils savent nous attraper information pour nous ça améliorer, gens nous cultiver. Mm-hmm. Parce que des fois, nous planter, mais nous n'avons pas toute connaissance là.
3: C'est ça.
0: Et puis, donc, c'est important ça. Donc, patate douce, c'est ça, nous parler aujourd'hui, patate douce, ouais. rôti et fouet. Ouais. Hein? Et c'est ça, nous parler aujourd'hui.
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3: Ah, aubergine. Nous
2: allons auberginer.
0: 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Ah, donc, si Zoni, l'idée, c'est ça, de toute manière, oui. madame recette là.
3: Oui.
0: Merci, ils ont écouté, vous voyez.
3: 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Nous, un petit jeune qui était créé l'autre fois là, il était dit qu'à Batimounaï, nous t'es fait. 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On t'a invité à venir aussi, vous savez qu'il y a pensé.
0: Et c'est aubergine même.
2: Oui, il n'a pas les deux fois, donc moi, de,
3: oui, nous,
2: moi,
3: oui.
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3: Pour recette qu'il y a fait à Kazaï. 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
3: Donc, on t'a attendu.
0: Oui, je n'ai vous voyez que je viens de passer des français à créole. Et puis, je viens de nous lancer créole là.
3: Excusez.
2: Ouais, c'est quoi qu'on a raconté là?
0: C'est quoi?
2: Mais non, mais non, ouais, nous pas fait excuser.
3: Et quand j'ai un cas senti bien,
0: ben, je parle de Cadessane. C'est quoi?
3: Cadessane, ouais. Cadessane. Mais bon. 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
0: 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Et bien, encore 10 autres, encore plus les autres, que chaque premier jeudi et troisième ouais. jeudi, nous connecter avec les autres. 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
0: Et si ils savent qu'ils ont cuisiné.
2: Spécifique, avec aubergine là. 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
3: On est deux secondes. C'est parti.
2: Alors, à dans un livre très intéressant qu'on trouvait, en qui est basé tout à l'heure, Rayon de Santé, en qu'a pensé. Il y a qu'à dire, nous, la connaissance des lois qui régissent la vie et la santé est d'une valeur inestimable. Vivez davantage, étudiez les questions sanitaires et mettons nos connaissances en pratique. À pas tout dire nous tonnes.
3: Mais faut nous mettre en pratique.
2: Faut nous mettre en pratique le plus rapidement que possible.
3: Ah d'accord.
2: Faut nous mettre en pratique. Nous n'avons monde.
3: Nous n'avons monde, c'est ça?
0: Oui, allô, oui, c'est ça. Allô, bonjour.
4: Bonjour, j'ai entendu qu'on voulait entendre ma voix aujourd'hui.
3: Ah. Merci
4: à vous,
3: alors.
4: Oui.
3: En
4: battant
3: vos
4: mots. Oui. J'ai essayé d'appeler déjà, mais il y avait l'agriculteur de Marie-Galante qui intervenait.
3: Oui.
4: D'accord. Donc, l'appel n'est pas passé.
3: Okay.
4: Et ça fait un moment que j'attends mon tour pour pouvoir appeler.
2: Ah, vous comprenez ça? Alors, quand on y peut dire nous?
4: Alors, on a déjà raconté une expérience que je voulais raconter par rapport aux gigoumons pour les bébés. Effectivement, la gigoumonite, ça arrive. Quand on donne beaucoup de gigoumons au bébé.
3: Oui.
4: Et pour la patate douce, alors j'avais plusieurs choses à partager avec vous. Dans un premier temps,
3: oui.
4: je voulais vous dire effectivement que mon papa, lui, il a un jardin.
3: Uh-huh.
4: Et on allait récolter avec lui la patate douce et il nous donnait la suite de regarder la terre quand la terre est fondue.
3: Oui.
4: Quand c'est le moment de récolter, quand il y a des petites fentes à la surface, c'est qu'il y a des patates pas loin. Effectivement, c'est comme ça qu'on trouvait les patates dans la terre, uh-huh. quand on récoltait à la main.
3: Okay.
4: Dans le jardin de mon papa.
3: Super.
4: Quand on était petit.
3: Mm-hmm.
4: Et aussi une recette, deux recettes que je voulais partager avec vous.
3: On y va.
4: C'est la recette du velouté. C'est tellement
3: bon. Ah oui, oui, oui.
4: La patate douce.
3: Tout à fait. Oui, je connais. Vas-y, mais donne quand même.
4: Excellent.
3: On y va.
4: Avec la base, c'est patate douce et giroumon.
3: Oui.
4: Qu'on fait bouillir.
3: Mm-hmm.
4: On recouvre d'eau, on fait bouillir. Et puis après, quand ça commence à bouillir, avec le couteau, la fourchette, on voit que la chair s'est ramollie. Mm-hmm. On peut rajouter son oignon, son ail.
3: Tout à fait.
4: Et n'importe quel légume qu'on a à la maison qu'on veut rajouter pour bénéficier des nutriments.
3: Mm-hmm.
4: N'importe quel légume, n'importe quelle feuille. Et on éteint le feu.
3: Oui.
4: On mixe avec le mixeur plongeur.
3: Mm-hmm.
4: Ça devient une texture lisse, onctueuse. Et puis une fois que c'est lissé, vous avez la belle couleur orange. Mm-hmm. C'est bien avec la patate douce orange, c'est intéressant.
3: Oui.
4: On ajoute après, donc on peut rajouter du beurre. Uh-huh. C'est pas obligé, ça peut être du lait de coco.
3: Oui.
4: Et du piment végétarien pour parfumer.
3: Uh-huh.
4: C'est comme ça. On baisse le feu, on ferme le canari et puis après, il y a une odeur qui se dégage à la maison. C'est excellent.
3: Oui.
4: Mmh.
3: Ça, c'est vrai. Je confirme.
4: Mmh. C'est délicieux, vraiment.
3: Délicieux. Tout à fait.
4: La deuxième recette. Mmh. Alors là, je peux que vous parler de mon expérience en tant que goûteuse, parce que c'est mon mari qui fait ça.
3: Oui.
4: C'est une sorte de crème qui ressemble au chaud d'eau avec la patate douce.
3: Hé hey.
4: Oh là là là là là là, je peux vous dire, avec du lait de coco.
3: Ok.
4: On fait ça sans lactose, hein.
3: Ok.
4: C'est avec des choses locales.
3: Oui.
4: Personnellement, j'utilise que le lait de coco Jaja.
3: Oui.
4: Quand je n'ai pas du lait de coco fait maison, parce que c'est le seul lait de coco qui a pas du lait de coco dedans.
3: D'accord.
4: Quand j'ai déjà regardé la composition des effets de coco, il y a des additifs, il y a des conservateurs dedans. C'est moins intéressant, je trouve. Et il me semble que j'ai regardé, c'est que dans la Caraïbe. Donc,
3: j'ai trouvé, un peu en même temps, j'ai trouvé un lait de coco, 85%.
4: Ok.
3: 85 à 90%. Je sais, j'oublie la marque parce que j'ai regardé. Je regarde toujours la composition. Il y a très peu d'additifs aussi. C'est dans un berlingot. Et c'est un petit format. Il y a le grand format, mais un petit format aussi. Quand j'aurai le nom, je vais faire le nécessaire pour que tu puisses avoir les informations.
4: D'accord.
3: Vas-y, continue.
4: D'accord.
3: Tu m'as dit lait de coco, crème de patate douce. Vas-y.
4: Lait de coco avec, donc on fait bouillir la patate douce.
3: Mm-hmm.
4: Et puis après, on met avec pas beaucoup d'eau, on ajoute donc le lait de coco.
3: Oui.
4: Et la crème de coco.
3: Okay.
4: C'est en fait, c'est du lait concentré,
3: mm-hmm.
4: mais fait avec du lait de coco, donc pas de lactose.
3: Ok.
4: Et ça permet de sucrer.
3: Ok.
4: Et puis on rajoute ses épices, sa cannelle, son anis étoilé, sa muscade, peut-être son amande amère, sa petite vanille. On mixe ça.
3: On est en train de tuer Christelle.
0: Oui,
3: la
0: lisse
3: étoilée, c'est mon bébé. Avec le lait de coco,
0: il faut nous envoyer ça par écrit, hein, cette recette. Hein.
3: Elle m'a perdu là, mais super.
0: Ah, il faut nous envoyer ça par écrit, puisqu'on va le poster.
4: Aïe, aïe, aïe. Vraiment, mon frère avait goûté la dernière fois, il m'a dit, il faut commercialiser ça. C'est trop bon. Non, il faut refaire ça exactement pareil. C'est délicieux. Franchement, c'est très, très, très, très bon.
3: Faudra venir à la radio pour partager une recette avec moi. Pourquoi pas?
4: Ah ben, ce serait avec plaisir. Hein?
3: Ben, nous parlerons de l'aubergine la prochaine fois. Serais-tu des nôtres?
4: C'est à quelle date?
3: La date, c'est
5: 18,
3: le 18,
5: je crois. Le 18.
3: Le 18.
5: Le 18.
3: Le 18 juin.
4: Le 18 juin. Je suis libre.
3: Ah ben bon, nous avons pris rendez-vous. Donc on se dit au 18 juin, nous parlerons de l'aubergine. Mm-hmm. Donc moi je viendrai avec une recette, toi tu viens avec ta recette et on partage ensemble. On va passer un moment ensemble, ça va te dire.
4: Ok, d'accord.
3: Ah ben voilà, voilà. Qu'on appelle, voilà le cadeau qu'on récolte. Venir avec nous partager un moment, passer à la radio sur Mega FM 88.3. 9,
5: la fréquence du Nord.
3: La fréquence du Nord. Merci
5: Alors,
3: beaucoup.
5: Je n'avais pas fini. Merci beaucoup. Anneti, merci beaucoup.
3: Oui, merci et au revoir. À bientôt. Au 18.
5: Au 18.
4: Au rendez-vous le 18.
5: Yeah, yeah. Yeah. Alors, on parle des enfants, mais c'est valable pour vous. Oui. Enseignons à nos enfants la manière de conserver leur santé physique et mentale.
3: Oui.
5: et d'user des talents qu'ils ont reçus pour que leur vie puisse honorer Dieu et être en bénédiction à leurs semblables. La connaissance des lois qui régissent la vie et la santé est d'une valeur inestimable. Voilà ce que je voulais vous dire. J'ai pris cela dans le livre Rayon de santé. Mm-hmm. Si vous êtes intéressé, posez-nous la question. Et nous avons, c'est au chapitre, dans le livre Rayon de santé, vous allez trouver. Voilà.
0: Eh bien, merci d'avoir été connecté avec nous sur avec l'émission Si bon, dit Ibon. Ah oui, t'es très bon. Avec des intervenants qui nous viennent de la Guadeloupe et des dépendances. Connectés, nous donnant des conseils. Vous aussi avec des recettes partagées sur le Facebook. Premier jeudi et troisième jeudi, chaque mois de 9h à 11h.
5: C'est Ibon.
0: C'est Ibon.
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0: Merci d'être connecté avec nous. L'émission prochaine est le 18 juin. Jeudi 18 juin, de 9h à 11h. Merci à vous, à bientôt.
5: Merci, bye bye.
6: Bye bye.

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1: 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Bonjour à tous, merci d'être connecté. Que tu sois chez toi, dans ton salon, dans ta cuisine, dans ta voiture, ou même cheminant vers ton travail. Reste connecté, tu es au bon endroit. Aujourd'hui, nous allons parler d'un sujet très fort. Vaincre l'angoisse. Tu t'imagines, il est 2h du matin, tout est silencieux. Mais dans ta tête, c'est le chaos, ton cœur bat vite. Tu t'imagines des scénarios et encore des scénarios. Et tu te dis, mais si tout s'effondre autour de moi, et si Dieu ne m'entend pas? Tu t'es déjà senti comme ça? Alors, reste-y, tu es au bon endroit. Tu sais que la peur fait partie de l'humanité. Même les plus grands ont eu peur. Les enfants d'Israël, tu te rappelles, face à la mer Rouge, ils ont eu peur. Avoir peur ne fait pas de toi quelqu'un de faible. La vraie question n'est pas, est-ce que je vais avoir peur? Tu auras toujours peur un jour dans une situation. Mais la vraie question, c'est qu'est-ce que je fais de ma peur? Mais le problème vient lorsque la peur se transforme en angoisse. Et nous verrons ça dans une autre présentation. La peur se transforme en angoisse. La peur prend un autre visage. Comme David dit bien, mon cœur frémit dans mon sein. La terreur m'envahit. Et aujourd'hui, cette angoisse, elle prend des formes bien réelles. Par exemple, tu es dans une salle d'attente, le médecin n'est pas encore là, tu te fais un film, tu t'imagines, qu'est-ce qu'il va me dire? Est-ce qu'il ne va pas découvrir une pathologie irréversible? Alors, ton cœur s'accélère. Mais aussi, quand tu regardes ton compte bancaire, tu regardes tes finances, tu calcules, tu recalcules, tu calcules, tu recalcules encore et encore, mais les chiffres ne changent pas. Tu es en situation difficile et compliquée. Tu n'as pas d'argent et tu commences à angoisser comment tu vas faire pour payer tes factures, comment je vais faire pour pouvoir payer ma facture d'eau, comment je vais faire pour pouvoir vivre. Alors, la nuit, tu fixes le plafond sans trouver le sommeil. Mais aussi, lorsque tu regardes ton téléphone, parfois silencieux, et ton cœur commence à battre, et tu te dis, mais tu relis les anciens messages, tu cherches des signes, mais l'angoisse grandit dans ton cœur. C'est dans cette société, lorsque on vit avec cette ambiance de violence, de crise, et tu ouvres ta télévision, tu vois la guerre, la violence autour de toi. Et tu te dis, mais quel monde pour demain? Quel avenir pour nous? Tu ne contrôles plus rien. Même aussi, aujourd'hui, avec les réseaux sociaux, il y a une chose qui fait parfois grandir l'angoisse, surtout dans les périodes festives, où on voit l'autre qui possède, où les influenceurs te montrent ce qu'ils ont acheté, comment ils ont voyagé. Et parfois, on se dit, mais est-ce que moi, je ne peux pas être aussi comme ça? Et comment je vais faire pour pouvoir vivre les fêtes de fin d'année? Alors l'angoisse s'empare de toi. Oui, l'angoisse s'empare de toi. J'aimerais te dire, l'angoisse ne vient pas toujours d'un danger réel. Elle vient souvent de ce que tu t'imagines, de ce que tu anticipes, de ce que tu ne contrôles pas. Mais Dieu ne t'abandonne pas dans cette situation. Et Dieu nous propose la paix. La paix ne vient pas quand tout est sous contrôle. La paix vient quand tu réalises que Dieu est au contrôle. Et c'est très important de pouvoir le signaler, c'est fondamental. Dieu nous laisse des promesses. Il ne nous laisse pas seuls dans cette situation. Et avant de te quitter, j'aimerais te dire quelque chose. Dieu dit, ne vous inquiétez de rien. Mais en toute chose, faites connaître vos besoins à Dieu par des prières et des supplications avec des actions de grâce.

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1: Vous êtes bien branché sur la 88.9 de Mega FM. Vous êtes dans l'émission Tempo Weekend de ce samedi. Nous allons commencer l'émission aujourd'hui avec de la spiritualité. Nous avons avec nous le pasteur Poulier qui est avec nous au studio de Mega FM. Il va nous parler de la marche de Jésus. C'est bien ça, pasteur?
2: Oui, c'est bien cela. Bonjour, chers auditeurs de Mega FM. Donc c'est une joie pour moi de me retrouver sur ce plateau en compagnie du serviteur Ronnie. Je te remercie pour cette opportunité que tu m'accordes de pouvoir intervenir dans cette émission, dans ton émission. Et je voudrais parler ce matin d'un événement d'une extrême importance pour la Guadeloupe. D'une semaine, je vais vous donner en détail ce programme que nous avons pour la Guadeloupe au regard de la déchéance spirituelle et morale grandissante dans notre département, la Guadeloupe, et conscient de l'impact limité des assemblées, des églises, d'accord, dans la transformation de la société, d'accord, compte tenu de l'imminent retour de notre Seigneur Jésus. Vous êtes d'accord avec cela? Que l'on soit prêt, comme je dis souvent, que l'on soit prêt ou pas, que l'on soit d'accord ou pas, le Seigneur Jésus va revenir. Et en perspective de Matthieu, chapitre 24 au verset 14, il nous demande à ce que la bonne nouvelle soit prêchée dans le monde entier, que toutes les nations entendent parler de la bonne nouvelle, et c'est alors que viendra la fin. D'accord, donc nous allons devoir moissonner ensemble pour arriver à ce résultat, et c'est la synergie des bien-aimés de l'Hexagone plutôt. Nous avons des bien-aimés qui vont venir durant une semaine sur la Guadeloupe pour proclamer, pour prêcher l'évangile, et nous allons ensemble nous impliquer, des dizaines et des dizaines de chrétiens qui attendent avec patience le retour du Seigneur Jésus, vont pendant 10 jours être dans les villes en Guadeloupe, vont être dans les communes en Guadeloupe, vont dans les différentes sections pour proclamer la bonne nouvelle. Donc moissonner ensemble, c'est le corps de Christ respectant sa diversité afin

0: d'exprimer son accord dans la transformation de la Guadeloupe par les valeurs du royaume de Dieu. Moissonner ensemble, c'est s'investir auprès des personnes sauvées, guéries, libérées, pour qu'elles deviennent eux aussi des ambassadeurs du royaume de Dieu. Donc, je tiens vraiment à attirer l'attention de chacun là-dessus. Je tiens à saluer tout le peuple de la Guadeloupe. Je tiens à inviter toutes les églises de la Guadeloupe, tout le peuple de la Guadeloupe, puisque nous avons une première étape par rapport à cet intitulé, je vais dire, moissonner ensemble. Nous avons une première étape pour mieux assurer ce mandat, bien-aimé, d'ambassadeur du royaume de Dieu. Le corps de Christ doit s'appliquer, d'accord? Il se doit plutôt d'appliquer dans le corps de Christ des principes bibliques, d'accord? Et ces principes bibliques consolideront notre collaboration dans le champ de Dieu. Premièrement, nous allons parler des trois P, d'accord? La planification, la prière et la préparation. Avant toute chose et par-dessus tout, nous devons définir et valider les points d'appui permettant un accord pour annoncer Jésus au peuple. D'accord? Nous avons un peuple de la Guadeloupe qui a soif. Nous avons une moisson blanchissante. Nous avons une moisson qui est prête, qui est mûre. Mais dans le livre d'Amos, au chapitre 3, au verset 3, le Seigneur nous dit, deux hommes marchent-ils ensemble sans être convenus? Donc, dans la planification, nous devons nous mettre d'accord sur ce que nous allons porter au peuple de la Guadeloupe. C'est une première chose. Deuxièmement, il faut se mettre en prière, puisque sur la base de cet accord, le corps de Christ est mandaté pour écrire l'histoire de la Guadeloupe, d'accord? Par une mobilisation sans précédent dans la prière qui a d'ailleurs commencé, d'accord? Et l'intercession, et à partir de là, le peuple de Dieu, le peuple impliqué dans l'évangélisation, expérimenta le fameux 2 Chroniques 7:14. Si mon peuple sur lequel est évoqué mon nom, si l'épouse, si l'église s'humilie, d'accord, cherche ma face, s'il se détourne de ses mauvaises voies, je l'exaucerai des cieux, je lui pardonnerai son péché et je guérirai son pays, je guérirai la Guadeloupe. Dans la troisième phase de cette première étape, nous aurons la préparation, parce qu'il faut, avant d'aller sur le terrain, il faut une préparation. Avant de construire une maison, il faut un plan. Donc, il y a la préparation, comme toute armée bien organisée, et grâce au respect mutuel de ses sensibilités et avec la complémentarité de ses forces, le corps de Christ se mobilise et mobilisera toutes ses ressources, toutes les ressources disponibles en son sein pour exercer son ministère de réconciliation. Souvenons-nous, peuple de Dieu, souvenons-nous, homme de Dieu, que nous avons comme premier mandat, comme premier ministère, la réconciliation, selon 2 Chroniques 5 au verset 20. Donc nous passons maintenant à la deuxième étape. La deuxième étape de cet événement moissonnons ensemble va consister à une marche. Une marche pour Jésus. D'accord? Nous avons en 2002 une marche unitaire. En 2022 plutôt, une marche unitaire. En 2023, nous avons, avec la grâce de Dieu, créé l'association Marche pour Jésus Guadeloupe, qui est connectée, affiliée à l'association Marche pour Jésus France. Et cette année 2024, le 25 mai, nous aurons à la ville du Moule la Marche pour Jésus, et mise en place, bien entendu, par cette association. Nous aurons un départ un rendez-vous plus ou moins à 14h30 au carrefour giratoire de l'éolienne à Damancourt, et de 14h30 15h jusqu'à qu'au départ vers 16h, nous aurons une animation, nous aurons la louange avec le cas, nous aurons une préparation avant ce départ qui aura lieu à 16h. À 16h, nous aurons un parcours, nous aurons des temps de proclamation de la parole, deux points ou trois points d'arrêt où nous allons avoir des ravitaillements, où nous allons proclamer la parole au peuple de la ville du Moule de la Guadeloupe. Et ce sera un parcours de 4 kilomètres à l'intérieur de la ville du Moule. Et je tiens à remercier déjà le premier magistrat de la mairie qui nous donne l'autorisation pour mettre en place cette marche. Nous aurons à 18h un temps de louange, un temps de témoignage, un temps de festivité dans le Seigneur, où certains pourront recevoir le Seigneur, où d'autres pourront recevoir des guérisons au travers de la louange, au travers de la parole. Et c'est une manifestation, bien-aimée, qui est ouverte au public, d'accord, sans distinction, sans discrimination. C'est ouvert à toute personne qui adhère au message de Christ et qui croit à son impact sur la Guadeloupe. Et l'objectif de cette marche, c'est témoigner publiquement et surtout joyeusement du message de paix, d'amour, d'espérance du Christ. Donc cela sera le 25 mai, c'est-à-dire samedi prochain, à 14h30, rendez-vous au Moule. Et je lance cet appel à toute église, à tout habitant de la Guadeloupe, à toute génération, à toute appellation, à toute communauté, venez nous rejoindre pour cette belle aventure où nous allons pas remplir la ville pour la remplir, mais où nous allons impacter avec le nom de Jésus. La parole de Dieu nous dit dans Josué que tout lieu qui nous permet de fouler, il nous donne à prendre possession de ces lieux. Donc venez nous rejoindre, leader, je vous envoie cet appel, leader de fédération, leader de réseau. Excusez-moi, leader d'église maison, leader de cellule maison, venez avec tous vos fidèles, tous vos membres d'église, afin que nous puissions passer un moment merveilleux dans la ville du Moule. Ensuite, dans cette deuxième étape, nous avons une équipe mobile d'évangélisation qui sera sur le terrain, qui sera sur la Guadeloupe du 27 au 31 mai. Des dizaines d'évangélistes et de chrétiens de diverses communautés vont de lieu en lieu avec des amplificateurs pour annoncer Jésus et démarrer des relations de disciples. Ce sera sur toute la Guadeloupe. Vous aurez les informations tout à l'heure, d'accord? Et durant du 27 au 31, tu vas pouvoir t'exprimer. Toi qui es enfant de Dieu, toi qui as débuté dans l'évangélisation, toi qui veux débuter sur le terrain, apporter la bonne nouvelle, proclamer Jésus, proclamer, témoigner de ce qu'il a fait pour toi, tu es le bienvenu. Et à la suite de ces jours d'évangélisation sur le terrain, nous aurons 3 soirées magnifiques de prédication de la bonne nouvelle et d'espoir, de guérison, de miracle sur la place de la victoire à Pointe-à-Pitre. Et là encore, je remercie Monsieur le maire de nous avoir permis de mettre en place ces 3 jours d'évangélisation. Ce sera du 31 mai au 2 juin, d'accord, où nous aurons des podiums d'animation, nous aurons la louange et nous allons pouvoir vraiment parler de Jésus, vraiment s'exprimer. Donc je t'invite à ces 3 jours sur la place de la victoire.
1: Est-ce qu'il y a un site pour que les gens puissent aller regarder tout ce que vous faites?
0: Alors, nous avons sur... c'est une très bonne question. Le site, c'est en cours. Hein, nous travaillons, nous pensons à cela. Mais nous sommes sur les réseaux sociaux, sur Facebook. Nous avons le groupe Marche pour Jésus Guadeloupe. Nous avons également Instagram Marche pour Jésus Guadeloupe. Nous avons un numéro de téléphone, je vais donner tout à l'heure, d'accord? Et vous pouvez nous appeler, vous pouvez nous joindre. Nous avons créé justement un groupe, WhatsApp Marche pour Jésus, j'oublie le terme exact, pour nous contacter. Donc nous allons vous communiquer tout cela et je vais te laisser Ronnie tout cela pour que tous ceux qui sont concernés, tous ceux qui se sentent concernés, nous avons voilà créé une chaîne WhatsApp Marche pour Jésus Guadeloupe. Donc tous ceux qui seront intéressés pourront nous rejoindre, pourront nous appeler, tous les ministres de Dieu, tous les leaders de la Guadeloupe, tout être humain en Guadeloupe, la personne lambda peut dire voilà, je viens aussi marcher. Comme je disais, c'est ouvert à tout public, toute personne en tout cas qui adhère au message de l'évangile, au message de Jésus-Christ.
1: Et c'est la quatrième ou la cinquième édition?
0: C'est en temps avec l'association Marche pour Jésus, c'est la deuxième édition. Et en 2022, nous avons débuté, comme j'avais dit, j'avais expliqué la dernière fois, il y avait deux collectifs d'églises qui voulaient mettre en place une marche. Et quand nous avons appris cela, nous nous sommes mis ensemble pour faire une marche unitaire en 2022. Et à partir de cela, et par rapport à la sollicitation également de Marche pour Jésus France qui ont vu l'impact, ils nous ont proposé également de rejoindre Marche pour Jésus France et Marche pour Jésus, de créer une association. L'association a été créée en 2023, où nous avons eu la Marche pour Jésus à Pointe-à-Pitre. Et là, naturellement, nous avons voulu changer de ville, de commune, pour essayer de passer d'étape en étape, de ville en ville, dans toute la Guadeloupe. Et cette année, nous avons eu l'autorisation de la mairie du Moule.
1: Donc, pour les gens qui veulent participer à cet événement le 25 mai, oui. À partir de 14h30, ça va se passer du côté du Moule.
0: Oui.
1: Il faut les dire qu'il faut se mener de bonnes chaussures de marche.
0: Voilà. Donc justement, nous sommes en train de créer cette chaîne WhatsApp et nous allons publier. Je vais te donner le lien et mettre toutes les instructions puisqu'il faudra une casquette. Nous avons d'ailleurs des t-shirts Marche pour Jésus qui seront mis à disposition pour aussi l'investissement, pour aussi subvenir aux besoins, je vais dire, de l'association. Et il faut de bonnes baskets, de bonnes chaussures, il faut prendre de l'eau, nous aurons bien entendu une équipe médicale, nous aurons une voiture pour les personnes à mobilité réduite qui veulent aussi participer à la marche, une ou plusieurs voitures, hein, d'accord? Tout cela est en train de se mettre en place, mais en tout cas toute personne pourra participer à cette marche. Ceux qui vont débuter et qui pourront pas arriver à la fin seront pris en charge par les voitures médicales. Mais c'est vraiment un événement, cher bien-aimé, à ne pas rater.
1: Donc, ça aura une marche, une durée de 1h, 45 minutes?
0: À peu près, oui, à peu près. Ça peut durer plus qu'une heure puisque on n'ira pas très vite. D'accord, pour permettre à tout le monde d'avancer, c'est 4 kilomètres. Donc, d'accord, 4 kilomètres, ça peut être vite fait, mais on peut prendre une heure, on peut prendre une heure et demie, on peut prendre deux heures si on fait des arrêts, puisqu'il y aura des arrêts pour le ravitaillement, pour distribuer de l'eau à ceux qui n'en ont pas, du fruit, voilà, pour qu'il n'y ait pas de défaillance, pour qu'il n'y ait pas de problème de santé.
1: Donc, les gens qui vont venir, ils vont se vêtir d'une couleur en particulier pour...
0: Alors, il y aura des personnes, ceux qui sont déjà membres des églises, ils auront certainement des t-shirts d'évangélisation. Il y a eu pas mal de t-shirts qui a été mis en vente l'année dernière, donc c'est Marche pour Jésus, donc ils pourront remettre ces t-shirts. Nous aurons des t-shirts qui seront à disposition avant et pendant, d'accord? Donc ils pourront mettre ces t-shirts, sinon on peut venir avec le t-shirt voilà qu'on a déjà. Mais le plus important, c'est le cœur qui doit y être et là, vraiment le désir de s'engager pour la Guadeloupe, puisqu'il y a beaucoup de dégâts, nous sommes conscients de cela. Il y a beaucoup de choses qui se mettent en place en Guadeloupe. Nous avons toujours entendu parler de Jésus revient, mais là, nous avons tous les signes qui nous montrent vraiment qu'il est à la porte.
1: Donc, on donne rendez-vous à tout le monde le 25, c'est samedi prochain.
0: Samedi prochain.
1: À partir de 14h30.
0: 14h30.
1: Du côté du Moule pour la marche pour Jésus.
0: Voilà.
1: Donc, si quelqu'un veut, comment dire, il n'y a pas d'inscription, c'est libre.
0: C'est libre, voilà, c'est libre. Il n'y a pas d'inscription. Cependant, nous avons des besoins en ressources humaines, notamment pour la semaine d'évangélisation qui va suivre. Donc nous aurons besoin des personnes au niveau de l'accueil, au niveau du secrétariat, de la sécurité, du transport, de la restauration, de l'intercession, des conseillers, puisque après cette semaine d'évangélisation sur le terrain, après ces 3 jours d'évangélisation sur la place de la Victoire, il va falloir un suivi, puisque l'équipe qui arrive de Marseille va repartir. Et ces personnes qui auront fait la démarche d'accepter Christ dans leur vie, il va falloir un suivi pour ces personnes. Donc nous aurons besoin des personnes qui s'engagent pour la marche pour Jésus également. Nous aurons besoin, tous ceux qui veulent encadrer dans la sécurité, ils peuvent nous contacter. Donc je vais donner un numéro, même deux numéros pour contacter. D'accord, est-ce que je peux
1: Oui, vous pouvez. Voilà.
0: Donc vous pouvez nous contacter au 0690 847 847. C'est le premier numéro. Et vous pouvez m'appeler également au 0690 974 340. Pour toute information complémentaire, pour tout engagement, d'accord, que ce soit pour samedi. Samedi, il n'y a pas d'inscription. L'évangélisation, il faudra s'inscrire pour mettre tout en place pour la semaine. Et je vais communiquer, voilà, je vais communiquer ceci. Ce qu'ils voient, je vais le communiquer sur la page, la chaîne WhatsApp que nous sommes en train de mettre en place, sur les réseaux sociaux. Je vais laisser au serviteur Ronnie, et de cette manière, vous pouvez rejoindre cette belle aventure pour la gloire de Dieu. Donc, n'oubliez pas, vous pouvez appeler dès aujourd'hui, vous pouvez, ceux qui veulent participer, venir directement au niveau du carrefour giratoire de l'éolienne à Damancourt à partir de 14h30 samedi prochain. Mais n'oubliez pas que le soir à 18h, nous aurons, on va dire, un mini-concert avec la louange, avec la proclamation de l'évangile, avec des danses, avec de merveilleuses surprises pour le peuple de la Guadeloupe.
1: D'accord. Donc, on rappelle les numéros pour que les gens puissent appeler 0690-974-840. Et l'autre numéro?
0: 0690-847, deux fois.
1: Donc, les gens qui ont pris l'émission en cours, ils peuvent réécouter l'émission durant la semaine, parce que cela sera diffusé pendant trois fois dans la semaine. Donc, le message va passer et...
0: En tout cas, je te remercie, Ronnie. Je te remercie pour cette opportunité. C'est pour la gloire de Dieu. Et n'oubliez pas, vous avez un choix à faire pour votre éternité. Choisissez la marche avec le Seigneur. Et nous vous attendons dans cet événement pour la gloire de Dieu. Moissonnons ensemble pour la Guadeloupe, pour le royaume de Dieu.
1: Et ils peuvent aussi revisionner ce que vous venez de dire sur le Facebook Live de la radio.
0: Voilà.
1: Parce que ça reste là.
0: Merci beaucoup.
1: D'accord, il n'y a pas de souci.
0: Et vous pouvez nous contacter, vous pouvez avoir les informations aussi sur l'Instagram. Vous tapez Marche pour Jésus Guadeloupe, sur Facebook Marche pour Jésus Guadeloupe. Et nous sommes en train, nous allons voir pour un site prochainement.
1: D'accord. Donc, qu'est-ce que vous avez d'autre à ajouter?
0: Ben, j'appelle à la mobilisation du peuple de la Guadeloupe, je dis bien du peuple de la Guadeloupe, pour nous rejoindre dans cette aventure pour changer la Guadeloupe. Et c'est possible de changer la Guadeloupe. Les églises ont ce mandat, d'accord. Les enfants de Dieu ont ce mandat. Nous qui sommes la lumière dans ce monde, le sel de la terre, nous devons nous mettre ensemble pour marcher, non pas pour marcher physiquement, mais pour prendre possession de ce pays et fermer la porte à tout ce qui est occulte, fermer la porte à tout ce qui est ténébreuse dans ce pays et ouvrir la porte à la lumière, ouvrir la porte à la conversion des uns et des autres en Guadeloupe. Nos familles, nos voisins, nos parents, nos collègues, nous sommes appelés à annoncer la parole comme Marc 16, 15 nous dit. Aller partout dans le monde. Et là où je suis, sur la radio Méga FM, je suis en train de parler au monde entier, puisque la radio est suivie sur Internet, est suivie partout. Donc, toi qui entends ce message, même quand tu ne peux pas venir à la marche, puisque tu n'es pas en Guadeloupe, tu ne peux pas venir à la semaine d'évangélisation, puisque tu n'es pas en Guadeloupe, mais tu peux donner ton cœur à Jésus. Et je t'encourage à le faire, ta vie ne sera plus jamais la même. Soyez bénis.
1: D'accord, je te remercie, tu reviens quand tu veux. Hein.
0: Merci, ce sera avec un plaisir.
1: Je vois que tu as pris plaisir à Mega FM.
0: Je prends plaisir et l'accueil est vraiment merveilleux. Je remercie en tout cas Ronnie, je te remercie pour cette opportunité, ce privilège que tu donnes aux uns et aux autres d'annoncer la bonne nouvelle, d'annoncer la parole. Et la proposition est là, donc je reviendrai régulièrement, je vais dire d'une manière hebdomadaire, pour porter la parole, si Dieu le permet, si la radio le permet, mais en tout cas, partager cette bonne nouvelle, partager le lien de cette radio Mega FM qui fait un travail formidable pour le royaume de Dieu.
1: Et on invite aux gens qui nous écoutent, qui ont entendu le message, de faire passer le message.
0: Voilà.
1: Voilà. Et on te dit à bientôt.
0: Merci beaucoup. Merci à tous. Merci aux auditeurs, aux fidèles de la radio Mega FM. À très bientôt.
1: Voilà, on était avec le pasteur Poulier. Nous parlions de la marche pour Jésus qui va se dérouler le 25 mai à 14h30 du côté du Moule. L'émission T'es pour week-end continue. Nous allons tout à l'heure aller faire un petit tour du côté de la Martinique, rejoindre les membres de la Team Zouk International.

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0: L'émission Tempo Weekend continue après le pasteur Poulier. Nous allons rejoindre Jean-Marc Templé avec Monsieur Luizot qui est en direct avec nous sur la 88.9 de Méga FM. Bonjour messieurs, vous m'entendez?
1: Oui, bonjour René, on t'entend très bien.
0: Alors Jean-Marc, tu
1: bonjour,
0: es là?
1: Bonjour René.
0: Alors nous allons parler là de Zouk.
1: C'est cela.
0: Donc nous allons parler en première partie comment est venue l'idée pour toi, Jean-Marc, de créer cette compétition?
1: Eh bien, tu sais, déjà, bonjour à la Guadeloupe, bonjour tout le monde qui a écouté nous. Merci de nous réunir ce matin avec Eugène, notre partenaire, qui est un travail formidable. Je le remercie beaucoup. J'ai cette chance, c'est la première fois qu'on se retrouve tous les deux en train de parler de projet Zoo. Mm-hmm. Et avec moi, j'ai aussi le champion du concours international. Les Togolais qui sont en Martinique avec nous en ce moment, ils vont pouvoir discuter avec vous tout à l'heure. Alors l'idée, tu me demandes l'idée, comment j'ai eu l'idée, tu sais, j'ai toujours travaillé au niveau de la création de la danse. J'ai fait pas mal d'expériences, hein. J'ai lancé des danses comme le polba, zwing, top cadence. J'ai toujours associé la danse à la musique. Je remercie Michel Inouro qui m'a donné cette possibilité de pouvoir me produire. Et puis, je fais aussi, on appelle le concept clin d'œil que j'ai fait. Après, il y a eu le concept Top Cadence, le concept Lutif Ozouk avec tous les compères. Il y a Michel Inerol, il y a Patrick André, Dave, Christian Nara, notre ami, et puis moi-même. Quoi, nous avons descendu du plat. On a créé une team, justement, tout au confinement, Patrick André et moi-même. On a créé la team du côté national, il y a plein de médias qui sont autour, donc tu fais partie. Et le confinement nous a fait en sorte qu'on a sorti le concept à deux, Patrick André et moi, je m'en templé. Mm-hmm. On dit, Patrick, bon,
0: oui,
1: je
0: oui,
1: voudrais revenir sur le sujet de la danse. Tu disais?
0: Je t'écoute.
1: Oui,
0: je t'écoute.
1: Ouais. Ouais. Alors, on a voulu faire lancer justement, revenir sur ce concept associé à la danse, la musique. Là, j'ai dit, bon, je vais revenir là-dessus. On a lancé ce concours avec le concept à deux. On a fait un concours avec le Togo. Et puis, l'idée est partie, je me dis, bon, je voudrais voir si on peut revenir, voir si on peut essayer de codifier la danse Zouk. Et puis, j'ai fait appeler tous les partenaires, toutes les personnes, j'ai cherché un Guadeloupéen, un monsieur fort, qu'on connaît très bien, qui a travaillé vraiment tout sur le niveau Zouk, Moïse Ripon, qui est un expert à travers ça, et il a accepté de nous joindre là-dessus, puis nous partir nous faire une sorte de laboratoire. C'est une équipe était autour, hein, qui est autour de lui. On a fait ça. L'idée, c'est de continuer le travail de Zouk, que tout le monde, nous tous savons ces Zouk-là, ça sans nous. Hein, mais bon, il fallait...
0: De mettre le Zouk en avant, en devant de la scène.
1: Exactement. Au niveau de la musique, c'est bon, la danse besoin de ça, et on a fait justement ce laboratoire. On a mené un documentaire qui a été fait par Malik Lapomière, et puis je remercie totalement Pierre-Édouard Desimus, notre parrain de cette team, qui m'a fait connaître ce grand monsieur qui est Eugène Luizot, qui présentait Eugène pour nous accompagner sur la Guadeloupe, parce qu'il fait un travail formidable pour le festival de Zouk, et ensemble, on est en train de travailler, de faire ensemble. On a lancé ce concours Coupe Zouk International l'année dernière, et qui a eu un big succès, et nous avons les gagnants qui sont avec nous, les champions de tour du Coupe Zouk, et vraiment, pour l'instant, ça se passe très très bien. On est en train de préparer la deuxième édition, et qu'on va en discuter forcément, on a le temps avec Eugène, hein, je vais laisser parler un peu là-dessus. Mais là, nous sommes en train de préparer notre venue sous la Guadeloupe.
0: Donc ça a déjà commencé du côté de l'Afrique.
1: Ah oui, l'Afrique a fait son concours déjà, ils ont qualifié leur coup. Et là, nous allons attaquer justement le concours qui va se faire sur l'étape Paris. Étape Paris qui va se faire le 22 juin. Et chez nous, ça va se faire le 23 juin. Après, ça se fera sur la Réunion le 5 juillet. Après, ça se fera sur la Belgique le 6 juillet. Et ça se fera chez vous en Guadeloupe le 27 juillet. On va en discuter. Et la grande finale est prévue à La Réunion à la réunion de septembre. Voilà un petit peu le travail qu'on est en train de faire. Et c'est un travail qui demande vraiment toute une préparation. Hein, et c'est pas chose facile. Et bon, là, nous sommes en train de venir, de se préparer pour venir pour la foire Expo en Guadeloupe. Avec le chorégraphe Moïse Ripon qui est avec nous à Martinique, on viendra pouvoir présenter le show. Je serai partie du show. On a voulu faire les couples de gagnants du Togo participer avec nous dans ce show-là, avec aussi le couple qui a participé gagnant de la Guadeloupe, et Prudence et Yoran, qui seront là avec nous, qui vont faire le show. On viendra préparer ce show-là. Je serai avec Christian Ara, mon ami. On va présenter ça à la Foire Expo. Ce sera un moment pour nous, une première, et que je souhaite que les Guadeloupéens seront là pour venir nous supporter, quoi. Et alors, pour ça aussi, il y a un stage qui, des cours qui vont se faire chez vous avec le couple gagnant du Togo qui va venir avec Moïse pour pouvoir un jour de stage qui va se faire ça va se faire, je ne vais pas dire bêtises, le 29 mai à Gosier, d'accord, à 19h jusqu'à 23h, la salle des fêtes du tout Grand Bois à Gosier, d'accord. Alors, les gens puissent s'inscrire pour venir prendre ce cours de danse avec Moïse et le couple gagnant du Togo. On va retrouver aussi Yoran et Prudence avec nous pour qu'on puisse passer un moment convivial. Du Karaskikoyo, nous allons compter les gens pour qu'on puisse prendre ce cours de danse là. Et puis, ils vont nous voir aussi en prestation. Moi, je suis en prestation, le show avec eux, le vendredi, rendez-vous le vendredi à Gosier pour la foire Expo Guadeloupe. Et le lendemain, il y aura Christian Ara qui sera en show avec eux aussi. Alors, c'est un beau programme. Tout ça pour pouvoir déjà mettre une préparation, une bouche pour préparer.
0: Un petit avant-goût.
1: Pour préparer l'étape Guadeloupe qui va se faire en juillet. Je pense que j'ai des choses à nous dire là-dessus. Je voulais vous l'entendre, quoi.
0: Alors, Eugène, c'est qui Eugène Luizot?
2: Eugène Luizot, bon, c'est un Guadeloupéen amoureux de sa culture, puisque j'ai toujours fait ça de moi-même, en fait. Hein, et on a créé le Festival International du Zouk, qui fête d'ailleurs ses 20 ans cette année-là. Donc, ça fait un moment qu'on est dessus. Et notre idée a toujours été de mettre en valeur nous-mêmes, notre musique des Antilles. Parce que pour nous, c'est un élément qui est important dans le cadre de l'identité culturelle, en fait.
0: Donc, pour créer cet événement, il faut travailler dessus pendant une année.
2: Ah, ben, c'est 20 ans, mais c'est 20 ans chaque année. Tu vois, c'est une année chaque fois, parce que une fois que tu as fini avec ça en juillet, tu redémarres. Le fait de finir en juillet, c'est redémarrer tout de suite. Mais bon, c'est quelque chose de passionnant et on a beaucoup de gens qui sont avec nous et qui nous aident et qui ont la passion de la chose aussi et qui nous aident à mener à bien ça parce que c'est pas évident tout le temps. Mais bon, ça vaut le coup.
0: Donc les collectivités et les partenaires jouent le jeu?
2: Bon, nous on aurait aimé qu'ils jouent plus le jeu, mais ils jouent le jeu.
0: D'accord. Donc vous attendez combien de personnes pour le concours du côté de la Guadeloupe?
2: Ben, c'est-à-dire que ça va se passer au centre culturel Félix Poteau, qui a l'auditorium Pierre-Édouard Décimus. Mm-hmm. Donc, la dernière fois qu'on l'a fait, la salle était pleine à craquer. Donc, il y avait, disons, 350 personnes qui étaient là.
0: Eh bien, vous pensez que la salle est trop petite ou il faut un plus grand espace?
2: Ben, dis donc, c'est une salle qui est agréable. Donc, elle est pas mal pour ça, mais on verra en fonction du développement des choses, parce que si nécessaire, bon, on pourra toujours élargir les choses. Bon, nous avons une tendance à faire les, les manifestations publiques, parce qu'on a fait aussi des, avec certains aficionados de la danse, on a fait aussi des démonstrations de danse zouk en public. On l'a fait avec des associations qui faisaient danser des handicapés. On a fait aussi des concours libres où les gens venaient en couple. Et donc, on n'a pas de limite, en fait. Là, on est en train d'observer, puisque il y a quand même eu la coupure du Covid là, qui a mis tout le monde en prison. Mais maintenant, nous, on ressort progressivement. Les choses vont se remettre en place et en fonction du développement des choses, nous allons aviser au cours de ce parcours, quoi.
0: Et est-ce que vous pensez mettre un petit plus, quelque chose de plus étonnant pour l'édition 2025?
2: Quelque chose de plus étonnant?
0: Je ne sais pas, quelque chose de grandiose, je ne sais pas.
2: C'est-à-dire que là, nous travaillons sur le programme, parce qu'il faut comprendre que le 27 juillet, ça va être l'étape Guadeloupe, le concours international Jean-Philippe Martelly, mais l'étape Guadeloupe, le 27 juillet, oui. Ça va déterminer, ça va désigner les représentants. Mais entre-temps, du 19 au 27, justement, il y aura une grande exposition d'art, parce que nous avons autour du festival toute une série d'artistes, sculpteurs, peintres et tout ça, qui seront à Rimini-Souta. Et le 19, nous allons recevoir tous nos invités pour faire l'ouverture de ce festival. Et après, nous avons un certain nombre de manifestations. On aura une table ronde qui se tiendra à Rimini-Souta le 25. On aura une table ronde. Et puis, on aura aussi ce qu'on appelle, nous, la Zouk Beach Party qui aura lieu le 31 juillet sur la plage de Sainte-Anne. Donc, c'est dans notre concept, c'est pas juste un concert, c'est une après-midi récréative où on va inviter les gens à venir sur la plage de Sainte-Anne, découvrir un peu les restaurants à partir de midi, 1h, pratiquer les sports nautiques, tout ce qu'il y a là-dessus. Les associations de la ville sont invitées à s'y mettre et il y aura des défilés de mode, c'est ce que nous prévoyons avec la ville. Et à partir de 18h, nous aurons aussi un concours de DJ, parce qu'il y a des concours de DJ aussi, parce que nous travaillons à la découverte de talents. Et dans ce cadre-là, nous avons un concours de DJ qui sera pour les juniors et pour les seniors. Et après ça, nous allons avoir un méga concert. Donc, je laisse la surprise, parce que si vous voulez, c'est une des choses. Alors, nous avons aussi un autre concert qui s'appelle le Zouk Love pour la paix. Donc, si vous voulez, c'est des choses qui sont là et qui sont en train d'être affinées. Mais les gens seront informés progressivement de tout ce qu'on va faire.
0: Donc le zouk, c'est une grande œuvre qu'on a créée aux Antilles.
2: Ah oui, mais il n'y a qu'à voir son étalement, je veux dire, sur la planète musique du monde. Parce que maintenant, tous les gens là qui font de la musique un peu partout récupèrent le beat du zouk et travaillent dessus. Donc le zouk est en train de faire son travail. Mais c'est maintenant à nous de rappeler aux gens que ça vient de quelque part et c'est des Antilles. Parce que je pense que c'est important quand même, parce que l'identité culturelle est importante et on doit rappeler aux gens que ça vient des Antilles, parce que bon, les gens l'ont déjà baptisé, débaptisé, rebaptisé et tout ça, mais nous disons qu'il faut nous faire savoir que ça sortit en côté, ça peut qui apparaître comme ça, quoi. Mm-hmm. On voit tout, bon, j'ai pas besoin de vous dire ça, tous les artistes là qui font des compagnies internationales et tout ça basées sur le beat du zouk, mais maintenant c'est à nos artistes de préciser que ça vient de chez eux.
0: Donc le concours sera du côté des Abîmes au mois de...
2: Alors c'est le 27 juillet à l'auditorium Pierre-Édouard Décimus à partir de 19h. Donc ça sera aux Abîmes.
0: Donc les gens puissent aller là, il y a un spot qui passe sous la radio, ils viennent directement quelque part pour s'inscrire ou...
2: Ben, ils ont le numéro de téléphone. Les gens sur le groupe, ils ont le numéro de téléphone. Je donne encore un autre, le 305-219, mais il y a le numéro de Wibris où ils peuvent s'inscrire pour pouvoir participer au concours.
0: Donc les places ne sont pas limitées.
2: Ben, disons qu'on a essayé d'ouvrir les inscriptions. Si ça dépasse la capacité, nous qu'à arrêter. Si ça dépasse la capacité, là, nous qu'à arrêter. Mais pour le moment, Woodbridge, qui a géré partie dans cela, il décidait que, bon, il allait essayer ouvert. Bon, ben, dernière fois, là, quand même, nous tenions 8 fois 8, nous tenions 16 concurrents, hein, quand même. Hein, et donc, ça a fonctionné bien, tu vois. C'est pas. Non, c'est un butin qui a fonctionné. Et Pierre-Edouard Criemont, je lui dis, moi, il parlait moins de Jean-Marc. Et il dit, moi, bon, comme nous avons fait pratiquement le même butin là, donc autant que nous associer nous pour nous mettre force en nous ensemble, pour nous faire ça rayonner. Et quand on fait ça, tout à fait juste, puisque nous-mêmes, nous avons dans l'état d'esprit là où fort Guadeloupéens et Martiniquais fait travailler là ensemble, quoi. C'est butin à nous. Donc si nous faisons AD, nous qu'on n'est plus force qui se sont seulement qu'à faire.
0: Ben oui, c'est un homme qui a lavé l'autre. Hein.
2: D'après moi.
0: Donc Jean-Marc, tu as les moi, deux gagnants de l'année dernière, où tu vas nous les présenter et tu vas lui demander comment ils ont fait pour vivre cet événement.
3: Alors, justement, je vais te les présenter dans un petit moment là avec toi. Et ce que j'apprécie justement pour ce concours, c'est que ces deux danseurs qui sont avec nous en Martinique, en général, ils font du kizomba. Kizomba. Et que je suis content parce qu'on a pu les faire venir sur le zouk. Et qu'ils ont gagné le concours. Ils ont une mission de pouvoir rayonner un petit peu. Ils ont été formés par Moïse Ripon, le masterclass. Et puis, ils sont partis chez eux. Ils ont déjà fait un travail. Et que je suis très content de voir le travail porter ses fruits. Ils ont déjà été en Bénin, en Côte d'Ivoire, ils respectent la charte qu'on met en place, les soirées nozukés, ils le font déjà, ils vont expliquer un petit peu, et là ils sont venus ici, commencer leur tournée, ils sont venus pour le festival de DOS Martinique, et aussi on a mis des actions pour eux en Martinique, de demain nous allons faire en journée détente, et nous créer un Zouk Team, qui a commencé maintenant, qui est Zouk Team Guadeloupe, Zouk Team Afrique, Zouk Team La Réunion, Belgique, l'Afrique. On fait un travail pour qu'on puisse retrouver nos programmes de travail. Et eux qui ont fait ce travail-là, ils font une tournée sur la Martinique, avec la Guadeloupe. Après, ils partent en Allemagne, en Espagne, en Italie. Ils vont vous dire un petit peu ce qu'ils ont fait. Je vous laisse leur échanger avec vous.
0: Eugène, si tu veux les poser une question, tu peux participer aussi, hein.
2: Oui, mais je vais écouter, puisque, bon, qui s'exprime, c'est bien d'avoir les gagnants qui donnent leur opinion là-dessus, quoi.
4: Salut tout le monde, salut Christian.
5: Salut.
0: Bonjour.
4: Alors, moi c'est Jonathan.
0: Oui.
5: Et moi, c'est Eric.
4: Donc, nous sommes les coupes gagnants du concours Codizouk International 2023. Et ça a été vraiment un plaisir pour nous d'arriver en Martinique, de participer à ce concours et surtout de le remporter. Et après ça, bon, comme Jean-Marc venait de le dire, principalement, nous, on faisait de la kizomba. Mais avec les masterclass du chorégraphe Moïse Ripon, on a pu avoir une codification des codes du zouk qui ont été mis en place. On les a appris, on les a maîtrisés. Et là, la mission, c'est d'exporter le zouk en Afrique. Ça, c'est le zouk va pas juste rester dans les Antilles. Donc le cahier de charge était de créer une team zouk en Afrique, mettre en place des soirées, faire des stages un peu partout, et c'est ce qu'on a eu à faire. Donc déjà de retour du concours, on a eu à mettre en place des soirées en nozuké, au Togo, au Bénin, en Côte d'Ivoire, un peu partout en Afrique, à donner des stages, à former des gens. Donc pour que ça tourne, pour que la danse zouk reprenne sa dimension, pour que ça tourne, pour que les gens apprennent, pour que les gens découvrent. Donc c'est ça notre mission, on l'a menée à bien jusque-là. Et actuellement, on est revenu en Martinique pour la deuxième fois. participer au festival de danse Martinique Dance Festival qui s'est fait au Pôle Forme. Ensuite, on ira en Guadeloupe pour la Foire Expo où on donnera des formations, on fera des workshops, des stages et on fera des shows également à la grande soirée avec Jean-Marc Tremblay et Christian Onara. Mmh. Voilà. Et voilà, c'est un plaisir pour nous de participer. C'est un plaisir pour nous de participer à tout ça. Et déjà avec le réseau qu'on a et la tournée qu'on a entamée là, en commençant par la Martinique, ensuite l'Allemagne, Paris, Italie et la Prague, République tchèque. Donc, avec cette tournée-là, on essaiera de mettre en place également des stages de zouk dans tous ces pays-là. Alors, ça va prendre une dimension vraiment internationale et on sent que le zouk, la danse zouk surtout, est en train de s'exporter assez bien.
0: Donc, vous êtes un couple qui vous avez l'habitude de danser ensemble depuis un bon moment avant.
4: Oui, bien sûr.
0: Et ça fait combien de temps que vous êtes que vous dansez ensemble?
4: On danse ensemble, ça fait 2 ans, mais chacun danse de son côté depuis plus de 7 ans, 10 ans.
0: Et c'est la première fois que vous participez à un concours?
4: Oui, c'est la première fois qu'on participe au concours. Et heureusement que cette première fois était la bonne.
0: Et du côté de chez vous, il y avait combien de candidats?
4: Vous dites, j'ai pas
0: fait... Il y avait combien de candidats du côté là où vous étiez, vous avez gagné?
4: Ah oui, il y avait 10 candidats. Il y avait, au Togo, il y avait 10 candidats et ça a été vraiment une compétition de taille. Hein.
0: Et quelle a été votre réaction quand on a dit que c'est vous le vainqueur?
4: Ah oui, on était vraiment en joie parce que on n'a pas pris le concours à la légère, surtout ici en Martinique où il y avait déjà, c'est une terre de zouk. Nous, on est des Africains. Qu'est-ce qu'on connaît au zouk? Pas grand-chose. Donc, on venait vraiment dans le milieu où c'est la base, c'est le zouk, c'est le pays du zouk. Et il fallait qu'on travaille 2 fois plus que tous les candidats. On avait une certaine pression là. Mmh. Et on a réussi quand même à surpasser tout ça. Et on a réussi quand même à surpasser tout ça et à mettre la barre très très haute. Et voilà.
0: Donc avec cette étoile que vous avez gagnée, vous avez l'intention de monter une école de danse du zouk au Bénin?
4: Au Togo.
0: Excusez-moi.
4: Et voilà, on a commencé avec la création d'une team zouk. Mm-hmm. Cette team-là comporte déjà 8 personnes. Qui auront pour mission de faire des prestations zouk dans toutes les manifestations, mariages, baptêmes, tout ça, les festivals et tout. Donc cette team-là va d'abord commencer à représenter le Togo et tout sur les événements. Et après ça, quand les gens seront intéressés, quand les gens vont découvrir que il y a une discipline qui est là, il y a le Kodizo qui vient et tout, là on pourra maintenant mettre en place une école où tous ceux qui sont intéressés pourront venir apprendre et perfectionner leur art.
0: D'accord. Donc, quand vous avez gagné le concours du côté de la Martinique, vous êtes retourné au Togo. Vous avez été accueilli à l'aéroport d'une manière grandiose.
4: Ah ben oui, tout le monde, vraiment tout le monde nous attendait parce que personne s'attendait à ce que des Africains aillent aux Antilles et remporter un concours. Donc c'était vraiment la joie, même bien avant notre retour, parce que le concours était en direct sur les réseaux. Il y avait tout le monde qui suivait, il y avait plein de Togolais, plein d'Africains qui regardaient, parce que normalement on devait faire le concours avec le Gabon, le Burkina et tout. Et on a été le coup qui était là pour représenter non seulement le Togo, mais toute l'Afrique. Donc, c'est vraiment le coup qui était là pour représenter non seulement le Togo, mais toute l'Afrique. Donc,

0: tous ces candidats-là ont été d'abord formés, initiés par nous. On leur a donné les codes, les bases et tout. Et là, le jour du concours, ils ont montré que oui, ils ont bien assimilé, ils ont mis leur créativité aussi en œuvre et ça a donné un très bon résultat. Et il y avait aussi eu le concours Afrique étape Goma au Congo. Donc on était le Togo et puis le Congo sur le concours en Afrique. Et il fallait qu'il y ait un seul gagnant qui représente l'Afrique. Donc il fallait aussi faire un concours inter-Afrique entre le Togo et le Congo. Donc, alors à l'issue de ce concours également, le Togo a encore remporté le concours inter-Afrique parce que ouais, voilà, on a été formé, on a reçu les codes, on a formé les candidats. Donc c'était une évidence que voilà, ça allait donner ce résultat-là.
1: Si vous avez...
2: Félicitations. Hein.
0: Merci beaucoup.
1: Si vous aviez la possibilité de vous représenter, est-ce que vous seriez allé encore?
0: Ah ouais, bien sûr, parce que ça donne envie de défendre le titre. C'est un très beau projet et ça, à part le côté danse et tout, ça ouvre vraiment beaucoup d'autres portes, d'autres connaissances. Monsieur Jean-Philippe Martelly, qu'on a eu la chance de rencontrer, toutes ces personnes, ces figures de Zouk, ceux qui ont fait le Zouk, vraiment, on a eu la chance de les rencontrer. Mais vraiment, c'est une belle expérience. Et si l'occasion se présente encore une fois de le faire, ben, forcément, on le fera.
1: D'accord. Donc, on vous félicite de votre parcours.
3: Oui, mais j'aimerais faire part de la fille. Là, il n'y a pas de cas pour que tu ne fais pas de cibouine.
1: J'espère que la fille n'est pas timide.
3: Et tu parles, autre part.
1: Alors, tu te présentes.
4: Oui. Bon, bonjour, moi, c'est Eric. Je suis un partenaire de Jonathan lors du concours de l'Israël.
1: Donc, toi aussi, tu as commencé avec le Kizomba.
4: Oui, je donne la Kizomba, ça fait déjà près de 5-6 ans. Mais mis à part ça, je fais aussi de la salsa. J'ai fait de l'afro pendant 5 ans. La province de la bachata. Mm-hmm. Entre autres, danse africaine aussi, danse traditionnelle africaine.
1: Donc tu es une grande danseuse. T'as fait des concours avant ça, avant le Kodizouk?
4: J'ai jamais eu à participer à des concours, tout ce qui est lié aux danses, tout ce qui est lié aux danses latino, au Zouk. Mais donc, afro, oui.
1: Donc, tu faisais partie avant ça d'un groupe de quartier?
4: Oui, oui.
1: D'accord. Et ça fait combien de temps que tu as commencé à danser? À quel âge?
4: Bon, je pense que j'ai toujours dansé. À l'école, je dansais déjà. Au lycée, je dansais. Je faisais de la gym. Donc, je peux dire que j'ai toujours dansé.
1: Et comment ça s'est passé pour toi le dernier jour? Le jour de l'événement final en Martinique, comment ça s'est passé?
4: Ben, tout d'abord, c'était très stressant parce que je suis venue sur la terre des Zoukers, donc il y a forcément du stress qui est là. Mm-hmm. Mais étant donné qu'on n'était pas venu pour s'amuser, ben, chaque seconde comptait, il fallait répéter à chaque fois. Toujours la même chose, malgré le doute et tout. Donc, je pense que lorsqu'on est monté sur scène, ben, il fallait juste montrer ce qu'on est venu montrer. Donc l'adrénaline, le fait que le public aussi adhère, c'est tout cet ensemble qui a donné ce que ça a donné. Sinon, là-bas, c'était le stress, beaucoup de stress.
1: D'accord. Du côté familial, quand tu t'es dit que tu vas dans ce concours, qu'est-ce que tes parents ont pensé? Qu'est-ce qu'ils t'ont dit?
4: Bon, déjà, étant donné que, surtout avant qu'on ne participe au concours, bon, mes parents partent. Je viens du Gabon de base. J'étais d'abord au Gabon avant d'aller au Togo. Ce qui fait que, bon, déjà au Gabon, on connaît à peu près le son. On écoute beaucoup du cassave et autres. Donc, mes parents, du moins, connaissaient beaucoup déjà tout ce qui est lié au Zouk. Mais me voir, moi, à un concours de Zouk, bon, je pense que toute personne en Afrique aurait été mitigée vu que le Zouk vient d'abord des Antilles. Donc, tout le monde a eu, on va dire, bonne chance. Mais le Zouk vient quand même des Antilles. Ce qui fait que tout le monde était de notre côté. Mais il y avait quand même ce côté, bon, le Zouk vient des Antilles. Donc, lorsqu'on a eu à remporter le concours, personne n'arrivait à comprendre ce qui s'est passé.
1: Donc, vous êtes créé un petit fan club?
4: Pardon?
1: Vous vous êtes créé un petit fan club là-bas?
4: Un grand fan club. et pas que tu

0: au Bénin, pas au Gabon, partout. Partout. Partout. Tout ce qui est lié à l'Afrique. Et nous, c'est le zouk. C'était tellement grand au point où les danses qu'on avait normalement l'habitude de faire, la kizomba et autres, actuellement, on nous appelle les zoukers. Tout le monde, c'est les zoukers.
1: Donc, vous êtes prêt à exporter la danse zouk partout dans le monde?
0: Ben oui, c'est ce qu'on compte faire partout.
1: Mais il faut avoir les partenaires, des gens pour gérer la tournée. Vous avez un staff qui vous suit.
0: C'est pour ça que Jean-Marc est là.
1: Ah, Jean-Marc est là, il ne dit rien.
0: Il ne dit certes rien, mais en douce, il fait tout. Hein.
2: Il fait le travail en sous-sous.
1: Tout est bien ficelé.
2: Ouais, exactement.
1: D'accord. Donc vous serez du côté de la Guadeloupe pour le concours du côté des Abîmes.
2: Malheureusement, on ne pourra pas être là pour l'étape Martinique et l'étape Guadeloupe du concours, mais on sera quand même là pour la foire Expo et on aura le temps de partager notre connaissance avec tous ceux qui viendront participer au concours le 29 mai à la salle des fêtes pour tous, Grand Bois, et de 19h à 23h. Donc on a assez de temps pour partager beaucoup de choses et on invite vraiment la population guadeloupéenne à faire le déplacement, à venir partager des bons moments d'échange et convivial avec nous.
1: D'accord. Donc Jean-Marc, vous avez une soirée zouk?
3: Alors, sur la Guadeloupe, comme tu as dit, ils viennent pouvoir faire le stage avec Moïse qui prend pour le 29. Mm-hmm. Et puis, on va nous voir à la Foire Expo qui va se faire à Gosier. Ça va se faire on sera le 30. Le 30, ouais. À Gosier, et moi, qui sera le premier. Nous allons venir là, il y a un show qui sera préparé. Moïse qui prend va monter le show avec Yuran et Prudence et Jonathan et Yuri. On va préparer quelque chose de bien pour la Guadeloupe. Et puis c'est un moment pour moi historique, hein, pouvoir faire la Guadeloupe et l'Afrique se retrouver. Et puis j'ai voulu partager ce moment-là. Je tiens à remercier forcément Eugène qui à nous deux nous a essayé de faire un travail qui n'est pas facile, mais nous comme on aime ce qu'on fait. Et nous comptons nous, mais nous fait. C'est pas chose, c'est évident, mais il y a des gens qui se lient à nous, d'autres partenaires, comme la Forestro qui a voulu nous amener sur ce projet-là en Guadeloupe. Et ça va nous permettre de pouvoir faire voir la population un petit peu le travail qu'on a fait depuis quelques années. Ça fait peut-être 2 ans, 3 ans de travail se fait. Et le concours, c'est la deuxième édition qui est en train de se mettre en place. Mais nous rapportons, il y a un programme qui est prévu, qui va doucement, on est en train de pédagogiquement faire montrer aux gens où on va. Mais je pense qu'avec le temps, on va gagner ce combat-là. Et je voulais dire aussi un petit coucou au Kassav, le conseil de Kassav, qui se fait aujourd'hui et demain, hommage à Jacob, qui dit que nous avons fait travailler, la relève a continué. Et justement, Jean-Philippe Martelly, on a voulu nous donner justement cette force-là, ce concours-là, il a accepté. Et nous travaillons force-là. Il sera avec nous en Martinique pour le 23. Et on verra si on a cette possibilité-là, s'il accepte de venir en Guadeloupe. Ce n'est pas chose facile, comme il n'est pas. Il est comme avant. Mmh. On va essayer de regarder si Képé est là, en fait, là, et Guadeloupe et puis nous. On va voir ça avec les jeunes, comment on peut faire, s'il peut, s'il a accepté. C'est très difficile, hein, mais bon, donc le travail force là le maximum parce qu'il a été, c'est une légende de Kassav. Il n'a plus les moyens de pouvoir fonctionner comme avant, mais c'est pour ça que nous baillons le concours là, le Grand Prix Jean-Pierre Martelly. Ok?
1: D'accord.
4: De toute façon, il y a la foire fin mai, mais le festival, lui, commence à partir du 19 juillet. Il y aura des espaces aménagés aussi parce qu'on aura théoriquement, le 24, 25 et 26, la possibilité d'avoir des masterclass dont on parlera avec Moïse et Jean-Marc. Donc, on va en reparler, mais que les gens aient en tête que dans le cadre du festival, d'ici le mois de juillet, il y aura des espaces aménagés pour aussi pratiquer le zoo pour les amateurs.
1: D'accord. J'en félicite Jean-Marc ainsi que Eugène. Eugène, c'est un grand battant, hein, parce qu'il m'envoie des flyers, je vois que Eugène ne dort pas.
4: disons que son mail a fini.
1: Et je ne dors pas. Il n'a pas d'heure pour m'envoyer un flyer. C'est un gros bosseur.
4: Non, mais c'est la passion. C'est quand c'est la passion qui te dirige, il n'y a pas possibilité de t'empêcher de faire ni de te barrer parce que c'est la passion qui te guide. Donc tu fais les choses parce que tu les aimes et c'est la plus grande force qui existe en fait.
1: C'est l'année dernière, tu avais fait une conférence sur le zouk.
4: Oui, on avait fait une conférence volontairement provocatrice sur le pourquoi le zouk nous échappe-t-il. Il y avait des gens intéressants puisque Claude Vamur était là, il y avait Jude Saï, il y avait Monsieur Mérion, il y avait pas mal de gens et des gens pratiques sur le terrain qui étaient là. Bistoké, il y avait M. Garin et tout ça. Et cette année-là, on a prévu justement dans la semaine de l'exposition, on a prévu une discussion. Mais là, ce que nous, on veut faire, c'est parler de l'identité culturelle parce que nous, on veut décloisonner le mot identité parce que quand on parle d'identité culturelle, on en parle avec des aiguilles sous le pied. Mais moi, je veux qu'on parle d'identité comme un mot qui ne peut pas être cloisonné pour seulement des significations qui souvent servent à t'empêcher de fonctionner. Le mot identité est important dans le développement d'un être humain. Et je veux que ce mot-là, dans le cadre de notre identité culturelle, je veux vulgariser cela. L'identité culturelle, il faut qu'on la vulgarise. C'est comme au moment quand on a commencé à faire les débats sur l'estime de soi, c'est un peu la même chose. Mais je souhaite qu'on puisse arriver à parler de l'identité culturelle, mais l'identité comme un élément de développement humain. Vous voyez, c'est parce que ce terme identité, on en parle avec prudence, mais moi je souhaite qu'on considère ça comme un élément moteur, quoi. Je sais pas si je me suis fait comprendre.
1: Oui, on t'a compris, hein.
4: Bon, ouais, voilà.
1: En mérite qu'on te donne une médaille le soir de l'événement, hein, parce que tu fais beaucoup de choses pour la culture.
4: Non, ben, c'est à vous de voir, monsieur.
1: Il faut nouer Eugène, hein, Jean-Marc.
2: Oui, bien sûr. Bien sûr, en tout cas, moi, tout seul, je vais vous dire que je suis très, très content de pouvoir faire cette... grâce à l'INHTA et puis Eugène, parce qu'on ne s'est jamais rencontré. On sait qu'on s'y nous a ouvert pour nous, parce qu'on se parle beaucoup au téléphone. Et je ne sais pas, on a un feeling de... On collabore très très bien pour faire les choses. Et il a su monter une équipe autour de lui, et j'encourage toute son équipe de rester avec lui, parce que ce n'est pas chose facile. Bien souvent, on fait le travail, et puis nos élus sont un peu trop en arrière, quoi. Nous, quand ça va, et puis, on peut pas comprendre dans les faits. Alors, c'est-à-dire que, il faut des gens comme les jeunes pour tenir tête, pour faire comprendre que c'est pas facile, mais nous, mais ça nous va faire. Alors, Bradou, merci, monsieur Eugène, et puis, moi, content, fier de connaître tout. Merci, déjà, merci,
4: qui mettait nous ensemble, parce qu'il criait moi, et puis, il dit, mais voilà, entrer en contact avec eux, et puis après ça, on crie moins, et puis bon, de toute façon, on l'a passé tout naturellement, puisque, on a pensé que, comme but en nous, avant, il est important pour nous, donc en fait, nous, qu'un qui a un sens là, nous a senti là, hein, de toute façon, donc, non, mais c'est très bien, parce que, et aussi, c'est montré que nous pouvons faire des butins ensemble, et au-delà de tout butin, donc, voilà. Non. Donc.
2: Et je dis quelque chose, c'est que, oui, il faut dire aussi que, on a commencé à faire le coup du zouk, mais je sais que il y a quelqu'un qui a commencé à faire une thèse sur la danse zouk en Guadeloupe.
4: Ben, c'est-à-dire que...
2: Non, mais il faut dire ça, parce que la danse zouk, nous, on est venu codifier, mais ben, elle a la dimension internationale. Et que... quand il faut que les gens prennent conscience que la danse zouk, c'est une dimension. Il y a plusieurs, un style zouk.
3: Ça veut dire que, je prends exemple, c'est quand tu fais la danse moderne, ni toute qualité style moderne.
4: C'est ça.
3: Danse classique, ni toute qualité style danse classique. Ok? Ça veut dire que, et c'est pour cela que nous, l'année prochaine, si Dieu veut, je vous donne le scoop. On va lancer le premier Zouk Festival, Zouk Festival Danse Martinique. Donc, on va lancer pour encadrer tous ces mondes extérieurs avec nous, qui sont la Guadeloupe, pour que puisse. Parce que la danse Zouk, je regarde comment ça a explosé sur le réseau. Maintenant, tu as le Zouk Compas Zouk. Tu as le Zouk Compas. Maintenant, tu as le Zouk Compas Taracho. Il y a tellement d'évolution, c'est en train de partir. Et si on ne fait pas attention, on sera perdu. C'est-à-dire qu'il y a différents styles. Et c'est à nous de faire ce travail-là pour faire montrer aux gens que le Zouk, ça sort de la Guadeloupe, la Martinique. Et puis que, même chez nous, il y a même un gars qui fait le Zouk Belay. Tu comprends?
4: Mm-hmm. Oui, puisque
3: des créations.
4: Il y a beaucoup de variantes possibles. Et nous, ce qu'on a fait depuis assez longtemps, bon, c'est quelqu'un qui a son école et qui a aussi, avec ses élèves, gagné des concours, même aux États-Unis. Elle est là, et c'est Madame Francesca Donpatia. Mais elle a codifié la danse Zouk, mais à partir des codes internationaux. Ça veut dire que quand tu es en allemand, ou tu es en israélien, ou tu es en... N'importe qui monde, mais à partir du moment où c'est dans le monde de la danse, c'est qu'on va prendre les codes internationaux. Lui, il codifie en français pour que les autres comprennent. Hein. À partir du moment où vous êtes danseur, elle a codifié aussi sur les codes internationaux. Donc, à un moment donné, on va devoir faire l'échange. Pierre-Édouard et moi, on devait l'avoir dernièrement, mais Pierre a eu un petit souci de santé, donc on n'a pas pu le faire. Mais on va avoir Francesca et on va organiser une rencontre entre les danseurs. Je parle pas des amateurs de danse, mais je parle des gens qui organisent la danse pour qu'on puisse échanger sur les différents styles, sur ce qu'on voit et comment, ainsi de suite, pour pouvoir donner une dimension aux choses. Parce que je pense que c'est les échanges qui nous feront grandir, en fait.
3: Exactement.
1: D'accord, on donne rendez-vous à tout le monde pour, comment
4: déjà
1: dire...
4: Déjà le 29, là, pour le 29, Jean-Marc.
1: Le 29 pour Jean-Marc.
4: Et à partir du 19, pour le Festival International du Zouk, la partie Guadeloupe. Donc les choses sont en train de se finaliser là, mais les informations... Oni, tu nous aideras à faire passer l'information, ainsi de suite, quoi. De toute façon, on te tiendra informé. Et voilà, donc actuellement, on est en train de finaliser un certain nombre de choses, mais les choses avancent tranquillement, quoi, tu vois.
1: Il n'y a pas de souci. Eugène, tu connais qu'est-ce qu'il faut faire?
4: Je sais.
1: D'accord.
4: Je sais.
1: Donc, on va, pour terminer, le mot de la fin pour les deux gagnants, pour Jean-Marc et pour Eugène.
3: Ah ben, le mot de la fin, je peux vous dire que bon, très, très prochainement, on sera chez vous. On a déjà hâte que le jour arrive pour nous puisse là, quoi. Et on passe un tout moment ensemble, et puis, pour montrer le travail, quoi. Le travail se fait doucement, sûrement. Et puis que la Guadeloupe soit au rendez-vous avec nous, comme d'habitude. Voilà.
1: Les deux gagnants, si.
5: Oui. On a vraiment très hâte de venir découvrir la culture guadeloupéenne, de partager des moments avec ce peuple qu'on dit très charmant et très accueillant surtout. Donc là, on compte les jours, on va dire.
4: D'accord. En tout cas, nous on est là et on travaille sur le festival en arrière et ça va être aussi un bon moment. Donc, tenez-vous prêts pour les informations qui viendront. Et on invite déjà tout le monde à venir avec nous passer un moment, quoi. Mais il y aura beaucoup de choses différentes parce que le festival lui-même, ce n'est pas un festival comme tous les festivals. C'est quelque chose où il y a des expositions d'art, il y a des concours de DJ, des concours de chant, il y a des conférences, tout ça. Donc, si vous voulez, nous avons pris une base différente par rapport à cela, parce que nous voulons faire quelque chose qui permet de parler, bien sûr, de la musique, d'écouter la musique, mais aussi de discuter des choses essentielles qui sont, qui nous préoccupe, c'est-à-dire là, comment développer nos affaires, comment faire les choses, ainsi de suite. Donc, si vous voulez, nous, on est dans un esprit particulier, mais j'invite tout le monde à se tenir au courant de ce qui se passe, et déjà avec la radio de Wony, les informations vont suivre. Et il y a un site internet pour le festival qui est le www.festivalduzouk.org. Et toutes les informations qu'on mettra d'ici la fin du mois, on mettra toutes les informations et on mettra aussi le programme progressivement. Voilà. Donc, Paola et Jean-Fine. Donc, voilà.
1: Au fur et à mesure que tu as les infos, tu me les envoies et puis je fais la com. Comme d'habitude.
4: Ça marche,
1: et tu vas intervenir ou tu me dis quel jour tu veux intervenir et l'antenne est à toi.
4: Ok, ben merci beaucoup.
1: Il n'y a pas de problème entre nous.
4: Ok.
1: La gagnante, elle n'a pas parlé. Hein.
0: Vas-y, hâte de vous rencontrer, nous tous, lors de ce voyage. Donc, j'espère qu'on se verra et que ce sera bien, tout simplement. J'espère qu'il y aura beaucoup de monde pour qu'on puisse discuter, connaître aussi la culture de la Guadeloupe et tout.
1: Okay. J'espère que Jean-Marc t'a déjà montré la culture du côté de chez lui, là.
0: Ben oui, il nous a appris à danser le bel air, on a eu à participer. C'était le premier voyage, il y a eu toute une soirée où il y a des gens, on nous a appris à danser le bel air, on a porté les tenues traditionnelles ici. Ben, Jean-Marc fait beaucoup déjà pour nous. Hein. En plus, il nous fait manger la nourriture martiniquaise. C'est beaucoup.
1: Eh bien, il faut décorer Jean-Marc aussi, hein.
4: C'est
1: parce
4: ça,
1: que Jean-Marc, c'est une grosse manifestation. Ça part des Antilles, ça va jusqu'en Afrique, ça va en France, ça parcourt le monde, le Côte d'Isou.
4: Ouais.
3: Et tu sais, nous avons fait ça avec, nous avons fait la foi, c'est une mission, nous avons fait bien. Ça vous pouvez projeter culture là de A à Z, nous avons fait. Maintenant, bon, c'est un devoir, nous avons fait. C'est naturellement, ça va qui. Chez moi, c'est naturel. Nous avons fait puis la foi, et puis voilà.
4: Mais culturel aussi, en fonction des gens ou considérés, sont un élément de développement aussi important, parce que on est des secteurs, par exemple, si vous bien fait travail là, par exemple, dans le tourisme et tout ça, que nous vivons à créer des activités permanentes par rapport à ces visiteurs-là qui viennent à ces îles-là, et on peut trouver des côtés, puis on peut aizouker en permanence, machin, tu vois, bon. Ça, c'est aussi des choses à mettre en place, mais de façon sérieuse. Mais ça, c'est des choses dont on pourra toujours discuter.
3: Ça, c'est vrai. Mais c'est le travail qu'on fait, et puis il n'y a pas de souci, nous, quand tout est fait.
4: OK.
1: Je vous remercie d'avoir répondu à l'invitation de Mega FM. Vous revenez quand vous voulez.
3: Okay. Merci, monsieur Wony. Chaque fois qu'on te sollicite, on a toujours été présent pour nous. Merci
1: en plus de ça, c'est la team Zouk qui est partenaire de l'émission Tempo Weekend.
3: Exactement.
4: OK.
1: Merci à vous. Et on se revoit très bientôt.
4: On reste en contact.
3: À très bientôt.
1: On va dire qu'il était sur un titre de. Comment dire? Comment s'appelle le titre que je veux passer? Décalé où?
3: Ah, c'est ça qui démarre tout bien là. Décalé quoi, tu gardes?
1: Oui, c'est ça. On va se quitter avec ce titre là.
4: D'accord.
3: Ok, merci à
1: bientôt. À bientôt.
4: À bientôt. À bientôt.

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L'émission Tempo Weekend continue. Nous étions du côté de la Martinique. En même temps, nous étions en Guadeloupe. Nous étions aussi avec les vainqueurs de l'édition Kodizouk 2023. Ils sont originaires du Togo. Et maintenant, c'est l'édition 2024 qui va se dérouler du côté de la Guadeloupe pour bientôt. Mais pour l'instant, place à la musique. Nous allons continuer l'émission Tempo Weekend jusqu'à 14h. Nous allons écouter une nouveauté sur Mega FM. Il s'agit d'un titre de Xavier Marbeuf. Tu mentais, c'est tout chaud. Ça vient tout juste d'arriver à Mega FM. Ça, c'est pour vous.

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L'émission Tempo Weekend de ce samedi continue toujours en musique avec le tout dernier Richard Wingman, le titre qui s'appelle La Vie la Belle.

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1: Eh bien, soyez les bienvenus à bord de votre émission Faut qu'on en parle. Dans cette émission, on va parler d'argent, pas celui qu'on gagne à la fin du mois, celui que certains possèdent en millions, parfois même en milliards. Dans un pays où l'on demande des efforts à presque tout le monde, où l'on parle d'économie, de restrictions, de déficit, une question revient comme un refrain. Qui doit payer? Faut-il aller chercher l'argent là où il est? Ou risque-t-on, à force de vouloir taxer davantage, de fragiliser ceux qui créent la richesse? Car derrière ce débat, il y a deux visions du monde. Une vision où la solidarité prime, où l'impôt corrige les inégalités, et une autre où la réussite ne doit pas être pénalisée, où l'on craint que trop taxer ne fasse fuir les talents, les investisseurs, les entrepreneurs. Justice fiscale ou chasse aux riches, avec vous, on va dépasser les slogans, confronter les arguments, on pose les chiffres, les principes, les limites. Nos invités sont avec nous et vous aussi, vous participez au débat. Réagissez sur le hashtag FQEP sur les réseaux sociaux ou sur notre répondeur 07 839 839 75. Et pour co-animer cette émission avec moi, elle est fidèle au poste. Bonsoir Mylène.
2: Bonsoir, bonsoir à tous.
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2: La question de la fiscalité des plus riches revient régulièrement au cœur du débat public, notamment en période de crise économique, sociale ou budgétaire. Inflation, déficit public, services publics sous tension, faut-il demander davantage d'efforts à ceux qui possèdent le plus? Pour certains, la réponse ne fait aucun doute.
1: Les plus fortunés disposent de moyens considérables et doivent, au nom de la solidarité nationale, contribuer à davantage à l'effort collectif. Une fiscalité plus élevée permettrait de réduire les inégalités, de financer les services publics et de soutenir les pauvres à davantage à l'effort collectif. Une fiscalité plus élevée permettrait de réduire les inégalités, de financer les services publics

0: compétitivité du pays. Nos spécialistes en plateau répondront à vos questions.
1: Les riches doivent-ils payer beaucoup plus d'impôts? C'est tout de suite. Non, faut qu'on en parle.
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0: Et nous recevons François Dubet, professeur émérite à l'Université de Bordeaux, directeur d'études à l'EHESS. Bonsoir François.
3: Bonsoir.
1: Gaël Giraud, directeur de recherche au CNRS. Bonsoir.
4: Bonsoir.
0: Nous avons Marc de Basquiat qui est ingénieur et docteur en économie, président du think tank AIRE, inventeur de l'impôt négatif français. Bonsoir Marc.
5: Bonsoir.
1: Et enfin Benoît Boritz, entrepreneur et initiateur de la sécurité économique et sociale. Bonsoir.
6: Bonsoir.
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1: La question de la fiscalité des riches revient régulièrement au cœur du débat public, notamment en période de crise économique, sociale ou budgétaire. Inflation, déficit public, service public sous tension, pour beaucoup, il est légitime de demander davantage d'efforts à ceux qui possèdent le plus. Mais est-ce réellement une solution efficace et juste? C'est la première partie de notre débat.
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1: Luc, peux-tu nous parler des impôts, justement?
0: En France, la contribution des ménages les plus aisés à l'impôt sur le revenu est déjà très concentrée. Les chiffres sont sans appel. Les 10% des foyers les plus riches acquittent à eux seuls environ 70% de l'impôt sur le revenu. Plus marquant encore, les 1% des ménages les plus fortunés contribuent à près de 25% de cet impôt. Cette donnée traduit un système fiscal fortement progressif dans lequel l'effort demandé augmente avec le niveau de revenu. Pour les défenseurs de ce modèle, cette concentration est la preuve que les plus riches participent déjà largement au financement de l'État. Pour d'autres, elle illustre au contraire une dépendance croissante des finances publiques à une minorité de contribuables, rendant le système plus fragile et politiquement explosif.
1: La fiscalité est-elle suffisante pour réduire les inégalités?
0: Avant toute redistribution, la France présente un niveau d'inégalité comparable à celui des grandes économies développées. Mais la situation change radicalement une fois les impôts et prestations sociales prises en compte. Selon les indicateurs économiques de référence, le système fiscal, social et français permet donc de réduire les inégalités d'environ 40%. Autrement dit, sans impôts, pas d'aide sociale et les écarts de niveau de vie seraient nettement plus marqués. Les prestations sociales, financées donc par l'impôt, jouent un rôle central dans la lutte contre la pauvreté et la cohésion sociale. Pour les partisans d'une fiscalité plus forte sur les revenus, ce chiffre prouve que l'impôt est un outil efficace de correction des inégalités. À l'inverse, certains estiment que malgré cet effort massif, le sentiment d'injustice demeure, preuve que la redistribution ne suffit pas à elle seule à apaiser les fractures sociales.
1: On passe tout de suite aux réactions de nos auditeurs.
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0: Anthony qui nous dit « Quand on voit l'état des hôpitaux et des écoles, je trouve normal que ceux qui gagnent beaucoup contribuent davantage. »
1: Muriel, ce n'est pas choquant de demander un effort supplémentaire à ceux qui n'ont aucun problème pour finir le mois. Et avant de commencer le débat, posons peut-être les bases. Quand on parle de fiscalité, de quoi parle-t-on exactement? Qu'est-ce que c'est que l'impôt au sens strict du terme? Et à quoi ça sert dans notre quotidien?
0: Allez, Gaël.
3: Bon, écoutez, c'est un prélèvement qui est assumé par la puissance publique. On pourrait même dire que l'impôt, d'une certaine manière, c'est la prérogative de l'État. Et l'acceptabilité sociale de l'impôt est très liée à la légitimité de l'État. Il n'y a pas d'État sans impôt, il n'y a pas d'impôt sans État, voilà. Alors ensuite, il y a une particularité qui est souvent méconnue, qui est que il y a, disons, une redistribution de la recette fiscale qui n'est pas liée directement au point de prélèvement de la recette elle-même. C'est-à-dire que toutes les recettes fiscales sont mises dans un même pôle, le grand budget de l'État, et ensuite on décide, ou le Parlement décide, ou le gouvernement décide, de l'usage qui sera fait de ces recettes. Et donc il y a une moindre affectation de la recette, ça c'est fondamental. Donc quand on parle par exemple dans le débat public de « on fait tel impôt pour financer je ne sais quoi, par exemple les hôpitaux », c'est pas tout à fait exact, même si les chiffres peuvent éventuellement correspondre, c'est-à-dire qu'on va augmenter l'impôt de X, et puis on va augmenter les dépenses pour les hôpitaux de X, mais en réalité, la non-affectation des recettes fiscales fait que l'impôt qu'on a prélevé, et éventuellement l'impôt supplémentaire, n'est pas intrinsèquement fléché vers les hôpitaux.
0: Très très clair. Quelqu'un d'autre souhaite ajouter quelque chose sur ce point, peut-être? Non? Parfait, très clair Gaël, visiblement. Le terme de riche, lui, il est souvent utilisé, mais il recouvre des réalités quand même très différentes. De qui parle-t-on réellement lorsqu'on évoque les plus riches en France aujourd'hui, Boris?
1: Il n'y a pas de Boris. Benoît.
0: Benoît.
6: Il y a un Benoît. Bonsoir. Oui, ben, quand on parle de riche en France, je pense qu'on parle de deux réalités concomitantes. On parle parfois de ceux qui sont riches en termes de revenus annuels, et puis on parle

0: parle aussi de ceux qui sont riches en termes de patrimoine accumulé au fil des ans. Voilà, ça recouvre ces deux réalités. Ce ne sont pas toujours la même chose. On peut avoir des gens qui sont riches en termes de revenus à un moment donné parce qu'ils ont fait une année exceptionnelle et puis qui sont peut-être des paniers percés, incapables d'accumuler un patrimoine, et au contraire, peut-être des gens qui auront un patrimoine au fil des années constitué et dont les revenus auront été, je dirais, pas modestes. Évidemment, on peut pas aujourd'hui se constituer un patrimoine avec des revenus modestes, c'est impossible dans cette société, mais des revenus quand même consistants, et ils auront un gros patrimoine. Et puis, on a bien entendu, j'irais, un certain cœur de style qu'on pourrait peut-être appeler les super-riches, ceux qui ont et à la fois un de gros revenus qui s'appuie généralement sur un gros patrimoine. D'ailleurs, c'est un point qui est très intéressant. Quand on remonte le nombre, les centiles, les millimes des plus riches en termes de revenus, on s'aperçoit que plus on avance là-dedans, plus la part des revenus financiers, donc des revenus du patrimoine, est conséquente par rapport aux revenus du travail. Voilà, je pense, un panorama qu'on peut faire des riches en France et puis dans le monde. C'est une remarque générale.
1: Marc, des précisions peut-être encore?
2: Oui, merci beaucoup à Benoît. Donc, peut-être quelques chiffres avoir en tête quand même. En fait, la question est toujours posée entre la pauvreté, la richesse et les inégalités. On mélange un peu ces trois notions quelque part. Et je pense que c'est un peu dommage. Je pense qu'il y a peut-être une notion qu'il faut qu'on ait, c'est que en France, globalement, les salaires, les revenus sont quand même assez bas, globalement. Quand quelqu'un est au niveau d'un SMIC, il est déjà dans les 20-25% des plus bas, mais c'est pas ridicule qu'on ait un SMIC. Quand on est à deux SMIC, on est déjà dans les 30% des plus hauts salaires de la France, hein, quand on est à deux SMIC.
1: On joue dans un mouchoir de poche, finalement, la majorité des gens.
2: C'est énorme. Et quand on est à trois SMIC, on tape dans les 10% des plus hauts salaires de France, à trois SMIC. Et ça, ils sont bas en France. Voilà. Donc, je pense que, personnellement, je pense que je m'intéresse un petit peu plus au fait que les personnes ont des revenus globalement bas que quelques-uns qui ont des très très hauts. C'est une autre question. Je pense que c'est ça qu'on va parler. Mais je pense que déjà, en préalable, déjà, qu'on ne peut pas oublier que globalement, on a un problème français, hein, qui est les salaires qui stagnent. Ça, je veux rajouter.
1: Donc clairement, en gros, ce que Marc, tu es en train de dire, c'est que finalement, cet impôt des plus riches concerne une très petite minorité de la population française. François, un avis peut-être sur le sujet?
3: Non, je ne suis pas du tout économiste, mais ce qui me frappe, c'est l'écart entre la mesure des inégalités et la façon dont elles sont perçues. Bon, je pourrais évoquer les enquêtes qui, au cœur des années 60, montrent que les inégalités se réduisent, que les pauvres sont moins pauvres, et les sondages d'opinion montrent que les Français ont le sentiment de s'appauvrir considérablement, ce qui est quand même un peu étrange quand on regarde l'explosion de la consommation des voitures, des vacances, etc. Aujourd'hui, si on les mesure aux 10% les plus riches et les 10% les plus pauvres, ça a été dit, grosso modo, l'écart est de 7, après impôt, l'écart est à 4, ce qui nous met dans les pays les moins inégalitaires, des pays comparables, etc. Donc le problème que l'on a, c'est celui de l'expertise qui est bien représentée autour de dans ce débat de la mesure des inégalités et l'expérience des inégalités. Je veux dire que Piketty dénonce à juste titre les 1 pour 10 000, mais les 1 pour 10 000, personne ne les croise le matin en allant au travail. Les inégalités insupportables, c'est celle de Tocqueville. C'est les petites inégalités. Je vais prendre un exemple. Je me suis intéressé, par exemple, aux revenus des enseignants. Les enseignants ont le sentiment d'être de plus en plus pauvres. Si on mesure les revenus enseignants par rapport aux revenus médians, ça ne bouge pas. Mais l'écart entre le SMIC et le revenu moyen des enseignants s'est considérablement réduit, parce que le SMIC a beaucoup augmenté. Donc les gens sont plus pauvres. Se sentent plus pauvres alors qu'ils ne sont pas... On pourrait multiplier ce genre d'exemple, ce qui fait qu'un débat sur la réduction des inégalités est à la fois un débat de trois niveaux de la mesure des inégalités. Bon, moi je suis pas vraiment un expert, mais je lis un peu les choses. Le second, c'est l'impact des inégalités sur les politiques économiques. Je veux dire que le fait que quelques hommes possèdent la moitié de la richesse de la planète, c'est quand même pas seulement un problème moral, c'est un problème stratégie économique. Et la troisième question, c'est une question sociale, c'est-à-dire quelle est la, excusez-moi, quelle est la l'espace politique dans lequel on peut agir pour réduire les inégalités. Et je me méfie beaucoup des slogans du style « faire payer les riches », parce que dit comme ça, ça ne veut pas dire grand-chose. Et bien en face, vous avez des gens qui disent que les pauvres sont trop bien payés. Les uns votent pour LFI, les autres votent pour le Rassemblement National. Et je crois qu'il faut que l'on réfléchisse sur la perception des inégalités. Et je vais terminer cette longue présentation. Je crois qu'un des problèmes que nous avons, c'est que le système de prélèvement et de redistribution étant illisible, pour un citoyen normal, au moins, il est vraiment pas lisible. Je sais pas exactement combien je paye et combien je reçois. Donc, vous avez une suspicion généralisée qui se met en place et qui ne nourrit pas les passions les plus démocratiques. Voilà. Donc, les inégalités, c'est un problème de relations sociales et d'expérience sociale, pas simplement de mesures.
4: Les impôts, eux, jouent un rôle central dans le fonctionnement de l'État et de la société. Doit-il avant tout, du coup, à servir à financer les services publics ou justement à réduire ces fameuses inégalités sociales ?
1: Gaël, peut-être ?
3: Ou les deux à la fois.
5: Oui, les deux à la fois, oui, c'est ce que vient de dire François. Hein. Je voudrais juste rebondir sur ce qu'a dit François avant de revenir sur cette question, pour abonder dans le même sens, qui est l'illisibilité contemporaine de l'impôt en France, qui est très largement responsable, à mon avis, de la désaffection pour l'impôt.
1: Ah oui, mais c'est certain, on n'y comprend rien. Le quidam comprend vraiment rien aujourd'hui. On paye, on a l'impression de payer de plus en plus de taxes, riches, pauvres d'ailleurs, enfin pauvres entre guillemets, les classes moyennes ont toujours l'impression de se faire taper dessus. Voilà, c'est pas que les riches.
5: Non, tout à fait, c'est tout le monde. Et donc, par exemple, l'impôt sur le revenu comporte différentes tranches. Il y a des injustices liées au seuil de tranche quand vous passez d'une tranche à une autre. Mais personne ne sait vraiment dans quelle tranche il est, à part ceux qui ont vraiment étudié le sujet. Si je demande demain matin à Bercy, que se passerait-il si on fusionnait la troisième et la quatrième tranche, il en mettrait seulement une semaine à me répondre. Vous voyez. Et donc, tout ça, sans compter toutes les niches fiscales, les exemptions, etc., qui ont créé une véritable usine à gaz fiscale qui fait que plus personne ne s'y retrouve. Et cette non-transparence a une conséquence antidémocratique fondamentale, parce que si nous ne sommes plus prêts à payer l'impôt, ça veut dire que nous ne faisons plus confiance à l'État. Et ça, c'est une véritable difficulté pour la démocratie. Maintenant, je reviens à la question que vous m'avez posée. Moi, je crois que l'impôt sert aux deux. C'est-à-dire, il faut évidemment, d'une part, financer un certain nombre de services publics, c'est évident. Et de ce point de vue-là, la perception, je crois que c'était Marc qui nous rappelait, qui est que les gens se disent, mais les services publics qui m'entourent sont complètement dégradés. Dans la Creuse, il n'y a plus d'hôpitaux, le premier médecin généraliste est à 30 km, etc. Donc la couverture, par exemple, médicale du désert français devient désastreuse. Et dans le même temps, je paye toujours autant d'impôts, comment se fait-il ? Bon, le train ne s'arrête plus chez moi. Donc là, il y a une perception assez nette d'une partie des Français d'une dégradation des services publics. Ça, c'est assez clair. Et de l'autre côté, des impôts qui donnent l'impression de continuer d'augmenter et qui sont illisibles. Et donc, je crois que il faut viser les deux objectifs. Alors évidemment, il y a, comme on pourrait dire, un arbitrage, un trade-off en anglais. Hein. C'est-à-dire, si vous visez beaucoup de progressivité de l'impôt, en général, vos recettes sont plus faibles. Hein. Parce que les riches sont certes très riches, mais peu nombreux. Et donc, si vous avez un impôt extrêmement progressif, vous aurez des recettes plus faibles. Si vous voulez des recettes plus élevées pour financer davantage de services publics, j'allais presque dire, malheureusement, il vous faut un impôt moins progressif, et qui surtout va faire payer les classes moyennes, parce que les classes moyennes ne sont pas très riches, et on l'a rappelé, les salaires français sont bas, mais elles sont très nombreuses.
1: Donc clairement, la France aujourd'hui figure parmi les pays les plus taxés d'Europe. Alors on a tout un tas de divers avantages dans notre pays, hein. On le voit que quand on part finalement à l'étranger, mais le problème vient-il finalement d'un manque tout simplement de recettes fiscales, ou plutôt d'une mauvaise gestion de l'argent public? Pourquoi on met de plus en plus de taxes tout le temps en France? Marc, peut-être. Je vois que Benoît aussi veut. Benoît, vas-y, peut parler. Les deux.
2: Ok. Alors sur les taxes, il y a beaucoup plus. Il est certain qu'on est quand même globalement sur une progression fiscale. Hein, quand la France a un record mondial du pourcentage de prélèvements obligatoires, c'est quand même pas rien. Hein, la France fait partie des trois pays les plus taxés au monde.
1: Oui, mais on est dans les pays les plus taxés au monde et on en rajoute encore. Et malgré ça, on entend qu'on a un déficit qui se creuse. Enfin, c'est paradoxal.
2: Ouais, c'est un petit côté masochiste, effectivement. C'est curieux. Voilà, donc en fait, on sent bien qu'on est quand même sur une trajectoire qui est un petit peu sans issue. de vouloir corriger en rajoutant toujours des prélèvements supplémentaires. On sent bien que c'est une espèce de course à échalotes qui ne mène nulle part. Et donc, il faut bien se poser des questions sur le fond. On l'a pas encore dit dans ce plateau, mais on va forcément en parler. C'est quel est l'usage fait de toute cette ces pourcentages, de ces 60% de PIB qui passent dans la sphère publique. Est-ce que c'est raisonnable? Il y a bien des pays hein, qui ont pas les prélèvements à ce niveau-là et qui néanmoins fonctionnent pas mal. Donc bon, voilà, je pense qu'il y a quand même un sujet, quoi. Est-ce que forcément toute action collective doit être faite et gérée et financée par l'impôt et menée par des fonctionnaires? Ou est-ce qu'il y a plein de choses qui pourraient être menées absolument par des entreprises privées qui se font concurrence et qui travaillent, quoi? Donc là, je pense que c'est comme là la question qui est sous-jacente, hein. Est-ce que c'est tout public ou tout privé? C'est quoi le modèle? Est-ce qu'on est plutôt dans une économie administrée à visée socialiste, ou est-ce que les pays plutôt libéral, c'est ça la question. La France, on sait plus où on est en réalité.
1: Benoît.
0: Oui, je crois que la question qui nous est posée aujourd'hui, c'est est-ce que les riches doivent payer plus d'impôts encore de façon à réduire les inégalités. Il y a deux questions qui sont posées. Ça permet d'une part de faire fonctionner les services publics. Alors là, on vient d'aborder une question, c'est est-ce qu'on en a pour notre argent ou pas actuellement, etc. Ça, c'est une première question. Et est-ce que ça réduit les inégalités? La réponse, elle est évidente, c'est les deux à la fois. À partir du moment où on leur demande de plus contribuer pour les services publics que les autres, on réduit forcément les inégalités. Maintenant, je pense si on aborde la question des inégalités dans ce pays par le seul biais de l'impôt, je pense qu'on fait erreur, qu'on est dans une impasse totale. Et on le voit aujourd'hui, on a des propositions en permanence d'impôt sur les riches, on a une taxe Zuckman, etc., etc. Et puis finalement, on n'avance pas sur ce débat. Je crois qu'aujourd'hui, l'erreur fondamentale de cette méthodologie, c'est de laisser le marché générer des inégalités. Et une fois que le marché a généré ces inégalités, ben on va essayer de les corriger dans une deuxième mi-temps par les impôts, en demandant aux riches de contribuer un petit peu plus. Et puis on rentre dans toute une série de débats, certainement, que nous verrons. Alors, au niveau, nous, de la sécurité économique et sociale, la proposition que nous faisons cette proposition. Il est urgent qu'une partie des revenus du travail soit détaché de la valeur marchande de ce travail. Il est indispensable que dès maintenant, une partie du revenu du travail soit forfaitaire et égale pour tous. Et la façon dont nous implémentons ce système, c'est par l'intermédiaire d'une caisse inter-entreprise, un régime obligatoire, exactement comme l'est aujourd'hui notre sécurité sociale, dans laquelle les entreprises contribuent un pourcentage de leur richesse, qu'on peut évaluer comme étant la différence entre leurs ventes et leurs achats, un peu comme une TVA, mais ça n'est pas une TVA, puisque c'est redistribué immédiatement, et c'est redistribué immédiatement aux entreprises sur le terrain d'une allocation par emploi en équivalent temps plein. Qu'est-ce qu'on vient de faire avec ça? On vient de faire quelque chose de très simple. On vient d'extraire une part de la production globale réalisée dans une économie pour la repartager au nombre d'individus qui ont participé à cette économie. Et ça a deux effets qui sont fondamentaux. Le premier, c'est un accès plus simple au travail grâce à ce système. Aujourd'hui, qu'est-ce que c'est qu'un emploi? Un emploi, c'est très simple, c'est une activité qui rémunère correctement la personne qui l'exerce. Si cette activité, en tant qu'indépendant, lui permet pas de gagner correctement de l'argent, elle ne s'engagera pas là-dedans. Mais dans l'emploi salarié, c'est normé. Et c'est normé par quelque chose de très simple qui est le salaire minimum. Donc si l'activité est capable de générer le salaire minimum, eh bien, ça devient un emploi. Or, ce que l'on a fait pendant des années sur cette question-là, c'est tout simplement de réduire les cotisations patronales sur les bas salaires et notamment le SMIC. Dans les années 90, il y avait 45% de cotisations sociales sur un salaire au SMIC. Aujourd'hui, nous sommes à 4,1%. Ce que nous proposons à la PAS, c'est d'aller... Et aujourd'hui, on ne peut plus aller plus loin. Or, l'intérêt de la sécurité économique et sociale, c'est justement de baisser le seuil d'entrée dans l'emploi. De faire que des activités qui ne sont pas éligibles au paiement d'un SMIC ou plus puissent le devenir. Et la deuxième qui est importante, et ça c'est du point de vue de l'employeur, et je suis un ancien employeur, je suis un ancien créateur d'entreprise, je le sais bien, je fondais mon entreprise dans les années 80, années où on demandait aux entrepreneurs de créer des emplois, ben, je remarquais une chose, c'est que l'entrepreneur, il est seul vis-à-vis de son emploi. On a embauché et on est censé assurer un salaire tout le temps, quels que soient les aléas de l'entreprise. Ce système, il permet quoi? Une mutualisation du coût de l'emploi. L'employeur n'est plus seul. Une partie du coût salarial est assumé par l'ensemble de l'économie, l'ensemble des entreprises, et l'employeur n'en a plus qu'une partie. Donc, un système beaucoup plus dynamique qui, à la fois, bah, crée de l'emploi, parce que je crois que les inégalités, c'est d'abord une inégalité vis-à-vis de l'emploi, et ensuite une homogénéisation des revenus.
1: Kaël peut réagir.
5: Oui, je voudrais réagir d'abord pour dire que je trouve la proposition vraiment intéressante et je ne sais pas ce que Benoît en dirait, mais d'une certaine manière, c'est une façon de faire de l'entreprise un commun, me semble-t-il. Mais ça m'intéresserait de vous entendre réagir là-dessus. Et je souscris au diagnostic sous-jacent qui est, c'est vrai qu'une certaine tradition du débat français a tendance à se focaliser sur la redistribution secondaire et pas sur la distribution primaire, la distribution primaire des revenus, parce que c'est elle aussi qui a déformé considérablement la répartition des revenus en France depuis une quarantaine d'années, hein, c'est-à-dire pour dire les choses de manière très très simple, hein, vous avez dans la distribution primaire des revenus du travail, des revenus disons du patrimoine, et la part des revenus du travail qui autrefois tournait autour de 70%, un peu plus, a fondu et tourne autour plutôt aujourd'hui de 60%. Donc là, il y a eu un déplacement, hein, des sources des revenus de la part de chez les Français, qu'on observe d'ailleurs dans tous les pays de l'OCDE, c'est pas propre à la France, et il y a assez peu de réflexion sur comment fait-on pour corriger ce déplacement-là en amont et non pas en aval via l'impôt. Donc je souscris entièrement à ce que disait Maurice. Avant de vous redonner la parole, Benoît, pardon, sur l'entreprise comme commun, je voudrais juste réagir un tout petit peu à ce que disait Marc sur la France administrée, parce qu'après je vais oublier, donc je le dis tout de suite. À la fois, bien sûr, je suis pas du tout favorable à ce que Paris ressemble à Pyongyang. Je voudrais juste, et ça n'est pas ce qu'a dit Marc, mais c'est souvent ce qu'on entend dans le débat public, hein. On entend qu'il y aurait 56, 55, ça dépend de l'orateur, hein, % du PIB en dépenses publiques, et que donc Paris ressemblerait à Pyongyang. Alors ce chiffre-là est à la fois vrai et faux. Alors, il est vrai matériellement, mais il est faux parce que la part des dépenses privées, c'est pas le complémentaire à 100% de ces 56, ce qui ferait 44. Hein. C'est 200% du PIB. Et donc, alors vous allez me dire, mais comment est-ce possible que quand on fait la somme, on a 250, 256, mais la raison en est que le PIB, c'est pas la somme des dépenses. Pas du tout. Le PIB, c'est la somme des valeurs ajoutées, ce qui est beaucoup plus petit que la dépense. Et donc, dans le chiffre qui circule un peu partout depuis des années, qui a été repris aussi par un certain nombre de nos gouvernants, qui est la France vraiment, c'est l'Union soviétique, parce qu'on est à 56% du PIB de dépenses publiques, au fond, en réalité, même s'il est matériellement correct, ce chiffre est faux. Alors, quand on regarde en vérité la contribution de la dépense publique à la valeur ajoutée, c'est ça en fait qu'on veut regarder, en France, on est à 21%. L'Allemagne est à 19, un peu en dessous, et on est à 21%. On était à 20% depuis les années 80. Ça a légèrement augmenté après 2008 et c'est extrêmement stable. Donc il n'y a pas d'explosion de la part de la dépense publique rapportée véritablement au PIB, c'est-à-dire en tant que contributrice à la valeur ajoutée. C'est juste pour clarifier ce point-là. Mais encore une fois, ce n'est pas ce que vous avez dit, Marc. Hein. Mais simplement, comme ce chiffre-là circule partout, je voulais juste clarifier cette question.
1: Oui, François.
3: Il n'empêche que dans ces histoires de redistribution, ce qu'a dit Marc est quand même sociologiquement fondé. Je veux dire qu'il y a un sentiment d'inefficacité qui se manifeste. Je prends un domaine que je connais assez bien. Par tête, l'école française dépense à peu près ce que dépensent les autres. Les résultats sont inférieurs. Donc, il y a bien quelque chose qui va pas, ou qui prend mal, d'une certaine manière. Nos inégalités scolaires sont plus fortes que celles des autres, alors que, formellement, on est plutôt plus égalitaire. Donc, il y a quand même, j'ai le sentiment qu'il y a, quand même, on vit aujourd'hui l'épuisement de modèles. Je veux dire que, si on regarde l'évolution des inégalités, à partir des années 1910, donc la création de l'impôt sur le revenu indexé sur le revenu, justement, grosso modo, pendant 80 ans, il y a une réduction mécanique des inégalités associée à l'image d'un contrat. Il y a quand même l'idée que on va rendre aux travailleurs une partie de la richesse qu'ils ont produite. Aujourd'hui, vous avez le sentiment que cette espèce de contrat n'existe plus. Je ne sais pas si je me fais bien comprendre. Je vais donner un exemple anecdotique et un peu pur. Une année, on avait demandé à nos étudiants d'avoir un bon goût de venir en cours régulièrement. On leur avait expliqué que leurs études étaient payées par la collectivité. Mais ils étaient en train de découvrir. Ils pensaient qu'elles étaient gratuites. Je sais pas si... L'idée « on me donne et je dois rendre » avait disparu. Ces étudiants sont adorables par ailleurs, mais c'est un peu troublant. Il y a quand même quelque chose qui aujourd'hui s'est mis à dysfonctionner, c'est qu'on ne voit plus tellement quelle est la nature du contrat qu'il y a derrière. Quand on dit faire payer les riches, on comprend bien qu'il faut faire payer les Ferrari et les yachts, si je peux me permettre.
1: C'est un peu l'esprit, oui, dans la tête des gens.
3: Le capital d'entreprise, c'est quand même plutôt un problème, évidemment, puisque ça sera le capital qui ne sera pas réinvesti. Or, on s'aperçoit quand on écoute le débat politique que des formules aussi simples n'arrivent même pas à y émerger. Vous êtes dans une sorte de démagogie réciproque. Bon, j'ai l'impression que derrière ces débats qui sont très très importants, il y a une crise du débat politique, c'est-à-dire que ce débat ne se construit plus ou pas politiquement, ce qui rend les choses extrêmement difficiles. Ce qu'a dit Benoît peut paraître très raisonnable, je peux dire comment réagira toute une partie de l'électorat, ça consistera à dire on va payer les pauvres à rien faire, c'est clair. Parce que plus personne ne comprend à peu près comment s'organise ce système d'échange. Donc je crois qu'on est devant un problème économique, technique, etc., mais qu'il y a derrière, au-delà quand même, une capacité politique de poser le problème qui s'est fortement réduite. Je vais vous donner un exemple. Oui. Aujourd'hui, le sentiment dominant est que les campagnes sont abandonnées par les riches. Bon, tous les travaux qui ont été faits là-dessus montrent que les flux vont encore plus fortement vers les riches vers les pauvres, vers les campagnes. Mais le sentiment est le contraire. L'impression est le contraire. Donc on est quand même devant une forme d'incapacité politique de construire les problèmes dont nous parlons, qui restent enfermés dans des sphères un peu technocratiques, si je peux me permettre.
1: Benoît veut réagir.
0: Oui, moi je crois que ça fait quand même quelque temps que maintenant on se concentre sur les riches. On regarde les riches. Et puis, ça crée, je dirais, d'une part des fantasmes, et d'autre part, un gros problème de frustration, parce que finalement, les riches, on n'arrive pas à les atteindre, on ne sait pas qui ils sont, on l'a vu avec le débat sur la taxe Zuckman, où on n'a tout simplement pas les données au niveau de l'INSEE qui nous permettent de dire quel va être le produit de cette taxe Zuckman. Et on tourne en rond là-dessus. Et je pense que la situation est beaucoup plus simple à partir du moment où on regarde ce dont on a besoin, ce dont les personnes qui travaillent ou qui sont sans emploi ont besoin. C'est là-dessus qu'il faut se concentrer aujourd'hui. Et c'est peut-être ce qui explique en grande partie la désaffection des classes populaires, des couches moyennes et autres, vis-à-vis d'une gauche qui aujourd'hui se centre sur la question des riches. Aujourd'hui, ce qui est posé, c'est de dire toute personne qui veut travailler souhaite avoir un revenu digne. C'est le cas, par exemple, des agriculteurs. C'est quand même quelque chose d'absolument aberrant de voir que le taux de pauvreté chez les agriculteurs est supérieur au taux de pauvreté d'une population dont une partie ne travaille pas. Et lorsque vous avez les deux conjoints conjoints d'un ménage d'agriculteurs qui travaillent, le taux de pauvreté est encore plus fort. Donc aujourd'hui, ce qu'apporterait la sécurité économique et sociale, c'est une base forfaitaire pour tout travail, y compris travail indépendant, qui permet de garantir les revenus. Or là, je vois que François était dubitatif vis-à-vis de la réaction des Français vis-à-vis de la sécurité économique et sociale. Non, il s'agit de quelque chose qui porte sur des personnes qui, par définition, travaillent. Il ne s'agit pas d'un revenu universel. Il s'agit d'une allocation qui est fournie pour chaque emploi en équivalent temps plein. Et c'est ça qui est significatif là-dedans. On a parlé aussi, à un moment donné, j'ai vu, de smicardisation de la société. On en a reparlé, avec notamment ces baisses de cotisations sur les... Bon, on touche là à la fois le déficit et autres. Il faut savoir que les exonérations de cotisations sociales, c'est un total aujourd'hui de 85 milliards d'euros. 85 milliards d'euros. C'est considérable. Et il faut savoir que la majorité d'entre elles est compensée par le budget de l'État. Notamment, vous avez un quart des produits de TVA qui filent directement à la sécurité sociale. La sécurité économique et sociale est un mécanisme qui permettrait, par exemple, de remonter les cotisations sociales, de cesser de les faire reposer, par exemple, sur la TVA, de façon à réalimenter ces caisses et réduire le déficit public. Et en faisant ça avec des cotisations plus uniformes, eh bien, vous commencez à avoir un phénomène de désmicardisation de la société. C'est-à-dire que le grand problème auquel l'employeur est confronté aujourd'hui, lorsqu'il emploie quelqu'un au SMIC, plus il va vouloir augmenter le salaire net, plus il va se retrouver à payer proportionnellement plus que ce que la personne qui travaille touche. Donc, voilà un petit peu les effets de ce que l'on voit en termes, j'irais, d'organisation d'une société beaucoup plus égalitaire. Je crois que c'est plus là-dessus qu'il faut se concentrer plutôt que d'être sur le terrain d'une deuxième mi-temps, en quelque sorte, fiscale.
1: Alors, avant que Marc peut répondre à la limite dessus, puis après on aura une question pour avancer le débat. Marc ?
2: Oui, alors, tout à l'heure, Gaël a évoqué donc, un 21% de la valeur ajoutée par le public par rapport à l'ensemble. Bon, c'est la première fois que j'entends ce chiffre-là. Honnêtement, effectivement, on entend jamais ça. Moi, je mettrais à côté de ça le fait que l'ensemble des salaires du privé hein, en France, c'est de l'ordre de 800 milliards. Bon, c'est quand même, c'est pas très gros. C'est pas très gros. Donc on voit bien que la sphère du public, elle est colossale en coût. Hein, je ne parle pas en production, on va le rajouter, hein, en coût. Contrairement à la masse des salaires du privé. Hein, bon. Donc quand même, il y a quand même un gros décalage entre ce que les gens vivent quand ils sont dans le monde privé, hein, et qui stagne fortement. Et est-ce que les gens perçoivent le service public qui sont pas au rendez-vous ? On l'a évoqué en début de l'émission. Donc là, il y a un vrai décalage. Alors la question qui se pose, c'est est-ce que il faut renforcer les moyens d'action financiers du public pour que ça aille mieux ? Bon, ou est-ce qu'il faut pour dire, ok, non, ben on va peut-être laisser un peu l'espace au privé pour développer les solutions qui aillent bien. Peut-être des cliniques plutôt que des hôpitaux. Je me souviens bien tout à fait. L'école privée plutôt que l'école publique, j'en sais rien. Voilà. Et je crois qu'il y a là le débat en réalité. Est-ce qu'on veut les écoles privées ou les écoles publiques?
1: Dans ce cas-là, ça veut dire qu'on aurait peut-être besoin de moins taxer, finalement, effectivement.
3: En France, l'école privée est financée majoritairement par le public.
1: Oui.
3: Donc c'est plutôt un cadeau qu'on fait aux riches, si je peux me permettre,
1: Avant de dériver effectivement sur les riches, puisque notre seconde partie d'émission sera vraiment sur la surtaxe des risques et des riches, est-ce que c'est vraiment une fausse bonne idée? Ça, on en parlera dans notre seconde partie d'émission. On va revenir dans quelques instants sur votre radio et on va être focus sur la réduction des inégalités justement.
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1: Alors justement, la lutte contre les inégalités, c'est un objectif finalement à la base un peu affiché aussi de la fiscalité, mais est-elle réellement au cœur du système fiscal français? C'est une très bonne question ça. Je vois que Marc veut réagir. Peut-être
2: réagir à ça. En fait, c'est relativement récent qu'on ait mis la lutte contre les inégalités au-dessus de la lutte contre la pauvreté. Il me semble que la charité privée, hein, si on prend les quelques siècles en arrière, c'était un aspect important, c'était lutter contre la pauvreté. Et puis, il a été mis en place des différents systèmes plus élaborés, fiscalité et autres, de manière à lutter contre la pauvreté, pour qu'il n'y ait plus de personnes pauvres. Bon, il y en a toujours. Hein.
1: Parce que c'est un peu ça l'esprit à la base. Il y a des impôts pour justement éventuellement redistribuer. On l'a dit un petit peu en intro d'émission.
2: Tout à fait. Voilà. Et donc, si c'est pour financer des solutions contre la pauvreté au sens le plus large, hein, c'est la pauvreté des logements, pauvreté sociale, pauvreté dans tous les sens. Hein. Ça, je dis super.
1: Oui, parce que ça, c'est des choses qu'on a en France. On a un taux d'imposition qui est très élevé, mais en contrepartie, on est dans un système ultra finalement protégé. Il y a plein de pays où on n'a pas ce genre de choses. Voilà, on n'a pas toutes ces aides.
2: Donc lutte contre la pauvreté, c'est hyper légitime. Ça fait des siècles que l'être humain, pas qu'en France, partout, a travaillé pour justement réduire la pauvreté avec un succès qui est indéniable. Ensuite, la lutte contre les inégalités, c'est un combat qui est beaucoup plus récent. Et en fait, c'est un combat qui, de facto, est un peu sans issue. un peu sans issue. Il y aura toujours des gens plus riches que d'autres, sauf à imaginer une solution soviétique, où là, tout le monde a le même salaire, et puis on n'en parle plus, quoi. Mmh. Voilà. Mais si on est dans un monde avec un peu de liberté tout de même, forcément, il y en a qui seront plus malins, plus débrouillards, qui ont plus de chances, qui auront des revenus plus élevés que les autres. Il y aura toujours ça. Donc voilà. Donc la question, c'est un peu ça. C'est est-ce que on veut un monde sur lequel on dit tiens, les inégalités c'est vraiment mal et on va se battre contre ça, y compris en restreignant les libertés. C'est un peu ça qui se passe. Quand on part à un super impôt, on est en train de dire que les libertés de reprendre, on les met un peu sous contrainte, quoi. Ou est-ce qu'on dit finalement, le sujet c'est la pauvreté, on fait ce qu'il faut pour qu'il n'y ait pas de pauvreté dans le pays, et ça, moi je trouve ça extrêmement important, et ça fait quand même pas mal de temps que je travaille là-dessus. C'est pas le même combat, lutter contre la pauvreté et lutter contre les inégalités. Et je déplore un peu qu'on fasse autant le sujet de l'égalité comme étant le sujet central, en oubliant qu'il y a d'autres aspects qui sont beaucoup plus importants, je crois, dans la vie en société.
1: Oui, mais toutes ces aides sociales, finalement, qui sont financées par l'impôt, est-ce qu'on est sûr, au final, qu'elles atteignent réellement les publics les plus fragiles pour réduire ces inégalités? Gaël, je vois que tu veux parler.
5: Alors, oui, donc je voulais aussi réagir à ce que disait Marc, avec qui je suis d'accord cette fois-ci. Alors, la réponse juste à votre question immédiatement, c'est non. Hein, la pauvreté augmente de manière massive en France aujourd'hui. Et il y a un rapport de l'Institut Rousseau, qui est un think tank à la création duquel j'ai contribué en 2020 et que j'ai présidé, qui montre que en fait l'impôt sur le revenu, si vous regardez uniquement l'impôt sur le revenu des personnes physiques, avec la mise en place du prélèvement forfaitaire unique, du PFU, en fait c'est quasiment un impôt à deux tranches, avec une tranche maximale qui est quelque part entre 21 et 25%. Et donc c'est un impôt qui finalement est assez peu redistributif, contrairement à ce que on a pu dire au tout début de l'émission. Ça c'est la première chose que je voulais dire. La deuxième, entièrement d'accord avec Marc sur le fait que, en particulier, la gauche du spectre politique français aujourd'hui est très très focalisée sur la question des inégalités, ce qui n'était pas le cas il y a une vingtaine d'années. Je crois, pour ma part, mais je serais heureux de vous entendre tous là-dessus, que c'est dû à un tournant qu'on a appelé la troisième voie, de third way en anglais, à la fin des années 90, négocié notamment par un sociologue britannique, Anthony Giddens, qui a beaucoup inspiré Tony Blair, et ensuite Schroeder et Jospin, qui au fond a repris une antienne qu'on connaissait bien avec Hayek et d'autres sur le thème « la justice sociale, personne ne sait ce que c'est » et au fond, il faut oublier ce concept. Et donc on va se mettre à défendre les droits et les prérogatives d'un certain nombre de minorités, les unes après les autres. Donc la question de la justice est devenue une succession de petites batailles en faveur d'un certain nombre de minorités. Alors vous choisissez votre minorité de prédilection et vous dites voilà, pour moi c'est ça la question de la justice sociale. Et puis la question des inégalités, la réduction des inégalités. Et je suis entièrement d'accord avec Marc. D'ailleurs c'est un argument qu'on trouve chez des gens comme David Graeber, c'est intéressant, qui dit mais au fond, avoir fait de la réduction des inégalités l'alpha et l'oméga de la question de la justice sociale, c'est se tirer une balle dans le pied, puisque on n'arrivera jamais à une société complètement égalitaire. Donc, ça ne sera jamais assez. Donc, ça peut pas être ça un bon critère de politique publique. Ça doit en faire partie, mais ça peut pas être le critère ultime. Et puis un autre point que je voudrais dire rapidement, et après je vous recède la parole, parce qu'on l'a dit très vite tout à l'heure. Je crois que c'est vous qui l'avez dit au tout début de l'émission. Il y a une distinction à opérer entre les entreprises et les personnalités physiques. Hein, donc, quand on parle de l'impôt, il y a l'impôt sur les sociétés, ça c'est absolument important, et puis l'impôt sur les revenus des personnes physiques. Et ce sont deux réalités complètement différentes sur lesquelles il faut aussi, je crois, un tout petit peu faire des distinguos et discuter. On a beaucoup parlé de l'impôt sur les personnes physiques avec la taxe Zuckmann, mais en fait, ce qui est derrière aussi, il y a un enjeu colossal, à mon avis, qui est l'impôt sur les sociétés, dont on parlera peut-être tout à l'heure.
1: Ce qui fait qu'effectivement, oui, si l'impôt société, par exemple, augmentait, il y aurait peut-être moins, finalement, de grands riches, puisqu'ils pourraient moins prendre de salaire ou de dividendes derrière. Peut-être que l'équilibre serait complètement différent si on taxait peut-être plus les sociétés, les profits des sociétés, je parle. C'est ça,
5: oui,
1: Gaël, l'idée.
5: Absolument. Et donc, à ce moment-là, vous intervenez directement
1: en
5: sur
1: amont,
5: la distribution
1: avant même.
5: En amont, et non pas en aval, tout à fait. Sachant qu'évidemment, parce que je vois Marc qui fait l'amour, il ne s'agit pas de taxer davantage encore les PME, et je fréquente suffisamment de patrons de PME pour le savoir, c'est pas eux qu'il faut viser.
1: Évidemment, tous les grands groupes, dans l'esprit.
5: C'est tous les grands groupes, évidemment, du CAC 40. Et ça nous renvoie à l'énorme question de l'optimisation fiscale d'un certain nombre de grands groupes multinationaux. Question sur laquelle on n'a absolument pas avancé, ni l'OCDE, ni la taxe Zuckmann ne permettent de la résoudre. Donc peut-être qu'on en reviendra tout à l'heure.
1: Marc, du coup
2: Oui, enfin, là-dessus. L'IR et l'IS, en fait, il y en a un qui, c'est un prélèvement qui est fait l'un dans la société, l'autre qui fait après la société, quelque part. IR, les deux sont assez fongibles, d'ailleurs, des dispositions fiscales qui évitent qu'on ait une double imposition IR-IS. Il y a un choix qui est fait par les dirigeants.
1: Mais souvent, c'est pour des questions d'optimisation oui, fiscale. Puis quand on parle des riches, en général, c'est souvent des chefs d'entreprise et autres qui, du coup, ont des sociétés et payent déjà une partie en impôt société et prennent des dividendes ou des salaires derrière et payent encore par-dessus leur impôt sur revenu. Donc, s'ils ont moins de dividendes à prendre, moins de salaires, ils seront peut-être dans des tranches plus basses, mais ils ont...
2: Exactement. Donc, il y a une continuité forte entre IR et IS. C'est pour ça que, bon, la différence entre les deux, je trouve un peu surdimensionnée. Mais effectivement, l'IS, il y a un travail qui a été fait, par Macron hein, d'ailleurs, de convergence du taux d'IS, qui est arrivé à 25% aujourd'hui en France, pour être en convergence avec les autres pays européens. Ce qui est pas idiot, parce que quand les pays européens sont tous, admettons, je dis n'importe quoi, ils étaient tous à 10% et nous à 30%, bien sûr, les entreprises ont tendance à vouloir s'installer ailleurs. Donc on a quand même ce petit problème, c'est que un taux d'IS qui serait beaucoup plus élevé pour les entreprises françaises, en plus d'entreprises françaises internationales qui voient toute la journée ce qui se passe à l'extérieur, c'est pas une super idée, parce que les gens, ils voient ça à l'extérieur. Quand on voit Total qui veut s'installer maintenant à la bourse de New York, bon, c'est pas une super nouvelle pour nous. Donc, quand même, le fait que les entreprises soient tentées d'aller s'installer en dehors de la France, c'est pas excellent, quoi. C'est pas excellent. Donc, des politiques fiscales qui seraient trop gourmandes par rapport à des grandes entreprises qui ont le choix d'aller ailleurs, ça me paraît pas très avisé.
1: Gaël, souhaite réagir?
5: Oui, je peux réagir à ça. En fait, disons, formulé de cette manière-là, je suis également d'accord, bien sûr. Mais je crois que le problème est plus subtil, plus complexe. J'avais essayé de le décrire dans un livre que j'ai publié il y a longtemps maintenant, qui s'appelle « 20 propositions pour réformer le capitalisme ». C'est ce qu'on appelle la question des prix de transfert. Donc, je réexplique très, très rapidement pour nos auditeurs de quoi il s'agit. Imaginez, vous êtes une entreprise qui produit des voitures et puis vous avez une filiale au Brésil. Dans la filiale au Brésil, elle a une usine qui fabrique la voiture. Mais lorsque la voiture sort de l'usine, elle n'a pas la marque de l'entreprise. Et imaginons que ce soit une marque très prestigieuse du type BMW. Et donc, c'est un tas de ferraille avec quatre roues, un volant et éventuellement des sièges, mais c'est pas une BMW. Et la filiale brésilienne vend ça à une autre filiale de la même société qui, elle, se trouve dans les îles Caïmans, les îles anglo-normandes ou dans n'importe quel paradis fiscal. Et elle le vend pour pas grand-chose, voire à perte. Et puis la filiale qui est dans le paradis fiscal, elle est détentrice, elle est propriétaire d'un actif invisible qui s'appelle la marque de l'entreprise. Et la seule chose qu'elle fait, c'est attribuer la marque au tas de ferraille qu'on lui a vendu. Et alors, tout d'un coup, la valeur du tas de ferraille passe de, je dis n'importe quoi, 5 000 $ à 70 000 $. Alors évidemment, l'entreprise, la filiale aux îles Caïmans fait des profits absolument colossaux parce qu'elle revend maintenant la BM sur le marché européen, mais ces profits-là ne sont pas taxés, ou très très peu taxés. Et puis la filiale brésilienne, elle devrait être taxée, mais en réalité elle ne l'est pas parce qu'elle vend soit au coût, soit même à perte. Et donc ça, c'est ce qu'on appelle la question des prix de transfert, qui est bien connue depuis une vingtaine d'années, et qui n'est pas résolue par ce qu'essaie de faire l'OCDE aujourd'hui. Hein, ce qu'on appelle le arm's length principle de l'OCDE, qui exige qu'à l'intérieur d'un même groupe, différentes filiales se vendent entre elles leurs produits au prix de marché, si ce marché existait. En fait, ce principe-là est inapplicable parce qu'il n'y a pas de marché pour la marque BMW. Hein, il n'y a pas de marché pour les actifs intangibles de ce type-là. Et donc, les entreprises mettent les prix qu'elles veulent. Et donc, de ce point de vue-là, il y a une distorsion, y compris pour un libéral, hein, une distorsion de marché à l'intérieur des grands groupes internationaux à laquelle on ne saurait pas faire face. Alors, la proposition que j'ai faite avec d'autres, je ne suis pas le seul, hein, c'est d'imposer au niveau international, et vous voyez que vous allez voir que c'est très très différent de la taxe Zuckerman, ce qu'on a mis en place aux États-Unis, parce que les États-Unis ont été confrontés exactement au même problème, c'est-à-dire des stratégies d'optimisation fiscale relativement sophistiquées de la part des entreprises entre les différents États des États-Unis, entre le Delaware par exemple où la fiscalité est très faible et puis un autre pays, admettons l'Illinois où la fiscalité est plus élevée. Et donc ce qu'on a mis en place aux États-Unis, c'est ce qu'on appelle l'apportionnement rule, qui consiste à dire nous allons vous faire payer des impôts pas simplement sur le bénéfice que vous déclarez à l'endroit où vous le déclarez, mais également sur la totalité des flux d'investissement à l'endroit où vous les faites vraiment, la masse salariale et le capital dont vous disposez. Et donc, pour reprendre mon exemple de la société d'automobile qui a une filiale aux îles Caïmans, elle a juste une boîte aux lettres et éventuellement un secrétaire qui ouvre la boîte aux lettres une fois par jour. Et donc là, la masse salariale est nulle, quasiment.
1: Oui.
5: Les flux d'investissement sont nuls. En revanche, toute la masse